0: Mais oui.
1: Il y a Sacha Distel, non, le deuxième?
2: Le deuxième, Sacha Distel.
0: Non. Désolé.
2: Véro, le premier, c'est Bernard Lavilliers.
1: Ouais, voilà.
2: Et alors le deuxième, c'est Freddie Mercury du groupe.
1: Oui, je suis nulle.
2: C'est-à-dire que bon, là, si Sacha Distel était en vie, je pense qu'il pourrait prendre un bon forêt. Ouais,
0: qu'est-ce qu'on a fait des tuyaux, quoi.
2: Allez, et la grande échelle.
0: Ouais, tout ça.
2: Bon, bah, tu restes à 2 points.
0: Bon, Laurent est avec nous, avec ici, Pays de Savoie. Laurent qui a 1 point. Laurent qui, qui a été pâtissier, mais qui a jamais exercé finalement, qui a fait plein de choses, qui a été groom dans les palaces, et qui a un petit côté Charles Ingalls. T'as la même chemise ou c'est encore autre chose, le point commun?
3: Non, je crois que ça doit être autre chose.
0: Bah, tu coupes du bois, comme lui, comme Charles.
3: Ah oui,
0: ben
3: ouais,
0: oui.
3: C'est vrai.
0: Bah oui. Bah si, tu coupes du bois pour la cheminée, c'est une de tes passions.
3: Oui,
0: bah, t'adores
3: exactement.
0: Ça.
3: Exactement. Ouais.
0: Tu bricoles un peu, tu fais de la peinture,
3: oui.
0: Tu maroufles,
3: oui.
0: Tu jardines aussi.
3: Oui.
0: T'as un petit peu des légumes, là, d'été, en ce 1er juin? Qu'est-ce qu'il y a dans ton jardin?
3: Non, j'ai que des fraises.
0: Ah,
3: ouais, des fraises, j'ai beaucoup d'aromates, mais en ce moment, c'est que des fraises. Les tomates, c'est un peu trop tôt.
0: Ok, t'as de la menthe, du thym, de la ciboulette?
3: Oui.
0: Ah, ça, c'est
3: oui.
0: Bien. Ben oui.
3: Oui.
0: On a faim, là, écoute. Et du laurier? Ah, ça, c'est bien aussi.
3: Ouais, aussi.
0: Ok, qui cuisine à la maison? C'est toi ou c'est Michel?
3: C'est madame aussi.
0: Madame aussi. Et qui est spécialiste des desserts?
3: C'est madame aussi.
0: Ben alors, mais tu fais quoi, toi? T'es doué dans quoi?
3: Laurent. Dans le ménage, quand même.
0: Ouais. De quoi?
3: Le ménage.
0: Ah, t'es doué dans le ménage?
3: Je suis pas mauvais.
0: Ah ben je sais pas, je découvre, donc d'accord, ta qualité à toi, c'est le rangement, le ménage. Ben, elle doit être contente, Michel.
3: Ben voilà.
0: Ben oui, c'est très bien. Dis-moi, malgré ta formation, donc Michel cuisine, ça on a compris, t'es passionné par les appareils photo?
3: Oui, j'adore ça depuis l'Argentique, depuis tout petit.
0: T'en as combien à la maison?
3: Ah, j'en ai 6 ou 7, ouais.
0: Ouais, ouais. Avant de jouer, quelle est la photo la plus dingue que t'es faite? Et dont tu es très fier?
3: En photo, j'ai Johnny Depp, par exemple.
0: Ah oui, que tu as pris en photo, donc tu l'as approché.
3: Elle est belle, ouais.
0: Ah ouais, bon, tu nous le diras, parce que tu as rencontré des stars, effectivement.
3: Oui, oui.
0: Allez, passons tout de suite à ton quiz, ton double mix à toi, deux artistes que l'on connaît tous. Allez, s'il te plaît, fais honneur, il y a 2 points à prendre.

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1: Ça fait tellement de la peine parce que Valérie ne peut pas danser alors que d'habitude elle aurait dansé sur ce truc-là.
2: Ah, Valérie, elle est immobile.
1: Allez, envoyez le chrono. Qui chante, Laurent?
3: Renaud, c'est sûr.
1: Oui. Et allez, tente.
3: C'est pas Rayana, non, c'est l'autre.
1: Rayana.
3: Non, c'est l'autre.
1: C'est l'autre. Ah, je sais pas qui tu penses.
3: C'est Barbade.
1: Si c'est pas de la Barbade, bah c'est Rihanna.
3: Non, ah ouais. Pardon.
1: Bon, alors vérifions. C'est Marche à l'ombre. Effectivement. C'est Renaud.
2: Marche à l'ombre. Ça fait un point.
1: Et alors c'est plutôt du côté de l'Amérique de l'autre côté. Hein. C'est la Colombie même. C'est Shakira.
3: Ah mince, oui.
1: Et oui. Facile. Rihanna, c'est la Barbade.
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1: Bonjour Daphné, bonjour Guy, comment ça va ?
2: Bonjour.
3: Bonjour.
2: Bonjour.
4: Bonjour.
5: Bonjour.
3: Bonjour. Bonjour Valérie.
1: Voilà, on se détend, on est content. Alors Daphné, tu joues avec ici Normandie. Ah, tu as 41 ans, tu habites à Grand-Quevilly.
3: C'est ça.
1: La ville de Franck Dubosc. Alors, tu es en concubinage avec Jimmy et tu as deux garçons. Comment s'appellent tes garçons ?
3: Clayton et Gillian.
1: Pop, pop, pop. Tu as aussi une petite chienne qui s'appelle comment ?
3: Kaya.
1: Qu'est-ce que c'est ? Quel est le modèle de cet animal ?
3: C'est un petit croisé, c'est une petite croisée terrier, un peu bichon, tout noir.
1: Oui. Oh là là, j'adore. Et tu as un petit chat qui s'appelle Minette.
3: Oui, une petite Minette.
1: Tout le monde cohabite bien ? Tout se passe bien ?
3: Ça va, ça va. Après, là, les garçons grandissent, donc c'est un petit peu la guerre à la maison par moment, mais ça va.
1: Bah, 16 ans et 10 ans, hein, c'est malheureusement des âges tellement sympas pour les parents. Alors, mais toi, t'es pas le genre à te laisser faire. Hein. Attention, Daphné, elle a un métier où il faut déchirer tout. Elle est conductrice de poids lourds. Voilà. Tu as énormément pratiqué le judo à haut niveau. Ça veut dire quoi ? Tu as eu des prix, des récompenses ?
3: Alors je suis ceinture noire deuxième dan.
1: Ah oui.
3: J'ai mon BPJEPS judo et puis j'ai fait des podiums régionaux, interrégionaux, championne de Normandie, championne interrégion.
1: Ah oui.
3: Troisième en France.
2: Faut pas l'embêter, quoi.
1: Non, elle te met au sol. Pling, plaf, plouf.
2: C'est sûr.
1: Et bon, maintenant, tu restes, tu fais un peu moins de judo. Maintenant, tu fais plutôt du cardio et du fitness, c'est ça ?
3: Ouais, c'est ça. On s'entretient.
1: Bah, c'est bien, t'as bien raison.
2: Comme nous.
1: Non, moi, comme pas moi.
2: On s'entretient dans le rien.
1: Ouais, moi maintenant, il va falloir changer. Elle a tellement mal au dos, il va falloir qu'elle fasse du sport.
2: Ah oui, vous allez devoir faire du sport.
1: Et voilà. Alors, ma chérie, on va tout de suite marquer le premier point avec la première question, vrai ou faux. Avec, tiens, une petite, petite chanson. Mille colombes. Alors, écoute bien cette question. Il y a quelque temps, il y a une brasserie bretonne qui s'est fâchée avec Yoko Ono parce qu'ils avaient fait une bière John Lemon.
2: Ah oui, c'est vrai.
1: Eh ben, ils ont recommencé avec Mireille Mathieu parce qu'ils ont fait une bière baptisée Mireille Mafieux. Alors, est-ce que c'est vrai ou faux ? Top chrono, 5 secondes.
3: J'irais vrai.
1: Eh ben, t'as bien raison,
2: mais
1: c'est
2: non.
1: Vrai. Mais bien sûr,
2: mais
1: ils adorent les jeux de mots. C'est une brasserie du Finistère, on en a déjà parlé. Donc après le John Lemon, ils ont fait Mireille Mathieu. Comment vous dire ? Voilà, premier point pour Daphné.
2: C'est magnifique. Mireille Mathieu qui est d'Avignon, d'ailleurs, sa petite fille d'Avignon. Eh oui. Alors, Guy, ok, on a deux. Il y a du judoka, il y a du sport de combat en face. Mais Guy, savez combien il mesure mon Guy ? Combien il mesure mon Guy ?
6: Oh là là,
2: 2m04.
1: Oh mon Dieu, c'est
2: là j'ai de la bête. Là j'ai du lourd là.
1: Ah ouais.
2: Ah là c'est en 2 ans j'ai jamais eu autant là. Là j'ai du 2m04. Ah ouais. Combien tu pèses ?
6: 130 kilos. Ouais.
2: 130 kilos. T'es pas beau. Bah, ça va.
1: Mais c'est surtout combien tu chausses ?
6: Ah bah du 49.
2: Oh, y a, non mais tu sais, on rigole, mais ça doit pas être facile de trouver du 49, c'est du sur-mesure que tu fais
6: maintenant, maintenant c'est internet, hein, sinon c'est impossible.
2: Bah bien sûr, c'est que Guy c'est une star. Guy c'est une star, j'ai retrouvé un article, si mon Guy, 40 ans de France Bleu Mayenne, à l'époque quand on s'appelait France Bleu. Un
6: oui,
2: agriculteur,
6: exact.
2: Je lis l'article, un agriculteur baptise ses vaches par le nom des gens de la radio. Qu'est-ce que c'est que ça ?
6: Voilà.
1: Ah.
6: Ah, et ben c'est pour ça, j'ai deux petites femelles là, qui sont nées hier.
1: Oui.
6: Donc si Valérie et Eric veulent être parrains, il faut donc donner un nom.
2: Il faut donner un nom, bah carrément, nous, on veut, bien sûr.
1: Alors, c'est l'année des quoi ?
6: Des B.
1: Eh ben moi, je l'appelle Bridget, comme Bridget Jones.
6: Bridget, ben c'est bon, parce que un peu tout là, c'est Gonaël qui est au standard, elle a nommé Brigitte.
2: Brigitte.
1: Oh, mais non, moi c'est Bridget, parce que Brigitte.
6: Bridget.
1: Bon, Bridget.
6: C'est bon, Bridget. Voilà.
1: Je veux une photo de Bridget. Hein.
2: Ouais, bien sûr. Alors,
6: j'enverrai des photos. Ouais.
1: Ah,
6: et Eric.
1: Oui.
2: Bah, alors, mon ego aurait voulu choisir Bastien, ça commence par un B ou Bastienne, mais je vais prendre Bouboune. Moi j'aime bien. Bouboune.
6: Bouboune.
2: Bouboune. Ah bon, moi j'aime bien Bouboune.
1: Excuse-moi, le Bouboune.
2: Non, Bouboune. Bouboune. Bouboule. Bouboule.
1: Comme Bouboule, quoi.
2: Ouais. Oui, moi. Voilà. Si ouais, tu veux.
1: D'accord, ok.
2: Eh ben, Bouboune. Eh ben voilà, on a deux vaches, c'est bon,
1: eh ben, ça.
2: Ça,
1: c'est magnifique, j'adore.
6: Et voilà.
2: Bon, parce que vous l'avez compris, il n'est pas plombier. Bah non, il travaille avec les bêtes et on va en parler dans un instant. Il y a même des chèvres naines à la maison et 150 vaches.
6: Exact, ouais.
1: Oh là là.
2: On les salue une par une. Bienvenue, Guy, ma petite star de Ici Mayenne. Et on en profite pour saluer, bien sûr, toute l'équipe d'Ici Mayenne. 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
1: Alors, Titi qui joue avec ici, Béarn de Bigorre, qui habite à Pau, qui a 61 ans, quel bel âge. Alors comme ça, on est chonchon ?
2: Maxi Ronchonchon.
3: Ouais, mais gentil chonchon.
1: Attends, gentil chonchon de quoi ? Il paraît que tu râles quand tu penses que t'as raison.
3: Ouais, je suis un bougonneur. Je bougonne. Je me mets dans ma bulle, je fais le bougon.
1: Ah, tu fais le loin.
3: Tu fais du chonchon. Ouais, bon, ça c'est vos expressions de votre région. Oui, je sais pas.
1: Ah, alors c'est quoi ? Excuse-nous, c'est quoi l'expression dans ta région ?
3: On bougonne, on ralouse.
1: Ah voilà, ok, d'accord. Bah mon petit bougon alors. Qu'est-ce qu'elle dit Sandrine quand tu râles comme ça, quand tu bougonnes ?
3: Ça la gonfle parce qu'il vaut mieux une bonne engueulade des fois.
1: Oui, c'est vrai, moi j'aime pas les râleurs.
3: Il vaut mieux briser la glace, il vaut mieux sortir le carton rouge d'entrée plutôt que me laisser dans une couleur entre deux, quoi.
1: Ouais, ben oui, ça on en connaît, je travaille avec un chonchon.
4: Non, j'ai fait des efforts quand même.
1: Ouais, bien sûr, t'as raison. Alors, dis donc, si t'étais un animal, tu aimerais être un aigle ?
3: Ouais, j'ai eu du mal à voler de mes propres ailes, pas assez tôt à mon goût.
1: Ouais.
3: Et un aigle, c'est une petite métaphore pour dire, voilà. C'est l'indépendance et l'aventure, quoi.
1: Voilà. Alors, on t'a demandé si tu devais déjeuner avec quelqu'un de connu. Toi, tu voudrais déjeuner avec Roger Federer.
3: Roger.
1: Mayday, Mayday. Ok, Roger Federer. Alors, tu regardes, évidemment, j'imagine, le tennis, beaucoup.
3: Ouais, je suis encore resté sur la finale de Wimbledon 2019. Depuis, j'ai pas débranché. Je suis encore en collège. Je bougonne encore sur cette finale de 2019.
1: Ah ouais, ça dure longtemps la bougonnerie dans ta région là.
3: Ça n'atteint pas la famille là.
1: Ah d'accord. Bon là, ça c'est bien.
4: Il y a pas de Français à Roland Garros, hein.
1: Oui, bah ça c'est normal. C'est chaque année pareil. Alors, mon chat.
3: Il faut rater les premiers tours.
1: Mais
3: après, il n'a plus.
1: Alors, on va tout de suite jouer. Ça va te faire plaisir. C'est la question à choix multiples. Ça va parler de tennis. Je vais te poser la question, te proposer des réponses. Et puis, tu auras 10 secondes pour me donner ta réponse. Tiens, on chante. Cumpleaños feliz. 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Alors,
3: Rafa.
1: Et oui, aujourd'hui, le 3 juin, Rafa fête ses 40 ans. Et la star du tennis a un rituel très précis qui est devenu un peu emblématique juste avant de servir. Alors, lequel est-elle ? Tirer sur ses manches, puis replacer son bandeau. Toucher ses cheveux, son nez, ses oreilles et ajuster son maillot. Faire rebondir 12 fois la balle avant chaque point. Ou appeler Éric Bastien. Alors, qu'est-ce qu'il fait ? Il tire sur ses manches et il replace son bandeau. Il touche ses cheveux, il touche ses cheveux, son nez, ses oreilles ?
3: Ouais, il touche tout. Il s'essuie sans cesse, là, et voilà.
1: Ok, bah écoute, est-ce que c'est vrai ? Est-ce que c'est faux ? Oui ! Il touche ses cheveux, son nez, ses oreilles, il ajuste son maillot. Il a des routines obsessionnelles. Hein. C'est bon, bah voilà, écoute, bravo, tu as 3 points, Thierry, ça te fait 5.
4: Bon, Carole, pour l'instant, on n'a qu'un point, Carole.
1: Non, 2, elle en a 2.
4: Décidément, j'arrive pas à suivre avec toi, Carole. Tu as 2 points.
1: T'arrives pas à suivre tout court.
4: Oui. Mais engueule-moi, Carole, dis-moi, attends, Eric, t'oublies mes points quand même, j'ai 2 points, c'est pas rien. On parlait des défauts, il est chonchon. Toi, t'es impatiente.
5: Ah oui, ça c'est un défaut, oui, je considère un défaut.
4: Mais vraiment, tu t'énerves, le truc n'arrive pas, c'est pas, voilà, ça se fait pas au moment où tu voudrais.
5: Je m'énerve en moi-même, je fais attention à pas trop l'exprimer, mais c'est pas beau.
4: Donc l'entourage n'est pas touché, bon hein, ça va. T'as quelques qualités.
5: J'aime bien, ça arrive vite.
4: Comprends. Tu as des qualités, t'en as plein, hein, puisque t'as fait de l'équitation, tu bricoles, tu fais de la peinture, du papier peint, du bricolage d'entretien.
5: Ça c'était avant, hein, c'est plus maintenant là. Hein.
4: Écoute, non. Alors, si vraiment t'as perdu des notions de bricolage et de décoration, j'ai bien une astuce pour toi. À partir de la rentrée sur M6, c'est bien qu'on parle en bien d'M6 aujourd'hui parce qu'ils sont dans le collimateur. Il y a Valérie Damido qui revient dans déco.
5: Mais oui.
4: Mais oui.
1: In the middle of the street.
4: Bah, à la rentrée. C'est Valérie Damilo.
6: Oui, je cherche à m'inscrire, justement.
1: Ah. Eh oui, M6+, faut y aller.
4: Eh oui, bah faut y aller maintenant.
6: Oui.
4: Valérie Damilo qui...
6: J'ai commencé à remplir le questionnaire.
1: Voilà, bah c'est bien.
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1: Alors, ici nous jouons avec Nicolas qui joue avec ici Normandie. Nicolas, on le sait, est prof de cuisine. Et alors, il paraît qu'on a des spécialités magnifiques. Pot-au-feu, blanquette, lasagne, que sais-je.
2: Mais oui, ouais, effectivement, on a toutes ces spécialités-là. On a aussi même un dessert normand. Le fameux dessert normand, vous connaissez quand même.
1: Bah, ça doit être
2: goule.
3: La tarte.
1: Bah, ça doit être une tarte aux pommes, un truc comme ça, non?
2: Mais non, même pas la turgoule. Alors, la turgoule. Vous savez pas ce que c'est la turgoule.
1: Bah, bon. Non. Je suis désolée, pardon.
3: Tu te fais engueuler, là. Hein.
1: Je te demande pardon. Tu nous feras de la turgoule au Dami d'Hollande, mais qu'est-ce que c'est la turgoule, alors?
3: Excuse-moi, je voudrais rappeler quand même qu'elle est présidente du Dami d'Hollande, donc on lui parle autrement.
1: Non, on parle comme on veut.
3: Okay, attention. Okay.
1: Non, chérie, tu peux me parler comme tu veux. C'est l'autre, là. Il a un ego de la taille de l'Arkansas.
2: Ouais, il est, c'est vrai. Franchement, il est pas sympa.
3: Ah, bah, c'est vrai.
1: Voilà, merci. Allez, dis-moi tout, c'est quoi la.
2: Alors, c'est une sorte de riz au lait, en fait, mais qui est une spécialité normande, qui est fait dans un plat spécifique. C'est une cuisson, en fait, qui se passe pendant 4 heures au four. Donc, c'est très simple. Il y a du riz rond, du sucre, du lait entier que je vais chercher chez mon voisin, donc plus qu'entier, parce qu'il a des vaches, de la cannelle. Et on laisse cuire comme ça pendant 4 heures au four, 160 degrés, tranquillement. Ça fait une magnifique croûte sur le dessus. Et quand on retire la croûte, on se retrouve avec un riz fondant et crémeux avec de la cannelle.
1: Oh, mais qu'est-ce
2: c'est
1: que...
2: magnifique.
1: Je vais faire cette turgoule dès ce soir. La turgoule sera le plat officiel du Dami d'Hollande. Voilà. Eh ben alors, écoute, c'est magnifique. Alors, mon petit chat, tu vas marquer tout de suite le deuxième point avec la deuxième question, vrai ou faux.
2: Oui.
1: Écoute bien cette question, tiens une petite ambiance. Oh, let me be your dog. La BO de Didier avec Alain Chabat. Alors,
2: Didier.
1: Ah oui, Didier. Oh, Didier. On ne sent pas le cul des gens, Didier. Alors. À Lyon. Ben oui, à Lyon, il existe un restaurant gastronomique entièrement réservé aux chiens. À Lyon, il existe un restaurant gastronomique réservé aux chiens. Vrai ou faux, top chrono, 5 secondes.
2: Ouais, c'est tellement absurde que je dirais oui.
1: Eh ben, t'as bien raison parce que c'est vrai. Figure-toi que le restaurant s'appelle le Dogstronomy et c'est une expérience gastronomique pour nos petits camarades à quatre pattes. Menu adapté, etc. C'est magnifique. 2 points pour Nico.
3: Sylvie est avec nous dans les Deux-Sèvres à Hervaux. Elle est mariée à Jean-Paul. On pense bien fort à Jean-Paul. On l'a dit tout à l'heure, t'es retraitée, t'étais institutrice toute ta carrière. T'avais des enfants de quel âge? Tu faisais quelle classe, toi, Sylvie?
4: De 2 à 4 ans.
3: Ah oui, c'est tout petit, maternel.
4: Petit, oui.
3: Oh là là, petite section, grande section, tout ça, c'est des belles années.
4: Toute petite section,
3: Et ado, tu voulais être traductrice. Alors du coup, bon, t'as préféré aller dans autre chose, mais c'est pas grave.
4: Voilà.
1: Enfin, quand t'es institutrice en maternelle, tu fais de la traduction, parce que...
3: Il faut arriver à comprendre quand même.
4: Voilà.
3: Elle fait du sport, notre Sylvie, elle fait de la marche et du yoga.
4: Oui.
1: Ah, alors, ça attends. C'est bien.
3: Du yoga sur chaise, c'est-à-dire?
4: Bah, c'est exactement.
3: C'est quoi?
4: Eh bien, ça part de la position assise, avec des mouvements des bras et des jambes, tout en respirant comme le yoga.
3: Pour s'entretenir, c'est très bien. Et alors, j'ai découvert, Sylvie, que tu es très, très, très manuelle. Tu fais du cartonnage. C'est quoi du cartonnage?
4: Oui.
3: Tu fabriques quoi?
4: Nous fabriquons des boîtes en carton sur mesure elles sont recouvertes en simili-cuir ou en tissu.
3: Waouh.
4: Ou en papier.
3: Tu fais également de la couture et tu donnes des cours à des adultes et des enfants par le biais d'une association.
4: Voilà, je transmets.
1: Ça, c'est génial.
3: Écoutez, comme Emmanuel, elle confectionne de la broderie de perles, de la broderie traditionnelle, du patchwork, et elle prend des cours d'anglais. On en revient à la traductrice. Et mais t'as tous les talents, Sylvie. Moi, je suis très, très heureux d'être avec toi aujourd'hui. Franchement.
4: Oh, c'est gentil.
3: Ah non, parce que Nicolas...
4: Mais bon, il m'est arrivé une petite tuile quand même en cousant tranquillement à la maison.
3: Ouais.
4: La pédale de la machine à coudre a glissé. J'ai voulu la rattraper avec mon pied sans lâcher mon ouvrage. Et hop, l'aiguille a traversé le doigt.
3: Ah oui, appelez le docteur Kierzek, s'il vous plaît. Ça fait mal.
4: Eh ben oui.
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1: Alors, nous sommes avec Nicolas qui joue avec ici Normandie contre Sylvie qui joue avec ici Poitou. Nicolas à 7, Sylvie à 3. Ah Nicolas, notre prof de cuisine qu'on adore, qui aime les animaux et à qui il arrive des petites aventures dignes de Pierre Richard. Eh oui. Ah oui, un jour, il est en formation avec des collègues dans un hôtel. Il se lève un petit peu tôt et il se dit « Tiens, si je me faisais mon petit déj tranquille, là ?» Il se met des tartines à griller, puis tu vas te faire un café. Qu'est-ce qui s'est passé après ?
2: Eh ben, j'ai mis des tartines à griller tranquillement, mais j'ai oublié la pince en bois en même temps que les tartines grillées. Et moche. Le problème, c'est que je ne regardais pas le grille-pain.
1: Et donc, ça a pris feu. Donc, tout l'hôtel a été réveillé par l'alarme incendie. Hein, voilà.
2: Oui, réveillé, évacué. Et je me suis vraiment fait disputer par la directrice de l'hôtel qui n'était pas très, très contente de venir à ce moment-là pour désactiver l'alarme. Mais voilà,
1: après un coup d'extincteur, tout a été remis en place. Et tes collègues, qu'est-ce qu'ils ont fait ?
2: Alors après, effectivement, moi je suis retourné un petit peu penaud dans ma chambre et mes collègues sont venus déjeuner après, une vingtaine de minutes plus tard, et ils ont négocié avec la personne de l'accueil pour récupérer le morceau de la pince en bois qui restait, qui n'avait pas totalement brûlé, mais qui est à moitié

0: lui-même une oreille. Top chrono, 10 secondes.
1: Vincent Van Gogh.
0: Et c'est un sans faute pour Nicolas qui a 5, ça fait 12. Et oui, Van Gogh en 1888, il fait une petite crise de psychotique. Hein. Et puis du coup, bah, il a coupé son oreille. Magnifique, tu as 12, bravo.
2: Sylvie est avec nous. Oui. Sylvie qui, pour l'instant, bon, c'est pas que t'es à la traîne, mais enfin, voilà. C'est vrai que Valérie l'a dit, il a fait un sans faute, il est à 12. T'es à 3, mais tout est possible avec le bingo qui arrive avant 13h. Sylvie, écoute ce générique. Voilà. Vous êtes 3 millions tous les mardis soirs à suivre la nouvelle saison de Koh-Lanta, sans parler du replay. Et la semaine prochaine, pour les fans, c'est l'épreuve de l'orientation. Et pourquoi je parle de l'orientation, Sylvie?
3: Oh, parce que je me perds régulièrement.
2: Non,
3: je
2: perds ma voiture. Non, excuse-moi. Non, tu es nul. On va dire les choses franchement. Parce que... Oui. Alors effectivement, déjà la voiture, t'arrives, tu cliques sur ta clé en espérant que ça va s'allumer. T'arrives sur un parking. Alors un jour, voilà, elle arrive sur un parking qui est vide. Elle pose sa voiture est noire. Elle va au cinéma. Elle sort, il fait nuit. Le parking est sombre. Et là, il y a 60 voitures. Elle clique sur toutes les voitures. Car elle ne sait plus où est sa voiture.
3: Mais non.
0: Ah oui, ça c'est...
3: Perdu.
0: Oui. Ah oui, bah ça arrive.
3: Régulièrement,
0: hein.
3: Je la perds.
2: Oui, mais enfin, c'est quoi cette histoire de rendez-vous en clinique où t'es arrivé très en avance? Qu'est-ce qui s'est encore passé? Encore une histoire de voiture, d'ailleurs.
3: Eh bien sûr, j'avais énormément de temps devant moi, j'avais pris des précautions, et puis je vois une grande enseigne que je ne visite pas souvent, parce que je vais jamais en grande ville. Pour ne pas la nommer, c'est bleu et jaune.
2: Oui, c'est Ikea, c'est suédois.
3: Et voilà, je me stationne, parking souterrain, je suis mon GPS, et puis voilà, je me balade. Et quand j'ai voulu récupérer ma voiture, impossible, je savais, je prends des repères, je savais qu'elle était devant le pilier
2: ben oui. K. Ben bien sûr. Sauf que quoi? Sauf que
3: c'est... voilà. D'accord. Alors je prends l'ordre alphabétique et je vais au pilier K.
2: Oh, c'est tout à
3: ma voiture.
0: Oh là, mais oui, parce qu'il y en a 10 des piliers K.
3: Mais j'en sais rien, moi.
0: Eh oui.
2: Retrouvez Sylvie mardi dans l'épreuve de l'orientation dans Koh-Lanta. Sylvie qui va aller jusqu'au poteau, bien sûr.
3: Oui, ma voiture.
2: Oui, alors tu feras attention pour les poteaux, parce que j'ai découvert, on n'aura pas le temps d'en parler, mais que bon, tu trébuches tout le temps, tu te fais des fractures, voilà. Tu te fais mal aux doigts. Bon. Arrête le sport, arrête la voiture, arrête l'orientation.
0: Allez, ouais, oui, viens au Dami.
3: Il y a les vigiles pour m'aider.
0: Bah, viens au Dami d'Hollande, il n'y a pas de boutique, il n'y a rien.
2: Il n'y a rien.
0: Il n'y a que des animaux et de la musique avec des gens dans la rue.
2: Tout le monde se trimballe tout nu. On n'a même pas de vêtements.
0: Non,
2: c'est
0: pas tout nu, t'es fou, toi.

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4: Et Thierry va être le premier auditeur de la soirée, mais vous avez compris le concept. En ce dernier jour du mois de mai et pendant une petite heure, ce sont les auditrices et les auditeurs de Décibel qui prennent le pouvoir, qui choisissent la musique. Moi, j'en profite pour vous glisser deux, trois infos. Là, notamment la toute nouvelle chanson de Benjamin Biolay qui vient de sortir et que vous serez ravis d'entendre. Vous allez voir, c'est une chanson qui fait plutôt danser. Je vous emmènerai aussi faire un petit tour du côté des chansons qui ont marqué l'année 2001. Si, comme les auditeurs et auditrices que j'ai cités, vous avez envie de participer un de ces dimanches à Décibel, eh bien, il suffit de nous envoyer un email. Notre adresse, c'est Décibel, avec un S à la fin, @radiofrance.com. Décibel, au pluriel, @radiofrance.com. Dans le mail, vous mettez la chanson que vous avez envie de partager avec nous et votre numéro de téléphone pour qu'on puisse vous rappeler. Et c'est ce qu'a fait Thierry, donc le premier de la soirée à passer. Salut Thierry!
5: Oui, oui, bonjour Émilie.
4: Comment ça va Thierry?
5: Oh ben ça va très bien, je suis en week-end à Royan.
4: Oh pas mal, ça bronze et ça nage à Royan?
5: Oui, ça bronze fort parce qu'il fait chaud. Il faut quand même éviter, il faut y aller plutôt le soir.
4: Et bien mouiller sa nuque, c'est très important par ces chaleurs. Voilà.
5: Oui.
4: Faut pas y aller tout d'un coup. Eh ben, mon cher Thierry, en plus du soleil, on va écouter une chanteuse qui... quand même, est incontournable dans le paysage musical français. Elle a sorti une nouvelle chanson vendredi d'ailleurs, mais là, c'est un classique que nous allons écouter. Et la chanteuse en question, c'est Mylène Farmer. Alors Thierry, Mylène, c'est une passion.
5: Oui, tout à fait. Moi, je dis toujours, je l'appelle ma grande sœur, je vais même la nommer mon double féminin.
4: Oh, waouh!
5: Et puis, cette chanson, à peine mon numéro, c'est une chanson très sensuelle et puis un peu rigolote, on va dire.
4: Oui.
5: Ça peut être réciproque et je peux lui chanter, puis elle me la chante, en fait.
4: Mais oui, c'est vrai.
5: Alors... Je rêve de la rencontrer, en fait. Donc après, bon, c'est rigolo, mais bon, c'est pour... déjà, l'émission Décibel, moi, ça me nourrit, ça me donne la pêche. Enfin, depuis 2 ans au moins, oui.
4: Ah,
5: enfin,
4: c'est pas mal, hein. Belle fidélité.
5: J'en profite, en fait. Bah, oui. Ça fait 4-5 fois que je passe, oui.
4: Bah ouais.
5: Donc j'en profite entre guillemets. Je suis presque à l'aise, je vais dire. Donc voilà.
4: Franchement, ça s'entend, Thierry, à la maison, à la fois à Royan, avec les petits oiseaux qu'on entend. D'ailleurs, je dois dire que c'est vraiment, ça fait une espèce de petit fond sonore absolument délicieux qui nous prépare au plaisir d'écouter Mylène Farmer. Et oui, carrément à l'aise, Thierry, franchement.
5: Je suis dans le jardin chez mon frère, en fait, et voilà. Puis voilà, j'en profite.
4: Oh bah c'est parfait. Alors, Mylène Farmer, appelle mon numéro. On est en 2008. L'album, c'était Point de Suture. Et déjà, à cette époque-là, elle se préparait à faire un Stade de France en 2009.
5: En 2009, oui. Ouais. Après, oui.
4: Exactement. Appelle mon numéro, donc. Une chanson, comme l'a dit Thierry, que vous pouvez envoyer à celles et ceux que ça pourrait concerner. Hein, on peut s'en servir comme ça aussi, de cette chanson.
5: Oui, tout à fait.
4: Alors, on l'écoute, merci beaucoup Thierry et bonne fin de week-end ensoleillé.
5: Merci beaucoup Émilie et puis à très bientôt, je vais dire une prochaine fois.
4: Allez, à la prochaine, ça marche. Merci Thierry, bisous.
5: Merci à toute l'équipe, oui, bisous.

0: Pro Mylène Farmer en 2008, qui avait cartonné. Alors ça, on a l'habitude en France, en Belgique, en Suisse, voilà, où elle a un public extrêmement fidèle, mais même en Russie. Elle s'était très très bien classée en Ukraine ou encore en Lituanie. La force de Mylène, la classe internationale. Mylène Farmer qui vient de sortir une toute nouvelle chanson. Vous pouvez écouter régulièrement, évidemment, sur votre radio ici.
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0: Les Beatles, les amis, on ne se remettra jamais de ce groupe, de sa puissance, de ses chansons, de ses tubes. On a la chance d'avoir deux rescapés de ce groupe, encore vivants en 2026, Ringo Starr et Paul McCartney. Eh bien, figurez-vous que Jean-Maurice, deuxième auditeur de la soirée, a décidé qu'on allait écouter une chanson sur laquelle ils chantent ensemble. Salut Jean-Mo.
2: Oui, salut Amy.
0: Comment ça va ?
2: Bah écoute, très très chaudement. Hein.
0: Ah bah oui.
2: Parti pour le pré-été.
0: Oui, écoute, on va pas se plaindre parce qu'on a râlé là il y a 10 jours quand il pleuvait tous les jours. Donc là maintenant, on se réjouit et on bronze en chantonnant. Ça te va ?
2: Oui.
0: Alors,
2: avec là, pas de problème.
0: Il y a 2 jours, Paul McCartney a sorti son 21e album solo, The Boys of Dungeon Lane. Beaucoup de gens disent que c'est un chef-d'œuvre. Es-tu d'accord ?
2: Je ne sais pas encore, parce que j'avouerais que je l'ai commenté, mais il n'est pas encore arrivé.
0: D'accord.
2: Et, mais il y a 2 chansons qui sont des chefs-d'œuvre, oui.
0: Et il y en a une.
2: Pardon ?
0: Et je dis, il y en a une que tu as décidé d'écouter avec nous ce soir, c'est le duo avec Ringo.
2: Oui.
0: Ça fait quand même quelque chose de les entendre ensemble encore, McCartney, Ringo Starr. C'est pas anodin, quoi.
2: Non, pas anodin. On attendait à le voir débouler lors de sa dernière tournée sur scène, Ringo Starr, lors de la dernière tournée de McCartney à la fin 2024.
0: Ouais.
2: Mais, quand il est passé à Paris, la Défense, quoi. Mais non, en fait, c'était encore un peu utopique. Mais par contre, lui faire une chanson, et bon, je crois qu'il a diversement apprécié, mais à la fin, ils ont fait un chœur magnifique. Hein.
0: Voilà, évidemment. Alors là, l'idée de toute façon de cet album de McCartney, c'est rendre hommage à l'enfance, à l'adolescence, aux amitiés avant le succès des Beatles. Il rend beaucoup hommage à Lennon, à Liverpool, il parle de ses parents. Enfin, voilà, McCartney, il a 83 ans, donc il y a un moment, on sent que se laisser aller à la nostalgie, c'est un truc qui est assez doux pour lui. Et c'est ça, la chanson « Home to Us », c'est ces deux mecs qui sont devenus des dieux de la musique, qui racontent là où ils traînaient quand ils étaient petits, quoi.
2: Back to the Egg, ça me fait penser à une autre chanson, mais de Wings, avec un autre accompagnement de McCartney.
0: Ouais.
2: Enfin, c'est toute une histoire.
0: Donc c'est une chanson qui te touche.
2: Ouais. Il n'y a que les vrais fans qui comprennent hein, tout ça.
0: Tu retournerais le voir, McCartney, là, s'il tourne l'année prochaine ?
2: Moi, il vient, j'arrive. Ça, c'est clair. Hein.
0: Je te comprends.
2: Je parlais des minettes et tout, mais là, c'est vraiment le pur et dur rocker. Hein. Quand même.
0: Allez.
2: Au moins avec cette chanson-là.
0: Je suis d'accord. Écoutons la moitié des Beatles ensemble grâce à toi, Jean-Maurice.
2: Oui.
0: C'est
2: merci.
0: Paul McCartney et Ringo Starr, Home to Us. Et donc l'album The Boys of Dungeon Lane qui est sorti avant-hier et qui est une merveille qu'on vous recommande. Jean-Maurice, t'as le droit de chanter. On y va ?
2: On y va.
0: Allez. Bravo, merci.
2: Je fais juste le refrain et le reste suit.
0: Voilà. Parfait, merci Jean-Maurice.
2: Bonsoir à tous.

0: C'est beau hein, quand même. Home to Us, Paul McCartney et Ringo Starr. Sur l'album The Boys of Dungeon Lane, il y a aussi une chanson bouleversante, c'est la 3. Je ne sais plus comment elle s'appelle, je n'ai pas encore l'album par cœur, mais c'est la 3e, où il raconte sa rencontre avec John Lennon dans les années 50. C'est tellement beau, c'est tellement doux. Allez écouter le nouvel album de McCartney. Franchement, vous allez passer un beau moment.
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0: L'année 2001, en musique, on en vendait des disques à l'époque. 121 millions d'albums vendus en France cette année-là. Le début de Popstar ou encore de Star Academy. Oui, la musique était à la télé d'une manière un peu étrange, mais enfin bon, elle y était. Et puis, on découvrait, c'était il y a donc 25 ans, la jeune Laurie, qui aurait pensé que 25 ans plus tard, elle serait toujours sur scène, elle est en train de cartonner avec une tournée de Zénith. Bravo ma petite dame.

les tours jumelles à New York s'effondraient après un terrible attentat terroriste et deux immenses musiciens nous quittaient. George Harrison, des Beatles, dont nous parlions il n'y a pas si longtemps, et le grand bluesman John Lee Hooker. Une toute jeune femme, moins de 20 ans, faisait un album en piano-voix qui rendait les gens complètement fous. Elle s'appelait Alicia Keys.

du duo Garou et Céline Dion sous le vent. Autre duo marquant, les mots, Mylène Farmer et Seal. Les lofters étaient numéro 1 du top 50 parce que pourquoi pas. Et Manu Chao nous apprenait Me Gustas Tu. En 2001, les Daft Punk remettaient ça.

album studio de Daft Punk, deuxième après Homework, qui était paru en 1997. Et puis tiens, je parlais des duos, j'en ai oublié un très très important, tellement important d'ailleurs que je vous propose de l'écouter en entier, parce qu'on adore Axel Bauer, Zazie, À ma place, quand le rock à guitare, et plein de sentiments aussi, évidemment, était numéro 1 sur toutes les radios.

0: Les paroles sont de Zazie, la musique d'Axel Bauer, numéro 1 des ventes, il y a 25 ans. Eh oui, 2001, c'était il y a 25 ans. Je sais, c'est dur, mais c'est la réalité mathématique de la situation. À ma place, c'était Axel Bauer et Zazie. À tout de suite, les amis. 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
1: Mais oui, c'est vrai, les auditrices et les auditeurs de Décibel qui choisissent les chansons ici jusqu'à 21h. C'est le programme de Décibel tous les dimanches soirs. Si vous avez envie de participer, n'hésitez pas. Il suffit de nous envoyer un email pour vous inscrire. Notre adresse, Décibel, avec un S à la fin, @radiofrance.com. Décibel@radiofrance.com. Dans le mail, vous mettez la chanson que vous avez envie de partager avec nous et puis votre numéro de téléphone pour qu'on puisse vous rappeler, pour passer à l'antenne et que vous nous parliez de cette chanson, pourquoi vous l'aimez, pourquoi elle est importante pour vous. C'est ce que s'apprête à faire Joël. Salut Joël.
2: Salut.
1: Bienvenue dans Décibel, Joël. On va parler d'une chanteuse merveilleuse anglaise qui s'appelle Kate Bush.
2: Exactement. Chanteuse découverte pour moi au premier album en 1978.
1: Alors, elle était incroyablement jeune. Elle avait 20 ans quand elle a sorti ce premier album. Ça veut dire qu'elle l'a écrit quand elle en avait 19. Et tout le monde s'accorde encore à dire aujourd'hui que c'est un des premiers albums les plus aboutis, les plus artistiquement marqués, alors qu'elle était au début de sa carrière. Est-ce que tu es d'accord avec ça?
2: Complètement. J'avais un an de moins.
1: Ah, c'est
2: à
1: fou,
2: l'époque
1: ça.
2: Qu'elle.
1: Ouais.
2: Et donc, franchement, oui, on avait l'habitude de se réunir entre copains, copines à l'époque pour s'échanger des disques ou écouter ensemble des morceaux. Et c'est vrai que quand une amie a mis ce disque, j'étais fou. Quoi. Franchement, magnifique, du jamais entendu, une voix. Après, il faut aimer les voix comme ça, mais voix super aiguë, les instruments super, arrangement incroyable.
1: Ouais.
2: Franchement, j'ai couru chez mon disquaire à l'époque, acheter le vinyle immédiatement parce que non, c'est franchement, et je l'écoute régulièrement.
1: Ah, il est merveilleux, il s'appelle The Kick Inside, le premier album de Kate Bush. Et quand on dit qu'il est très très abouti, ce premier album, faut vous dire que dessus il y a par exemple Wuthering Heights, qui est un de ses plus grands tubes. Toi t'as choisi, j'aime bien le concept, la première chanson de l'album. Est-ce que ça veut dire que du coup c'est la première fois que t'entendais la voix de Kate Bush, c'est la première chanson de la face A, c'est ça?
2: C'est exactement ça, et surtout l'intro. L'intro avec une espèce de baleine, c'est surprenant, quoi. Surprenant, et la voix qui arrive juste après, waouh, c'est vraiment surprenant. Ah oui, et c'est pour ça que j'ai toujours eu une petite faiblesse pour cette chanson, même si ça n'a pas été le tube, non. Évidemment, ni le 45 tours à l'époque sorti. Mais franchement, oui, j'adore. Enfin, sur l'album, c'est difficile de faire un choix sur cet album, il est fantastique.
1: C'est vrai. The Kick Inside, premier album de Kate Bush en 78 et première chanson de la première face, donc, pour vous grâce à Joël. C'est Moving. On l'écoute, on laisse venir la baleine. Merci beaucoup, Joël.
2: De rien.
1: À bientôt, salut.
2: À bientôt.

0: Cash et Moving sur les notes de production de ce premier album The Kick Inside de Kate Bush. On voit un nom qu'on connaît bien, David Gilmour de Pink Floyd, producteur exécutif. En fait, on lui avait envoyé les démos de Kate Bush et s'était déplacé jusque chez le papa de Kate pour l'écouter, pour la découvrir, tellement il avait trouvé que cette jeune musicienne était prometteuse et exceptionnelle. Bravo Monsieur Gilmour, belle oreille.
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0: Si vous avez aimé le disque bleu de Benjamin Biolay, bonne nouvelle, l'Ultra Bleu, une réédition très enrichie de son album, sortira au mois de septembre. Un premier extrait, version tube de l'été, histoire de vous appâter. Ça s'appelle Écran Total, le nouveau Benjamin Biolay, un inédit qui vient de sortir, accompagné d'un clip. Un clip tourné dans un restaurant karaoké parisien, assez drôle, du quartier de Belleville. Ça lui va pas mal à Benjamin, il s'adapte à tous les décors. Que voulez-vous que je vous dise ? Voici Écran Total.

0: inédit de Benjamin Biolay, parfait pour l'été, on est d'accord. Écran total, Benjamin Biolay qui vient de terminer 50 concerts à guichet fermé pour sa tournée acoustique, qui va passer l'été sur la route des festivals. Prochain rendez-vous ici sur le festival Sœur Jumelle à Rochefort, dont nous sommes partenaires. On y croisera donc avec bonheur Benjamin Biolay. Et puis ensuite, Tour de France des Zéniths et des salles rock en octobre, novembre et décembre prochain.
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0: Et voici Julie, une auditrice qui a bon goût, envie de musique, envie de chanter, envie de tube. Bonsoir Julie.
2: Bonsoir Émilie.
0: Bienvenue dans Décibel, ma chère Julie. Une très belle voix qu'on n'entend pas toujours chanter, puisqu'elle a beaucoup de talent, cette artiste. Elle est aussi imitatrice, actrice, animatrice. Mais c'est bien comme chanteuse qu'on l'a découverte. C'est Liane Folie. Tu te souviens, toi, comment tu l'as découverte ?
2: Oh oui, c'est là ce soir, je me partage un souvenir d'enfance. Oh. C'est la première chanson francophone dont je me rappelle.
0: Ah waouh.
2: Donc j'étais, je sais plus où j'étais, mais je me fais que j'ai arrêté ce que j'étais en train de faire et j'ai entendu ça à la radio. Et c'était présenté comme une nouveauté et j'ai trouvé ça très beau.
0: Ouais.
2: Et j'ai eu l'impression d'un bonbon auditif. C'était très doux, c'était très mignon. Donc vraiment, j'étais jeune. Je savais pas du tout ce que ça voulait dire. Mais j'ai adoré et l'orchestration et la voix de Liane Folie.
0: C'est ça. Moi aussi, j'ai ce souvenir-là d'un truc très, très feutré, un peu comme si on nous faisait un câlin, quoi.
2: C'est ça.
0: Moi, je connaissais pas le jazz non plus à l'époque. J'ai découvert après des grandes voix. Mais c'est vrai que Liane Folie, ça a peut-être aussi été comme ça, au tout début des années 90, une vraie porte d'entrée vers ce style musical. Et cette chanson, au fur et à mesure, elle est incroyable. Je crois qu'elle aime toujours la chanter.
2: Mais je l'écoutais toute ma vie, je la fredonne très régulièrement. Et j'aimais d'autres chansons dans ce style-là de Victor Laszlo à l'époque, donc Canoë Rose, Pleurer des rivières, qui a beaucoup plus vieilli. Là, franchement, je l'écoute aujourd'hui, elle pourrait repasser à la radio. C'est vraiment, ils avaient touché un truc un peu intemporel.
0: Ouais.
2: Et elle me fait toujours le même effet qu'à l'époque.
0: Alors, êtes-vous prêts, mesdames et messieurs, à un immense câlin auditif ? J'espère que oui. Au fur et à mesure, Liane Folie, ça s'écoute pas à fond, ça s'écoute tranquillement. C'est une parfaite chanson du dimanche soir. Merci Julie, quelle bonne idée.
2: De rien.

0: la beauté, la délicatesse de cette chanson, la sensualité aussi, grâce à notre auditrice Julie. Vous venez d'écouter Au fur et à mesure de Liane Folie. Vous allez pouvoir lire Liane Folie également. Elle a sorti à la fin du mois d'avril un très joli bouquin aux éditions Stock. Ça s'appelle La droguerie du sourire. La droguerie du sourire, c'était le magasin de ses parents au cœur de Lyon, où la petite Liane Folie a grandi. Et donc elle profite de ce livre pour raconter ses débuts, ses inspirations, son désir de transmission aussi et les rencontres qui ont bouleversé sa vie, dont évidemment la rencontre avec André Manoukian.
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0: Magali est avec nous en ce dimanche soir. Bonsoir Magali.
2: Oui, bonsoir Émilie, ça allait bien?
0: Ça va et vous?
2: Ça va, contente de vous retrouver encore une fois.
0: Moi aussi, je retrouve Magali en même temps que le soleil, je me dis ça doit être lié.
2: C'est gentil.
0: Alors Magali, on va écouter un artiste qui, il y a quelques années, était complètement dans l'actu quand il s'agissait de Roland Garros. Et là, maintenant, il est complètement dans l'actu quand il s'agit d'organiser des tournées ou des grands concerts. C'est Yannick Noah.
2: Oui, voilà. Donc, j'ai choisi la chanson « Couleur d'aimer ».
0: Ouais.
2: Donc, qui est sortie en octobre 2006 et qui est issue de son 7e album.
0: C'est ça. Donc ça veut dire que c'était il y a 20 ans. Hein. Tout le monde se prend un petit peu de vieux, mais on accepte. On est. C'est ça aussi être fan de musique, c'est parfois se prendre dans les dents. Hein. Oh waouh, c'était il y a 20 ans. L'album Charango, donc de Yannick Noah. Est-ce que vous dites Magali que il a réussi vraiment sa reconversion, Yannick, et que de tennisman qui chante, il est devenu simplement chanteur?
2: Oui, disons qu'il était, il est plus quand même connu pour le sportif. Hein.
0: Ouais, mais je me demande, moi, si à force, pour les nouvelles générations, finalement, c'est pas juste un chanteur, quoi.
2: Oui, voilà, c'est ça. Enfin, moi, je l'ai choisi justement parce que je trouve que, ben, il a bien réussi dans les deux, dans le sport et la chanson.
0: C'est vrai.
2: Voilà, il a quand même fait 9 albums.
0: Hein, ah, c'est pas rien.
2: Au total. Hein, pas rien. Et donc, la chanson. Donc la chanson là a été écrite par par le frère cadet de Jean-Jacques Goldman.
0: D'accord, Couleur d'aimer, c'est d'accord, c'est le frère de Jean-Jacques Goldman qui a écrit la chanson.
2: Oui, son pseudo Kapler là, Robert Goldman, donc qui a écrit quand même, je crois, une vingtaine de chansons pour Yannick Noah.
0: Très bien, ah ça je savais pas. Vous voyez, ça sert à ça aussi.
2: Ouais, je fais des recherches.
0: C'est belle. On peut chanter, on peut danser et aussi se coucher moins bête. Bref, franchement, c'est du gagnant-gagnant. Ouais, ouais. Oh, bah merci beaucoup, Magali, pour cette bonne idée.
2: Voilà.
0: On y va.
2: Donc, c'est vrai. Et Couleur d'aimer, bah voilà, j'ai envie de la diffuser parce que elle est moins connue. C'est voilà, il y a eu ses grands succès, Saga Africa, Simon Papatara. Et donc, j'ai dit, pourquoi pas celle-là, pour changer un petit peu.
0: Eh ben, c'est exactement à ça que sert cette émission du dimanche soir, à écouter les chansons qui passent pas forcément tout le temps à la radio. Alors, de la part de Magali, pour vous, à la maison, en voiture, au boulot, que ne sais-je, à la plage peut-être, voici Couleur d'aimer. C'est Yannick Noah. Merci Magali.
2: Merci beaucoup.
0: À bientôt.

0: Bonheur d'aimer, signé Yannick Noah.
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0: Il n'y a pas très longtemps, je me baladais à Paris, tout près de la Seine, et là j'ai croisé, vous savez, une bande de petits-enfants de maternelle. Ils ont des gilets, un peu comme des gilets de chantier, là, pour pas que la maîtresse les perde. Ils sont tous habillés pareil, en fluo, c'est des gilets jaunes, quoi. On s'est dit, mon Dieu, qu'est-ce qui se passe, les gilets jaunes? Non, c'était une petite classe de maternelle comme ça, et ils chantaient Sacré Charlemagne, qui a eu cette idée folle un jour d'inventer l'école. Et je me suis dit, il faut qu'on se mette un petit peu de France Gall dans l'émission. Alors la France Gall des années 60, on adore Sacré Charlemagne en 64, Poupée de cire, Poupée de son en 65, Paroles et musique de Gainsbourg, Grand Prix Eurovision 65. Il y a aussi des chansons des années 60 dont la musique est signée Joe Dassin. C'est le cas de Bébé Requin.
2: Je suis
0: J'adore, hein. Ça fait un peu l'esprit aux Champs-Élysées. On sent la patte de Joe Dassin, Bébé Requin. Les paroles sont de Jean-Michel Riva et Franck Thomas. Elle est absolument géniale, cette chanson. On peut aussi préférer la France Gall 70s. Ça me pose aucun problème. Hein. Un immense album France Gall Michel Berger, Dancing Disco. Dessus, il y a cette chanson géniale, Musique. Et l'album, qui est un concept album, donc Dancing Disco, se termine sur une chanson archi mélancolique, mais qu'il ne faut pas oublier au répertoire de France Gall. Elle est superbe et si triste.

Mais je sais ce que vous vous dites, on est dimanche soir, on n'est pas venu ici pour souffrir, ok, les amis. Alors si, maman, si, ce sera pour un autre jour. Et là, on va se réjouir avec cette chanson merveilleuse qui date de 1980, enregistrée au studio Gang. Toujours avec Michel Berger dans le coin, évidemment. Il jouait du piano debout, une des chansons de France Gall les plus populaires, encore aujourd'hui, 46 ans après sa sortie.

0: une jolie façon de parler de la différence sans avoir de gros sabots. Ça, c'est grâce à Michel Berger qui est auteur-compositeur de cette chanson. Et puis évidemment l'interprétation de France Gall qui amène tant de grâce. Il jouait du piano debout. On était en 1980.
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0: 40 ans plus tard, en 2020, en plein Covid, est arrivé un album assez incroyable, signé du groupe américain The Strokes. L'album s'appelait The New Abnormal. C'est fou parce qu'il avait été fabriqué avant le Covid, forcément, puisqu'il sort pendant. Mais en fait, la nouvelle anormalité, on est là, on fait « Ah bah oui, c'est un peu ce qu'on est tous en train de vivre. Hein. » Il y a comme ça, parfois, des planètes qui s'alignent. Et c'est peut-être pour ça que David a choisi d'écouter une chanson de cet album. On va lui poser la question, puisqu'il est là avec nous. C'est le dernier auditeur de la soirée. Salut David.
2: Salut Emily.
0: Bienvenue dans Décibels. Alors, c'est Strokes pendant le Covid. Est-ce que ce que je décris correspond à ce qui t'est arrivé quand l'album est sorti?
2: Oui, quasiment. Mais alors en fait, quand j'ai choisi la chanson pour ce soir, ouais, en fait, j'aurais pu prendre les 10 titres parce que cet album c'est un masterpiece.
0: Ouais.
2: Ça aurait pu être 10 singles. D'ailleurs, en étant au standard, je me dis ah, j'aurais dû mettre Brooklyn Bridge to Chorus,
0: qui était bien aussi, qui était belle,
2: qui était pas mal aussi. J'adore cet album. Enfin, je l'écoute en entier, dans son ordre. Je change jamais de piste.
0: Ah ouais.
2: Le nouvel album sort en juin. Je sais pas s'il sera là. Pareil, aussi, j'ai des grosses attentes, tu vois.
0: J'adore, cas, parce que ouais, tous les fans des Strokes, et j'en fais partie, on serre les fesses, parce que là, on a déjà eu deux chansons qui sont sorties. C'est beaucoup d'autotune, beaucoup d'effets. On se dit, mais attends, c'est les Strokes ou c'est PNL? On comprend pas. On va voir. Écoute, ouais, ça sort le 26 juin. Voilà.
2: C'est ça, ouais.
0: On saura bientôt.
2: Et t'as des places pour l'Accor Arena?
0: J'ai trouvé enfin, oui. Ah. Alors j'ai fait la queue pendant des heures sur internet, à droite, à gauche, etc. J'ai pas eu de ticket. Et en fait, c'est grâce à mon petit frère, s'il nous écoute, je l'embrasse, bisous Alex, qui lui habite à Bruxelles. Et bizarrement, connecté sur internet à Bruxelles, c'était plus facile d'avoir une place de concert pour Paris. Mon petit frère, il les a achetés. C'est bon. Est-ce que toi, tu vas aller les voir en concert le 22 octobre à Bercy?
2: Alors, j'ai pas de place, donc je cherche et je me dis au pire, je compte sur des gens qui ont une grippe ou un truc, ils pourront pas y aller. Je serai devant Bercy avec un panneau, cherche une place.
0: Ah ouais.
2: Voilà, donc j'espère pas les rater. Et voilà, et vraiment, si vous voulez écouter, The New Abnormal, il faut vraiment écouter tout ce disque qui est vraiment super.
0: Il est magnifique. C'était le sixième album des Strokes, sorti donc au printemps 2020. Et dessus, il y a cette chanson qui est magnifique, qui s'appelle The Adults Are Talking. Et donc, on va l'écouter en croisant les doigts pour toi, David, pour que tu trouves des places.
2: Exact. Et on se rappelle pour parler de l'album, alors, du coup.
0: Oui, ah bah, le 26 juin. Le rendez-vous est pris.
2: Voilà.
0: Et d'ici là, on serre les fesses. On est des fans sympas.
2: Exactement.
0: Et motivés.
2: Et j'en profite pour souhaiter un joyeux anniversaire à mon amie Malika, puisque j'ai la chance d'être à l'antenne. Donc voilà, Destrox, c'est pour toi, Malika.
0: Oh, bisous, Malika. Oui, entre fans Destrox, on s'envoie.

0: Et c'est avec les Strokes que se termine cette petite édition du dimanche de Décibel. Vous savez qu'on est là 7 jours sur 7 à 20h et que tous les épisodes de Décibel depuis 4 ans maintenant sont disponibles sur ici.fr, l'application ici et l'appli de podcast de Radio France. Merci à l'équipe de l'émission. Il y avait ce soir Iris Guitoni, Iki, Elodie Biancamaria, Yannis Calem et Franck Moilier. Bonne soirée.
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2: Bonjour, bon dimanche. Sous vos applaudissements, c'est Willy vient déjeuner chez vous, numéro 1058.
3: Ça filoche,
2: mes amis. Bonjour la tribu.
4: Bonjour.
2: Alors, qui est là aujourd'hui? Nicolas Malabeuf, notre enfant de la télé. Bonjour mon bon Nicolas.
5: Bonjour Willy, bonjour tout le monde.
2: Et Fabien Imo, notre geek. Bonjour mon Fabinou.
6: Bonjour Willy, bonjour à tous.
2: Et bienvenue à tous. Merci Nicolas d'être là. C'est un
6: miracle.
2: C'est un survivant. Oui. Il a été gazé toute la nuit.
5: J'étais dans Nicolas. Les tranchées en zone de guerre.
2: Oh là là. Oui, parce qu'il était dehors à fêter la victoire du PSG. Et puis voilà quoi.
5: Bon. Je me baladais comme ça, je me suis fait gazer.
2: Bien sûr, mais oui, ça c'est ta tête. T'as une tête, on a envie de te gazer.
6: Oui, c'est vrai. Ouais.
2: Bon, en tout cas, on est ravis que tu ailles bien et que tu sois là en forme. Bienvenue à tous mes amis, merci d'avoir choisi votre émission utile sur votre radio utile. 55 minutes pour apprendre et comprendre et s'amuser de l'actu avec nos invités, nos chroniques, notre musique, nos cadeaux. Alors notez bien les dossiers du jour. Allez, à 12h30, nous recevrons un collègue, un ami, Benoît Prospero, que vous entendez régulièrement sur nos antennes. Il vient de sortir un livre qui nous invite à ralentir pour contempler le monde autrement. Entre science, écologie, biodiversité et philosophie du vivant, son livre est une petite pause d'émerveillement. Je n'ai rien compris.
5: On va comprendre,
2: mais il m'a demandé de lire cette phrase, alors je viens de la lire.
6: Il va tout nous expliquer.
2: Non, il va tout nous dire dans 20 minutes. Je suis très content qu'il vienne en plus.
6: Bah oui.
2: Donc restez avec nous, il sera là dans 20 minutes. Et puis dans un instant, tiens, on va changer un petit peu la mécanique de l'émission, puisque comme aujourd'hui, c'est la fête des mères. C'est vous qui allez faire la première demi-heure de cette émission. Bonne fête les mamans, c'est vous qui allez faire l'émission jusqu'à 12h30. C'est la libre antenne, vous avez la parole pour laisser un message à votre maman si vous voulez dire devant le monde entier à quel point votre maman est unique. Si vous êtes maman, venez nous dire voilà, que c'est pas facile d'être maman. C'est un dur métier d'être maman.
6: C'est pas facile.
2: Et venez aussi nous dire les cadeaux à la con que
6: vous avez reçu.
2: Je vous en supplie.
6: Ça, on aime bien.
2: C'est pas grave, vos fils sont grands, votre fille est grande, maintenant c'est pas grave. On peut dire, on a tous fait des cadeaux merdeux à ses parents.
6: Mais oui, le collier de nouilles par exemple.
2: Le collier de nouilles.
6: Ça, c'est le best-seller.
2: Moi, j'ai fait un soupe plat en pince à linge.
5: Ah, d'accord.
2: Alors, si vous avez, je vous en supplie, venez nous dire les petites merdouilles que vous avez reçues en cadeau de fête des mères. 0810 055 056, on se fait une spéciale fête des mères, donc jusqu'à 12h30. 0810 055 056, appelez-nous hein, parce qu'on vous attend, on passe le premier appel dans 2 minutes.
6: Et bien sûr, vous avez la parole sur le groupe Facebook, c'est complètement gratuit. Vous tapez sur Facebook Youpi la vie avec Willy Rovelli, bim, vous tombez sur nous. Et Marie de Besançon a posté Youpi, j'ai reçu un cendrier en pâte à sel.
2: Voilà, ça j'aime bien ça.
6: J'ai arrêté de fumer il y a 7 mois pour les clés de bagnole. Donc continuez à réagir, c'est gratuit sur Facebook pour nous retrouver Youpi la vie avec Willy Rovelli.
2: Voilà, appelez, hein, on vous attend, c'est vraiment vous qui faites la première demi-heure de l'émission, donc je vous fais confiance, sinon on a l'air con. Ne me faites pas ça s'il vous plaît. Et vous repartez avec quoi aujourd'hui?
5: Eh bien oui, aujourd'hui c'est la fête des mères. Les plus jeunes disent la fête de la daronne. Bon, c'est moi. Et on vous offre à cette occasion 50 euros de jolies fleurs.
2: Eh bien super, on a tout dit.
5: On a tout dit.
2: Allez, maman, allez-y.
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2: Et avant de démarrer quoi que ce soit, tiens, on va faire un petit coucou à un auditeur qui est passé nous voir. Ça va, Alexandre?
7: Oui, bonjour.
2: Ça va, mon Alex? Tu viens d'où?
7: Bonjour, Willy. Je viens de Rosny-sur-Seine.
2: De Rosny-sur-Seine. Alors,
5: Yvelines.
2: Qu'est-ce que tu fais là-bas de beau comme métier?
7: Alors, je suis maraîcher et horticulteur en même temps.
2: Voilà. Et c'est pour ça que tu es venu avec une cagette de
7: quoi? Je t'ai ramené un panier de légumes. Donc,
2: panier de légumes, c'est pas mal. Hein.
6: C'est trop beau.
2: Tu sais que je n'ai jamais. Moi qui vais tout le temps à Carrefour, ils font pas les mêmes légumes que toi.
6: Oui. Dis donc. Sa salade, elle n'est pas sous sachet.
2: C'est vrai, j'ai jamais vu une vraie salade.
7: C'est normal. Nous, c'est des vrais légumes.
2: Il y a
6: des bons radis là.
2: Oh là là.
6: Regardez les radis, ils sont
2: énormes.
6: 30 cm le radis.
2: Et c'est quoi ce truc orange là?
7: C'est
2: quoi là?
7: Courgettes. C'est les premières courgettes qu'on sort là.
2: Elles sont oranges les courgettes?
7: Plusieurs couleurs.
2: D'accord. Donc il y a quoi? Donc courgettes, salade,
7: fèves, carottes, des petits oignons, des fraises. Et des pommes de terre.
2: C'est les fruits du moment, les légumes du moment, les trucs de maintenant, c'est ça.
7: On fait que du légume de saison.
2: Voilà. Et on passe, puis on peut cueillir aussi, c'est ça?
7: On a une partie cueillette.
2: Ça, c'est vachement bien de faire ça.
5: Tu viens, tu
2: cueilles. Merci beaucoup de nous avoir emmené tout ça.
7: Merci à vous.
2: Comment ça s'appelle, les cueillettes? On cueille chez toi, comment ça s'appelle?
7: C'est les serres du Héron à Rosny-sur-Seine.
2: Les serres du Héron à Rosny-sur-Seine.
6: Et merci pour ce cadeau, parce que
2: c'est un beau cadeau.
6: C'est complètement gratuit. Quand c'est gratuit, on aime.
2: J'adore. Moi, quand c'est gratuit, je préfère. Passe nous voir toutes les semaines, ça m'arrange, Alexandre. Merci beaucoup. Allez, 0810 055 056. Appelez vite, mes amis, on vous attend. attend dans deux minutes. C'est vous qui passez à l'antenne. C'est une spéciale fête des

0: Je crois que c'est bon, il a chanté. Hein. C'était Julien Clerc, bien évidemment. Bien évidemment.
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0: Allez, il est midi 12, midi 13 même, nous sommes en direct, on se fait un petit, une libre antenne pour changer un petit peu, voilà, ça va nous faire du bien, un petit peu de légèreté.
3: Et surtout, vous ne bossez pas du coup, entre
0: temps. C'est pour ça que ça m'arrange.
4: C'est pas mal. Ouais.
0: C'est pour ça qu'on va faire ça dorénavant tous les samedis et tous les dimanches. Ça, j'arrêterai de bosser, un petit peu comme vous deux.
3: Bonjour.
0: On va commencer avec Anne-Sophie, ça va Anne-Sophie?
5: Oui, bonjour, ça va super, merci, bonne fête à toutes les mamans.
0: Bonne fête Anne-Sophie, est-ce que tu es toi-même maman?
5: Oui, tout à fait, de deux filles.
0: Deux filles, alors, quel âge elles ont, comment elles s'appellent?
5: Alors, Sacha a 8 ans et demi, Sacha. Et Jade aura 13 ans dans 15 jours.
0: 13 ans dans 15 jours. Alors, Anne-Sophie, on se dit la vérité, d'accord?
5: Oui.
0: Est-ce que tu préfères l'une des deux? Je plaisante. Non, je rigole. Est-ce qu'elles t'ont fait des petits cadeaux, des petites merdouillettes? Pour la fête des mères.
5: Ah oui, super. Elles sont toujours adorables, j'ai de la chance.
0: Alors, mais elles t'ont fait Oui, vas-y.
5: Oui, la grande, donc Jade, m'a fait deux bracelets avec des perles, parce qu'elles aiment bien faire des petits ateliers créatifs, des choses comme ça.
4: Ça, c'est bien.
5: Elle m'a fait deux super beaux bracelets, et elle m'a fait, bon, c'est joli, elle a pris un pot de confiture vide. Ah. Elle a collé à l'intérieur, alors, deux bracelets mobiles, il y a une maman et un petit enfant.
0: Ouais.
5: Elle a mis dans la main du Playmobil une petite pancarte qui met « I love you ».
4: Elle
5: a mis un petit coloriage à l'intérieur.
0: Oh non, mais elle s'est quand même cassée la tête. Hein.
4: Ouais,
0: non.
5: Complètement.
0: Je sais pas si c'est beau, mais en tout cas, ça s'est cassé la tête. Ça, j'avais jamais entendu ce truc-là.
4: Ouais, non. Un pot de confiture.
0: Pot de confiture avec un Playmobil dedans.
5: Oui,
0: ah, mais j'adore.
5: C'est beau.
0: Ah, mais j'adore.
4: Ça ne va pas chez tout le monde, mais chez toi, c'est très bien.
0: Ah ouais, chez Anso, ça me va très bien. Bah, les gens lui disent, qu'est-ce que c'est?
4: Qu'est-ce qu'on aime ton pot?
0: Et alors, disons, alors, Anso, parce que moi, je suis pas maman, tu vois, je suis même pas papa, je suis rien. Mais comment on réagit quand les enfants nous offrent une petite merdouillette? On est obligé de dire, c'est magnifique.
4: On joue la comédie.
5: Évidemment, monsieur tout mignon, c'est rigolo, on leur fait des câlins, elles sont
0: heureuses. Ah, oui, mais évidemment. Comment est-ce que
5: t'es... Ah, puis la petite m'a fait un peu le même genre dans un petit pot. Pareil, elle a emballé un pot en verre avec de la laine. Elle m'a fait des fleurs avec c'est des perles en plastique pour passer le. En fait, on passe le fer à repasser dessus. Elle a fait ça en fleurs. Elle les a recourbées que ça prenne la forme de fleurs comme des vases en un vase.
4: Elles se sont cassées la tête en même temps.
0: Dans un pot en verre, c'est ça? C'est ça?
5: Voilà. Qu'elle a emballé avec de la laine autour pour.
0: Il va falloir que tu cesses de faire traîner des pots en verre chez toi, manifestement. Parce qu'apparemment, ça.
5: Tous les pots que j'ai en plus.
0: Oui, il faut que tu les caches. Bon, bah, en tout cas, tes filles t'aiment, voilà. Et puis toi, t'es une maman comment, Anso? T'es une maman un peu stricte ou cool?
5: Alors, je suis les deux. Je sais être stricte quand il faut. Elles savent qu'à la maison, il y a des choses, il y a des choses qui se font, des choses qui se font pas. Le respect, la politesse, ça, par contre, elles savent que, ça, c'est la base.
0: C'est pas évident d'élever des enfants. Bravo, Anso, parce qu'on est là, dis donc.
5: Merci beaucoup.
0: Je t'en prie, merci d'être passé nous voir. Ça me fait extrêmement plaisir de t'avoir parlé, Anne-Sophie. Est-ce que tu voulais dire autre chose ou je sais pas, à part que tu m'aimes? Est-ce que tu m'aimes, Anne-Sophie?
5: Je vous adore, vous êtes top.
0: Ah, voilà, ça va.
4: Faut le dire.
3: C'est naturel,
4: faut
3: en tout cas.
4: Faut le dire, Anne-Sophie.
0: Merci beaucoup, on t'embrasse très fort. Tu repars avec
3: Et justement, pour la fête des mères, on t'offre peut-être une carte cadeau de 50 euros pour les plus belles marguerites du monde.
0: Voilà, et tu verras le tirage, c'est vers 12h50. D'accord?
5: Ok, j'écouterai.
0: Merci beaucoup, on t'embrasse très très fort. Prends bien soin de toi. Ciao, ma belle. Ciao. On parle de quoi avec toi dans un instant, mon petit Fabinho? On va prendre quelqu'un d'autre, mais avant, je voulais savoir.
4: L'actu web, et comme nous allons parler écologie dans la deuxième partie d'émission, j'ai repéré pour vous une appli pour visualiser le changement climatique.
0: Tu veux un jingle? Il y a mon cher Philippe Modol, le réalisateur, il me fait jingle? C'est une question. Jingle ou pas jingle? Je sais pas, Philippe. Est-ce que ça te ferait plaisir qu'on mette un jingle?
4: Ah oui,
0: on met un jingle. Si ça lui fait plaisir, on met.
3: Rien que pour lui.
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0: Est-ce que Catherine est là?
6: Je suis là, bien sûr, Willy.
0: Ça va, Catherine?
6: Je vais très bien. Il y a un moment que je m'impatientais.
4: Elle attend depuis 15 jours.
6: J'ai réussi à t'avoir.
0: Tu vois, mais ici, c'est comme à Pôle emploi. Il faut insister. Tu nous appelles d'où, la Catoche?
6: Près d'Aix-en-Provence.
0: Ah là là, qu'est-ce que j'aime. Comment ça s'appelle exactement?
6: Venelle.
0: Ah, bien sûr, c'est magnifique. T'as de la chance.
6: Vous connaissez?
0: Bah, évidemment. Bien sûr, j'ai plein d'amis là-bas, du côté d'Aix-en-Provence. Beaucoup d'amis.
6: Faut venir.
0: Qui j'ai fait des choses pas catholiques. Mais on en parlera une autre fois. Oui, ça va. Catherine, tu voulais réagir, si tu voulais faire un petit coucou, parler.
6: Je voulais souhaiter une très bonne fête à ma maman, qui a 98 ans. Elle s'appelle Angèle.
0: Angèle, d'accord.
6: Et malheureusement, elle est paralysée. Elle a fait 2 AVC, elle est paralysée.
0: 98 ans, mais elle est proche de chez toi ?
6: À 15 kilomètres.
0: D'accord, donc tu l'as...
6: À 4 heures, nous sommes 4 enfants, nous allons lui souhaiter une joyeuse fête.
0: Très bien.
6: Avec des fleurs, on va lui rendre visite et on va bien lui faire plaisir. Le
0: très
6: maximum.
0: Bien.
6: Ah bah, maximum.
0: Ah bah ça c'est super, bravo.
6: Nous avons eu une maman exceptionnelle. Hein? Exceptionnelle, que je souhaite à toutes les enfants du monde à avoir la même.
0: Ah bah dis donc, hein. Et en quoi, est-ce que tu peux nous dire un truc en quoi elle était exceptionnelle? Juste un truc.
6: Surtout.
0: Ah bah voilà.
6: Mère poule, tout. Très attentive. On était pour elle son rayon de soleil.
0: Ah là là,
3: c'est une belle déclaration.
6: Elle s'est sacrifiée beaucoup beaucoup pour nous.
0: Ah
6: elle
0: bravo.
6: Elle s'est sacrifiée elle pour nous.
0: Pour vous. Bon, et donc il y a toi, puis t'as des frères et sœurs, c'est ça?
6: On est 2 filles et 2 garçons.
0: Bah, je vous embrasse très fort. Tu embrasseras ta maman de notre part, d'accord? Quand tu la verras tout à l'heure. 98 ans. Merci Catherine d'être passée nous voir. Elle a fait une belle déclaration à sa maman.
4: Très belle déclaration.
0: Et Catherine aussi, tu repars avec ta sélection
3: pour la carte cadeau, pour le bouquet
0: de fleurs. Voilà. Allez, continue à nous appeler. Bah, c'est pas mignon.
4: C'est trop mignon.
0: Moi, je trouve ça trop mignon. Continue à nous appeler. Tiens, jusqu'à 12h30, on fait ça. 0810 055 056. Si vous êtes maman, si vous avez reçu des petits cadeaux, des petites merdouillettes pour la fête des mères, on aime bien. Si vous faire un petit coucou à votre maman, vous êtes les bienvenus. 0810 055 056. Tiens, en attendant, on va écouter. Non.
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3: Décidément, le jingle.
4: Oui. Ah, mais il adore les jingles.
0: Non, maintenant, je veux qu'on écoute Gauvin Serge. C'est ça, non? Voilà, ça sera peut-être mieux. Avec 4 enfants plus loin. Bah voilà.
3: Ah, bah justement.
4: Ah, bah oui,
0: c'est une chanson en rapport avec la fête des mères. Gauvin Serge, 4 enfants plus loin.
4: Oh, moi, j'en ai assez.
0: À tout de suite, mes amis, juste après dans Gauvin Serge. Et après, on fera Fabien et Mo, bien évidemment. Bien qu'il

0: bien déjeuner chez vous.
1: 12h23, Fabien Hémeau, notre geek. Alors, mon Fabinou.
2: Il est l'heure de la mise à jour, toute l'actu web de la semaine. Et on démarre avec la belle histoire de ce mois de mai que je voulais absolument partager avec vous ce midi. Il y a quelques semaines, Juliette et Thomas ont ému la toile avec un appel à l'aide sur Instagram. Juliette et Thomas, en fait, ce sont les parents du petit Elio, 4 ans. Ce couple a découvert, en fait, au mois de janvier, que leur petit garçon était touché par une leucémie très rare. Sur Instagram, ils ont lancé un appel pour trouver un donneur de moelle osseuse. Cet appel à l'aide a été relayé des centaines et des centaines de fois, donc il y a eu des inconnus, mais également des personnalités comme Teddy Riner, Antoine Dupont ou encore le président de la République. Et grâce à toute cette mobilisation, les parents du petit Elio ont annoncé une bonne nouvelle, toujours sur Instagram, c'était il y a quelques jours.
3: Coucou les copains.
4: Coucou, on a une super bonne nouvelle à vous annoncer.
5: On a trouvé un greffon pour Elio.
4: C'est trop bien. Les prochaines semaines vont être hyper intenses, mais vraiment, merci, merci à tous.
5: Merci du fond du cœur.
4: On vous embrasse.
2: C'est la belle histoire de ce mois de mai. Voilà, on embrasse Elio et ses parents. Et pour une fois, on peut dire bravo aux réseaux sociaux.
1: Oui, bravo,
2: voilà, ça sert à quelque
1: pas
2: chose.
1: Pas tous les jours qu'on le dit, mais là, oui.
2: On passe maintenant à l'appli de la semaine.
6: Autre chose, là.
2: Alors là, on est dans un autre délire. Carlos, ça faisait longtemps d'ailleurs qu'on l'avait écouté sur cette antenne. J'ai découvert donc une nouvelle application qui va plaire à nos amis écolos, car en deuxième partie d'émission, nous allons parler écologie. Oui. Connaissez-vous Replay Météo?
6: Pas du tout.
2: Disponible gratuitement en ligne depuis quelques jours. C'est complètement gratuit. Cet outil interactif permet de remonter le temps météorologique jusqu'en 1940, partout sur la planète. Température, pluie, vent, couverture nuageuse ou encore humidité. Les utilisateurs peuvent visualiser les conditions météo passées presque comme s'ils y étaient. À l'image, en fait, d'une machine à voyager dans le temps, vous tapez dans la barre de recherche une date, un lieu, bim, vous avez la météo en question. Et ce qui amuse, en fait, les internautes, c'est de taper leur date de naissance pour voir quel temps ils faisaient le jour de votre naissance. Cette appli permet de voir et suivre le changement climatique et on apprend que lundi dernier, lundi 25 mai, a été la journée la plus chaude en France pour un mois de mai depuis près d'un siècle. Voilà, c'est pour vous, c'est cadeau, c'est pour les écolos, ça s'appelle Replay Météo. Allez, on termine l'actu web avec le concon de la semaine. Un ado de 17 ans cette semaine a braqué le tabac presse de sa commune de Montbéton, c'est dans le Tarn-et-Garonne, avec un pistolet en plastique.
6: Oh là là.
2: Alors il a eu cette idée après avoir regardé un tuto sur internet. Eh bien la buraliste n'a pas perdu son sang-froid, elle a refusé de lui donner la caisse, elle lui a simplement tendu un paquet de cigarettes. Eh bien figurez-vous qu'il a pris la fuite avec le paquet de cigarettes et quelques minutes après, il s'est fait griller par la gendarmerie.
1: Par la gendarmerie.
2: C'était le concon de la semaine.
1: Ah là là, bah il y en a des concons.
6: Ah, il y en a, il y en a.
1: On aime bien les concons. Merci beaucoup, mon bon Fabinou. 0810 055 056. Je voulais qu'on prenne quelqu'un, mais là, je crois qu'on est un petit peu à la ramasse, donc c'est pas très grave. Appelez-nous quand même. 0810 055 056. On fait une spéciale fête des mères jusqu'à 13h. Donc si vous voulez nous appeler pour souhaiter une bonne fête à votre maman, nous dire pourquoi votre maman elle était formidable, ou si vous êtes vous-même une maman et que vous avez reçu des petits cadeaux, des petites merdouillettes.
2: Ah oui.
1: On a fait ça quand on était à l'école. Bah voilà, bon, ça va. Puis même parfois le mari il offre des merdouilles. Il n'y a pas que les enfants. Souvent le mari offre des merdouilles. 0810 055 056. Comment ça réagit sur le groupe?
2: Alors sur le groupe Facebook, Youpi la vie avec Willy Revelli, Gaëlle a posté: ma fille m'a servi le petit dé joli et ce n'est pas tous les jours. Vive la fête des mères. Voilà, comme quoi ça arrive. Et Julie a posté: mon fils de 4 ans m'a récité un poème ce matin. On a un petit peu de temps, je peux le réciter?
1: Vas-y.
2: Si j'étais jardinier, je ferais pousser une fleur en forme de cœur. Elle serait pour maman, qui la garderait longtemps. Car maman saurait que la fleur, c'est tout l'amour de mon cœur.
6: C'est chou,
2: c'est joli. C'est bien écrit.
1: Tu n'as jamais parlé aussi bien, mon cher.
6: Oui. C'est pas de lui, donc oui.
1: C'est pour ça que c'était formidable.
2: Continuez à réagir sur le groupe Facebook, c'est complètement gratuit.
1: Continuez à écrire des poèmes. Pour
2: Youpi la vie avec Willy Revelli, ça c'est le nom du groupe.
1: Ouais, merci beaucoup.
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2: Partons gaiement vers la deuxième demi-heure de votre talk show du dimanche. Alors ici, c'est comme la messe du dimanche.
3: Mais pas pareil.
2: Sinon, c'est la même chose. Hein. Dans un instant, on va recevoir l'écolo Benoît Prospero, qui nous parlera du monde merveilleux du vivant. Vous ne verrez plus la nature du même œil, croyez-moi, grâce à son livre. Et votre tribu est là, notre enfant de la télé, Nicolas Malabeuf. Qu'est-ce que tu fais pour la planète, mon Nicolas?
3: Oula. J'ai pas grand-chose à dire sur ça.
2: Voilà.
3: Je prends l'avion, mais bon.
2: C'est très... Ah, tu fais ça pour
3: l'avion? Oui, oui, j'y pense. Voilà.
2: Qu'est-ce que tu fais pour la planète?
3: Je prends l'avion.
2: Bravo. Et notre spécialiste veine, Fabien Hémeau, qu'est-ce que tu fais?
4: Je l'ai déjà dit.
2: Il a deux voitures diesel.
3: Oui, décidément.
4: Mais pour compenser, je l'ai déjà dit, je fais pipi sous la douche.
2: Ah oui, c'est
4: vrai. Ah non, mais c'est
2: et parfois même dans le bain, c'est ça qui.
4: Ouais, bah, c'est pour réchauffer l'eau.
2: Bah, évidemment.
4: Ça, c'est écologique.
2: Ben bah, voilà.
4: Et moi, vous, non. Qu'est-ce que vous faites vous pour...
3: On n'est pas l'équipe la plus écolo, on va pas se mentir.
4: On peut dire la vérité.
2: Vas-y, dis la vérité.
4: Willy nous a invité cette semaine
2: et
4: chez
2: donc,
4: lui. Il faisait 40 degrés.
2: Et donc.
4: On est arrivé chez lui, il faisait moins 12, il avait mis la clim à fond.
2: À fond, mais.
4: Et il laisse.
3: Avec les fenêtres ouvertes.
4: Ça, c'est un écolo qu'on aime.
2: Ça, c'est ma
4: spécialité. Et c'est la vérité en plus. Je vous le jure que c'est vrai.
2: Franchement, mais la clim à fond, les fenêtres ouvertes,
4: c'est ça, c'est le bonheur.
2: Vraiment, je vous le conseille. Bon, et bien sûr, mes aimés, bah, réagissez sur ce que vous voulez. Tiens, sur la fête des mères, si vous voulez faire un petit coucou à votre maman, c'est le moment. Dites-nous si vous avez reçu des petites, si vous êtes maman, que vous avez reçu des petites merdouillettes en cadeau, soit des enfants, soit du mari. Bah, appelez-nous, tiens, 0810 055 056. Vous repartez avec.
3: On va vous combler de fleurs, une carte cadeau de 50 euros de fleurs.
2: Voilà. Et réagissez aussi sur le groupe Facebook.
4: Qui est complètement gratuit. Mais vous évidemment. Tapez Youpi la vie avec Willy Rovelli.
2: Voilà. Mais d'abord, ce n'est pas suivi l'actu. Pas de panique, l'actu vous suit. Il est temps pour moi de mettre
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2: Et on commence avec un point, Patrick Bruel.
8: Alors, regarde.
2: Ma bite. Oh. Face aux accusations, le chanteur a annoncé qu'il annulait sa tournée de festival prévue cet été. L'artiste est dépité dans Festival Il y a Fesses.
4: Oh,
2: il
4: oui.
2: se faisait une telle joie. En plus, avec Bruel, c'est plus une tournante d'été. Hein. C'était plus une tournante d'été qu'une tournée d'été.
3: Oh. Non,
2: ça va être sympa le jour où il fera face à ses plaignantes au commissariat. Alors non, Bruel, prénom Patrick. Voilà, en fait, pendant des années, on avait mal interprété ce fameux Patrick. Hein. C'était pas des cris de fans, c'était des cris de victimes. Sport, le PSG est devenu champion d'Europe pour la seconde fois. Les pilleurs sur les Champs-Élysées n'étaient pas contents. Il n'y avait pas toutes les tailles chez Footlocker. En ce moment, Bruel, c'est l'autre PSG, hein. Patrick Sangol. Oui, parce qu'avec toutes ces histoires, il a moins envie. Le chanteur Renaud a fêté cette semaine son deuxième anniversaire de mariage avec sa chérie Cerise. Marié pour le meilleur et pour la poire. Alors, 2 ans, c'est les noces de cuite. De cuir. Attention, rappel de produits, des paquets de crevettes vendus chez Grand Frais peuvent causer des maux de tête. Ils étaient grands pas frais, apparemment. Moi, c'est quand j'entends les 3 cafés gourmands que j'ai mal à la tête. Hein. Si ça se trouve, depuis le début, on nous ment. Hein. On croit que c'est un groupe de chanteurs, alors que c'est peut-être un cocktail de crevettes, on sait pas. Dans l'Aveyron, un pizzaïolo accusé d'avoir tué, découpé et cuit sa victime. C'était une pizza 4 phalanges. Ouais, la victime a été identifiée grâce aux dents retrouvées dans la poêle à bois. Voilà, une victime cuite à le dentier. Le mieux, ça reste tout de même de manger un diabétique. À la cuisson, il y a comme un petit goût caramélisé, je vous le conseille. En tout cas, voilà une affaire sordide qu'on nous racontera peut-être un jour dans Faites Entrer la Cuisine. Selon un expert en dermatologie, du gravier et des excréments ont été retrouvés dans des crèmes solaires vendues sur Internet. Et oui, idéal donc pour avoir un bon bronzage de merde. Enfin, la question du jour. Après la Coupe des Champions gagnée par le PSG, est-ce que Zaz pourrait participer à la Ligue des Shampoings?
3: Ouh.
2: Eh ben vous avez 2 heures. Heureusement, dans 214 jours, c'est fini 2026.
3: Bravo.
4: J'ai tout compris.
2: T'as tout pour une fois. Et bravo au PSG.
3: Ah ouais, oui,
2: moi, je suis pas fan de foot, mais enfin, quand même.
3: Ça le fait.
2: Quand même, ça le fait. Donc, il y a eu du bordel.
3: Du grabuge.
4: Oui, c'est ça. Ouais, il y a eu du grabuge. C'est
2: toute
4: ça.
2: Toute la nuit. Je crois que c'est à moi. Devant chez moi, je crois que ça s'est terminé il y a 2 minutes.
4: Ah, d'accord.
2: Mais ça a été ça toute la nuit. Mais allez, voilà. Bravo pour le PSG. Et vive le foot. Bon, alors, pour ceux qui n'étaient pas fans du PSG, par exemple, les Marseillais. Ils sont pas bien, les Marseillais.
4: Un coup de bambou, là.
2: Un coup de bambou. Eh ben, quand je vous dirai à vous, vous me ferez un panabapapala et ça ira beaucoup mieux. Tiens, écoute ça. Là, ça va pas bien. Ça va pas bien.
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2: 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Et là, ça va beaucoup mieux. Voilà. Oui, voici Pauline.

0: c'était le groupe Police, bien évidemment.
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0: Allez, ouvrons notre nouveau dossier. Bonjour Benoît Prospero.
3: Bonjour Willy. Bienvenue, et bonjour à tous.
0: Bienvenue
3: bonjour.
0: Ici, le retour. Mon cher Benoît. Vous êtes spécialiste quoi ? Écologie, nature, on peut le dire comme
3: science,
0: ça ?
3: Science, climat, biodiversité.
0: Science, voilà.
3: Émerveillement.
0: Voilà, émerveillement ici sur les antennes d'ici. On vous entend régulièrement. Et vous êtes un ami aussi, mon seul ami écolo. Mon seul et le dernier, le premier et le dernier, profites-en bien. Vous venez de sortir un livre qui s'appelle La boussole céleste du papillon chez Tana Édition. C'est un voyage entre espace, nature et vivant, c'est bien ça ?
3: Ben oui, c'est ça. Et vous savez quoi, cette phrase là que je vais vous dire, je l'ai préparée pendant des mois parce que
0: vas-y.
3: Je pensais à vous.
4: Attention.
3: Pourquoi ce livre ? Parce que souvent on me demande pourquoi ce livre ? Eh bien pour s'émerveiller de l'improbabilité du miracle ordinaire de notre existence.
0: Oh bordel !
3: Tout ça pour ça ?
0: C'est-à-dire ?
3: C'était juste pour ce oh bordel ouais, voilà, alors, que j'ai fait ce livre en fait. Alors c'est-à-dire que tous les jours, on vit sans se poser des questions existentielles ou des questions complètement banales sur notre existence. Alors par exemple, là vous êtes en train de respirer, vous prenez une inspiration, on s'en rend pas compte de ce geste, hein, il est automatique.
0: On a de la chance de pouvoir le faire.
3: Eh bien en fait oui, parce qu'il est le résultat de milliards d'années d'équilibre invisible. Il y a 2,7 milliards d'années, la planète existe depuis 4,5, il y a des toutes petites bactéries qu'on appelle des cyanobactéries qui sont apparues, on ne sait pas trop comment. Et elles ont changé le cours des choses, pourquoi ? Parce qu'avant il n'y avait pas d'oxygène en fait sur Terre, et ces cyanobactéries, et je vais passer les détails, mais nous ont offert cet oxygène et nous permettent par exemple ici d'être là. Et ce livre c'est ça, c'est-à-dire que depuis le Big Bang et jusqu'à aujourd'hui, il s'est passé des événements, parfois des événements clés qui sont mis en avant dans ce livre et qui fait qu'on existe aujourd'hui.
0: C'est un livre de vulgarisation scientifique, comme on dit souvent.
3: Oui.
0: C'est ça, pour que les crétins de mon espèce puissent comprendre les choses.
3: Je l'ai fait que pour vous.
0: Merci. Alors, un deuxième exemple. Il y a d'autres exemples.
3: Il y en a plein. Par exemple, tiens, on va faire une expérience avec Nicolas Malabeuf. Tiens, Nicolas, je vais vous demander de fermer les yeux. Allez-y, fermez les yeux.
4: J'ai peur du noir.
3: Et je vais compter jusqu'à 3. 1, 2, 3. Rouvrez les yeux. Qu'est-ce qui a changé ? Je vous donne la réponse, on va gagner du temps.
0: Rien.
3: Pas grand chose, vous êtes là en statique. Ou en tout cas vous avez l'impression d'être en statique. Alors qu'en réalité, vous êtes en train de tourner à 107 000 km/h autour du Soleil. Chaque jour, vous parcourez 2,5 millions de kilomètres autour du Soleil, soit près d'un milliard de kilomètres par an.
4: Mais je maigris toujours pas par contre.
3: Non, ça marche pas. Mais voilà, c'est pour se rendre compte de cette grandeur aussi que ce livre existe. Voilà. Vous voulez un autre exemple ?
0: Oui,
3: très bien.
0: Moi j'aime bien les petits exemples comme ça.
3: Vous êtes venu comment ce matin, Willy ?
0: Je suis venu en Vespa.
4: Bien polluante.
0: Tout.
3: Peu importe, mais c'est pas là où je veux en venir. Vous êtes venu en Vespa et donc vous avez roulé sur une route, mais à aucun moment vous avez dit tiens, il y a quoi sous mes pieds, il y a quoi dans le sol, sous le scooter.
0: Alors, si, il y a des nids de poules.
3: Oui, et très bien.
0: Il y a des cadavres de chats.
3: Et en dessous,
4: les rats.
0: Et en dessous, alors.
3: Et en dessous,
4: alors.
3: Ben exactement, mais alors, c'est surtout que dans cette terre, il y a des êtres vivants qui, tous les jours, quand je dis des êtres vivants, des bactéries, des champignons, des vers de terre, etc., qui nous offrent ni plus ni moins que la fertilité. Ce qui permet, par exemple, d'avoir ici ces légumes dans ce studio. Est-ce que vous savez que dans une seule poignée de terre, je vous invite la prochaine fois que vous verrez la terre, vous ramassez une seule poignée de terre, il y a plus d'êtres vivants dans une seule poignée que d'êtres humains sur la planète.
0: Ça,
4: je vais le ressortir à la
5: plus de 7 milliards, ça veut dire plus de 7 milliards.
3: Exactement.
0: Wow. Ça, c'est incroyable.
3: Bien
0: attends, on va le redire. On va le redire comme ça tout à l'heure à midi, là, parce que.
4: Alors,
0: on a tous un déjeuner chiant qui nous attend parfois. Donc, bim. Donc, vas-y, refais-la.
3: Dans une seule poignée de terre, il y a plus d'êtres vivants que d'êtres humains sur la planète.
0: Et tu te rends compte.
4: Ça, c'est bien.
0: Et donc, il y a quoi dans ma poignée de terre? Alors,
3: ce que je vous dis, des bactéries, des champignons, des vers de terre, etc., etc. Il y a tout un monde qui vit et qu'on oublie complètement, alors qu'il nous permet de vivre à nous. Voilà, simplement.
0: La boussole céleste du papier, donc c'est le livre. Il y a de très belles illustrations. Qui a fait ça aussi?
3: Oui, c'est un graphiste qui s'appelle Léo Quête-Glace, qui est formidable et que vous rencontrerez peut-être un jour.
0: J'espère. Mais il se lit comment ce livre? Alors, en tournant les pages, certes. Mais
3: non,
0: je dirais,
3: il y a un. Non, mais c'est vrai. Alors, il n'y a pas un mode d'emploi, mais il y a une proposition.
0: Voilà.
3: En fait, l'idée de ce livre, c'est aussi de ralentir pour prendre conscience de tout ça, parce que parfois, c'est vrai que c'est assez vertigineux. Et donc, l'idée, c'est de lire une page, une double page par jour. Souvent, c'est une double page.
0: Ouais.
3: Parfois, il y a trois mots. Parfois, il y a plus.
0: Ouais.
3: Mais l'idée, c'est de prendre conscience, en fait, de ce que l'on représente sur Terre, dans l'univers, et de ce que l'on a. Donc, c'est un livre vraiment pour prendre le temps. Ne le lisez pas, en 10 minutes, ça sert à rien. Prenez-le, par exemple, cet été, sur la plage, et tous les jours, vous lisez une petite page, deux pages,
4: pages.
3: Voilà comment ça fonctionne.
0: Avec à l'intérieur des surprises, parce que dans les paniers de Yoplait, il y a des vrais morceaux de fruits. Et bien là, il y a des morceaux de mots qui n'existent pas aussi dans ce livre.
3: Ah, par exemple, ça, c'est dans la quatrième partie.
0: Ouais.
3: Effectivement. Alors, je vais vous dire. Par exemple, Gökota. Vous savez ce que c'est, Gökota?
0: Ben non.
3: Eh ben, en suédois, ça veut dire l'art de se lever tôt pour entendre les premiers oiseaux chanter.
0: Eh ben, Benoît.
3: C'est une page très poétique.
0: Oui, écoute-moi, t'es mon ami, Benoît.
3: Oui.
0: Écoute-moi, je te jure. Ce que je vais dire là, je vais être sincère 20 secondes. Je suis un extrême lève-tôt. Moi, tous les jours que Dieu fait, 4h20, je me lève. Mais pour de vrai, hein, je me réveille, tac. Et là, depuis 15 jours, là, il fait jour hyper tôt à Paris. À 5h, il fait jour. Et j'ai de la chance, même si j'habite en plein Paris, eh ben, j'entends les oiseaux le matin tôt. Et je te jure, Benoît, que c'est un ravissement. Mmh. Je ne pensais pas un jour pouvoir m'en rendre compte à quel point je prends un bonheur de me lever et d'écouter les oiseaux. Je te jure que c'est vrai.
3: Eh ben, cette double page de ces mots qui n'existent pas est faite que pour ça. C'est pour s'émerveiller. Je vous en donne un autre vite fait. Par exemple, alors, j'espère que je le prononce bien, mais Dautrappen, c'est du néerlandais. Ça veut dire se lever tôt et marcher pieds nus dans l'herbe encore fraîche de la rosée du matin. Ça fait combien de fois vous n'avez pas fait, ça fait combien de temps vous n'avez pas fait cette expérience? C'est extraordinaire. Voilà, il y a, bon, il y a pas que ça évidemment dans le livre.
0: Il y a quelqu'un avec les arbres, ou pas? Non, tu parles de ça ou pas?
3: Ah, le câlin avec les arbres, vous voulez dire la sylvothérapie?
0: Ouais, ça c'est bien ça.
3: Non, j'en parle pas spécialement là, mais bon, par exemple, il y a des citations aussi dans ce livre. Quand on a marché 2 heures dans une montagne, on est plus intelligent. Ça, c'est une citation, c'est tiré du film La Belle Verte de Colin Serrault, et c'est aussi scientifiquement vrai. Quand on a marché 2 heures dans une montagne, on est plus intelligent. Fabien, moi je vous conseille
4: de marcher debout,
3: de marcher longtemps.
0: Est-ce que Benoît, est-ce que tu penses que les Français, nous tous là, est-ce que on s'intéresse au sort du vivant, au sort de la nature? Est-ce que tu crois qu'on s'y intéresse?
3: Est-ce qu'on
0: prend conscience que ça y est, quand même il se passe des trucs graves?
3: Alors je pense qu'on en a pris conscience qu'il se passe des trucs graves. Je pense que tout le monde a compris que oui, il va falloir changer radicalement et qu'on peut créer un futur désirable. Et la bonne nouvelle, c'est que toutes les solutions existent. Mais je pense que oui, on a envie de ça. D'ailleurs, on adore la nature. On le voit avec le jardinage, par exemple. On sait que les Françaises et les Français sont passionnés de jardinage, adorent se balader dans la nature, etc., etc. Enfin, je veux dire, c'est de là où on vient. Donc forcément,
0: Merci,
3: on est indissociable de ça.
0: Tu sais que je t'aime.
3: Et ben moi aussi,
0: vraiment.
3: Ouais.
0: Benoît Prospero, la boussole céleste du papillon chez Tana Édition. Reste avec nous parce que tout à l'heure, on aura une invitée qui va te plaire, j'en suis sûre. Merci, Irène. Donc tu peux rester.
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0: Ça va, Marianne?
6: Ça va.
0: Comment vas-tu, Marianne?
6: Bah, très bien, et toi?
0: Mais ça va bien, tu nous appelles d'où, Marie?
6: J'espère que tout le monde va bien
0: Non, parce que les autres, c'est pas très très grave, je t'ai déjà dit. Ce qui compte, c'est toi et moi, Marianne, le reste. Tu nous appelles d'où, Marianne?
6: De Courbevoie.
0: Ah, Courbevoie, bah pourquoi t'es pas passé nous voir?
5: Fallait passer
0: nous voir, Marianne.
6: J'ai voulu.
0: Oh là là, tu fais
6: la
0: quoi
6: prochaine
0: dans...
6: fois.
0: Tu fais quoi dans la vie, Marianne?
6: Je travaille dans la production audiovisuelle.
0: Ah, tu as un poste important ou tu es stagiaire encore? Comment ça se passe?
6: Non, je suis chargée de production en intermittente.
0: Bon, ça va, ça se passe bien. Tu es heureuse dans ton métier?
6: Très heureuse.
0: Un métier passion, hein. Là, on fait tous des métiers passion.
6: Exactement. Ah bah là, on n'a pas le choix.
0: Tu voulais faire un coucou pour ta maman?
6: Oui, c'est ça. Ah. Je voulais lui souhaiter une bonne fête et lui dire que je pense très fort à elle et je lui fais plein de bisous.
0: Bon, comment elle s'appelle, la maman de Marianne?
6: Elle s'appelle Julia.
0: Julia, ah, c'est beau, dis donc.
4: C'est joli.
0: Et elle est où, Julia? Dans quelle ville?
6: Elle est à la maison, quelque part, voilà.
0: Ah, c'est-à-dire que tu habites une maison tellement grande que tu peux pas la saluer directement.
6: Elle est obligée
0: d'appeler la radio.
6: J'aimerais bien. Et non.
0: Bon, bah, en quoi elle est formidable, ta maman, Marianne? En quoi vraiment c'est la meilleure des mamans?
6: Bah, parce qu'elle est toujours là pour nous, quoi qu'il arrive, dans les mauvais et les bons moments. Et puis, c'est une maman qui aime ses enfants, donc.
0: Ah, bah, c'est pas mal. Toi, tu auras des enfants plus tard ou tu en as déjà?
6: Non, tu en auras. Non, plus... j'en ai pas.
0: Ouais,
6: Laissez-moi le temps quand même.
0: Oui, ça va, on va faire rigoler, non? Tu en auras combien?
6: Deux,
0: c'est bien. Bravo. Quel âge tu as, si c'est pas indiscret, Marianne?
6: 24 ans.
0: Ah,
5: comme moi.
0: Voilà.
4: Ah, bah, alors là.
0: Voyez Nicolas qui est intéressé. C'est pour ça que je te demandais. Je te déconseille Nicolas, Marianne. Hein, mais enfin, après, tu fais ce que tu veux. Je t'embrasse fort. Merci d'être passé nous voir, Marianne. Merci beaucoup. Hein. Tu repars avec ta sélection.
5: Et oui, tu vas peut-être offrir.

0: toujours beau.
1: C'est vrai, il fait toujours beau. Parce que vous écoutez votre radio ici avec Zorro
2: de Sagazan. Je veux dire Zorro.
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2: C'est pas possible.
1: Allez, quand il y en a mal, il y a Malabeuf. Nicolas Malabeuf, alors.
4: Eh bien, aujourd'hui, nous fêtons les mamans sans qui nous ne serions rien.
1: Ah, bah oui.
5: Maman, c'est toi, la plus belle du monde.
2: Luis Mariano.
4: Eh oui. Et alors, la première ville où on a fêté les mères, c'était en France il y a pile 120 ans. En 1906, dans le village d'Artas, c'est en Isère. Un instituteur nommé Prosper Roche anime une cérémonie pour célébrer deux mères qui avaient chacune 9 enfants. Elles avaient reçu le prix du haut mérite maternel. Et alors, dans les années 60, avoir plein d'enfants, c'était très bien vu. Certaines mères qui avaient beaucoup d'enfants étaient même récompensées par l'État.
6: Dans les mairies, les mamans de plus de 5 enfants reçoivent un diplôme officiel remis par le représentant du gouvernement.
4: Et oui, un diplôme, mais aussi une médaille qui était distribuée aux mamans qui avaient élevé dignement au minimum 4 enfants. Une médaille donc de bronze pour celles ayant atteint 4 enfants. Une médaille argentée de 5 à 7 enfants. Et la médaille d'or pour celles qui ont plus de 8 enfants. Il y avait un bon armement démographique. Et alors, du côté de la télévision, lors de l'année 1969, Georges Decaune et Denise Fabre sont à l'antenne. Et Denise n'oubliait aucune mère.
7: On ne saurait passer cette journée sans souhaiter à toutes les mamans, et en particulier à la mienne, une bonne fête des mères. Et à nos voeux s'associent ceux des caméramens de Télédimanche, en particulier messieurs Guy Bréma, Jean-Claude Couchou, Roger Fontana et Jacques Guillet.
4: Elle n'oubliait personne.
2: Monsieur Couchou.
4: Et alors, dans les années 60, allons voir ce petit bout de chou qui parle de l'importance de sa maman.
8: Un père, ça fait pas tout ce qu'une mère nous fait. Un père, ça ne tricote pas les pulls verts.
1: Ah non.
8: Par exemple, ça fait pas la cuisine.
1: Ah non.
8: Enfin, quelquefois, mais enfin, ça fait pas la
1: ça
8: cuisine.
1: Ça, Fabien, toi, tu fais.
9: Elle la fait bien, la cuisine, ta mère?
8: Très bien. Très bien.
9: Elle te fait des plats que tu aimes bien?
8: Ah oui.
9: Quoi, par exemple?
8: Les œufs durs et les œufs au bacon.
4: Le bacon, il disait bacon.
9: Bah oui.
4: Mais alors, à l'époque, quel cadeau les enfants ont-ils prévu pour leur tendre maman?
10: Qu'est-ce que tu fais, là?
11: Un indien.
10: Pour qui?
11: Pour ma maman.
10: Quand est-ce que tu vas lui donner?
11: Pour la fête des mamans.
12: Quel âge as-tu?
11: 8 ans.
12: Qu'offres-tu pour la fête des mères?
11: Une lampe de chevet et un paquet de cigarettes.
1: Oh, un paquet de cigarettes? Oh, c'est génial.
2: C'est bien ça.
11: Pas tellement.
4: Bon, ça, offrir des clopes pour sa mère à 8 ans, pourquoi pas? Et alors, les meilleurs cadeaux pour les mamans, ce sont quand même les poèmes chantés. Bah, même mal chantés, c'est mignon.
1: Oui.
11: Maman, petite maman, voici le jour de ta fête. De permettre à ton enfant de t'offrir ses fleurettes.
4: C'est mignon.
1: C'est mignon.
4: Et enfin, le petit potin sur votre maman, la maman de Willy Roville. Oui. Elle a un succès fou avec les jeunes. Tout le monde la drague.
1: Ah, c'est vrai.
4: C'est vrai.
1: Ma mère,
4: elle a du succès.
1: Ma mère, elle a énormément de succès.
4: Comme son fils.
1: D'ailleurs,

0: D'ailleurs, ça me fait penser que je vais l'appeler parce que je vais pas
1: sauter. Ah bah oui.
2: Ah bah oui, appelez-la. Et là, vous l'appelez en direct.
0: Je vais l'appeler là. Attends, mais si enlève le son. J'avance, elle va décrocher parce que.
1: Est-ce qu'elle nous écoute déjà?
0: Elle nous écoute tout le temps.
1: Tout le temps.
2: Ah bah là. Bah, va pas vous répondre. Comme elle écoute la radio.
1: Ah bah oui.
0: Bah, et vous êtes témoin, je l'aurais appelé.
2: Ah
0: hein.
2: Oui.
0: Vous êtes témoin que je l'ai appelé. Hein. Ah, ça va, c'est ton fiston?
3: Mais je t'écoute.
0: Ah, tu m'écoutes? Je voulais te faire une bonne fête, maman.
3: Oui, merci.
0: Venez,
3: on est au chalet gourmand.
0: Ah, ouais. Ah, ils sont au chalet gourmand.
2: Ah, voilà.
0: C'est un super resto, le chalet gourmand, je vous le conseille. Bon, bah, tu.
3: Tout le monde dépend de toi.
0: Ah, bah, c'est gentil. Bah, t'embrasses tout le monde, hein. Je t'aime fort. Ciao, bella, ti amo. Ciao, amore mio.
3: Io pure.
0: Ciao, ciao. Elle m'a dit moi aussi.
2: Oh,
0: ciao. À tout de suite après ça.

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1: Allez, de retour ici, c'est Willy vient déjeuner chez vous. On passe à table tous ensemble le samedi et le dimanche en direct entre midi et 13h. Mais vite, ce sont les 5 dernières minutes. Alors vite sur la bonne idée avant de partir. Bonjour Chloé Nabédian.
2: Bonjour Willy, bonjour à tous.
1: Bienvenue ici ma chère Chloé, vous êtes journaliste spécialisée en météorologie et vous venez de lancer le projet Amazing Chloé sur YouTube et les réseaux sociaux. Alors Benoît Prospero, l'un d'autres invités avant qui vient de sortir son livre La boussole céleste du papillon est resté avec nous parce que comme lui, Chloé, vous aussi vous voulez vulgariser la science, vous dites on ne peut pas protéger ce qu'on ne connaît pas. C'est pas idiot ça Chloé, bravo, c'est bien dit.
2: Merci, effectivement l'idée c'est de retrouver les nouvelles par la nature, d'apprendre à la connaître, à la trouver extraordinaire, à décrypter la science qui se cache derrière, titiller la curiosité en fait pour avoir envie justement de l'aimer de nouveau et de la protéger.
1: Voilà, vous voulez être quoi, une espèce de passerelle entre les scientifiques et nous ?
2: Oui, c'est un peu ça. C'est vrai qu'il y a des chercheurs extraordinaires qui travaillent dans le monde entier sur des sujets incroyables. Mais parfois, c'est compliqué de transmettre au grand public. Et moi, je suis un peu cette passeuse, justement, entre les chercheurs et le grand public pour permettre à tout le monde de découvrir ces recherches incroyables.
1: Et donc, protéger, vous dites, voilà, il faut protéger. Mais protéger quoi ? Parce qu'on a l'impression que... tous les petits gestes du quotidien qu'on fait, là, voilà, faire pipi sous la douche, faire pipi dans le bac à vaisselle, tout ça. Est-ce que ça sert à quelque chose, Chloé?
2: Non, alors faire pipi sous la douche, je sais pas si ça servira vraiment à grand chose. Non, l'idée, c'est de se rendre compte qu'on a quand même un pouvoir en tant que citoyen. On a le pouvoir déjà de consommer, de choisir ce qu'on consomme. Et ce que je peux vous garantir, c'est que selon vos choix, eh ben, les industriels derrière ou la filière dont elle se met en place va complètement changer sa façon de faire si jamais vous faites des choix plus conscients par rapport à votre nourriture. Ouais. Et puis aussi, vous pouvez imposer à votre maire de mettre en place des actions très précises pour que vous puissiez mieux vivre dans votre village, votre ville. On a vu avec la canicule de ces derniers jours que les villes ne sont pas du tout prêtes à supporter la forte chaleur. Et le monde de demain, c'est ça, c'est mettre en place toutes ces solutions qui vous permettent de mieux vivre, d'être en meilleure santé, de mieux manger. Et donc d'être plus heureux à la fin.
1: Ouais. Donc voilà, il a fait, vous en parlez, là, voilà, il a fait très très chaud là, ces jours-ci. Vous dites quoi aux climato-sceptiques ? Alors déjà, est-ce que vous comprenez qu'il y ait des gens qui doutent ? Et quand on vous en parle, quand quelqu'un vous dit « Ah, j'en doute un peu », qu'est-ce que vous leur dites ?
2: Alors pour moi, les gens qui doutent, c'est des gens qui ne veulent pas voir la vérité en face. Et peut-être qu'elle leur fait trop peur aussi. Et j'ai plutôt tendance que c'est politique de l'autruche. C'est-à-dire qu'on met la tête dans le sable, on se dit qu'il se passe rien, et on ne change pas forcément ce qui est en train de se passer autour de nous. Mais les faits sont là. Il y a un consensus scientifique qui est énorme. Et puis je veux dire, on le ressent tous aujourd'hui. On voit bien qu'il y a des choses qui sont en train de se passer, de se transformer. Donc soit on décide de ne rien faire parce qu'on voit peut-être juste par rapport à nous et à ce qu'on a envie de faire ou pas. Soit on se projette un petit peu plus. Et moi, je vois beaucoup même de grands-parents qui sont inquiets pour leurs petits-enfants par rapport à ce qui va se passer dans l'avenir. Et c'est aussi toutes ces personnes-là qu'il faut rassurer parce que toutes les solutions existent aujourd'hui. C'est plus qu'une question de volonté de les mettre en place ou pas. Mais les solutions sont là.
1: Et parce que voilà, là, vous dites effectivement qu'il y a des gens qui sont inquiets pour l'avenir, tout ça. Mais est-ce qu'on peut arriver à rendre l'écologie, j'allais dire, un peu marrant ? Quand même.
2: C'est pour ça que je partais sur la partie de l'émerveillement, parce que c'est vrai qu'on parle beaucoup de ce sujet tout le temps de façon très négative ou très politique, alors que ça devrait même pas être un sujet politique, il faudrait même pas qu'il y ait un parti politique à part entière.
1: Oui,
2: ça concerne tous les
1: corps
2: politiques et ça concerne tous les citoyens. Bah c'est avant tout comment est-ce que nous on va vivre en fait dans ce monde, évoluer, grandir, et c'est avant tout une problématique sociétale. Ça n'a rien à voir avec un bord politique. Donc ça concerne absolument tout le monde, et ça, faut bien en avoir conscience. Voilà. Et ça permettrait de dépassionner un peu le débat, parce qu'aujourd'hui, on ne peut plus parler de ce sujet. Il y a des mots qui deviennent tabous.
1: C'est
2: des collègues journalistes météo qui se font menacer.
1: C'est n'importe quoi.
2: Et ça devient disproportionné, alors que c'est avant tout pour que tout le monde puisse mieux supporter. Il y a quand même encore des personnes qui sont mortes à cause d'hyperthermie, donc de ces coups de chaud cette semaine. Donc, il y a une vraie réalité aujourd'hui dont il faut prendre conscience et bien savoir que tout est là. Mais il faut que nous, on puisse impulser ce mouvement et imposer à ceux qui peuvent décider de le mettre en place.
1: Bon, merci beaucoup. L'émerveillement, voilà un mot qui résonne aussi chez Benoît Prospero, qui est resté avec nous.
3: J'aime le mot émerveillement, bien sûr. J'aime Chloé Nabédian parce qu'on se croise parfois avec Chloé au musée. On adore Chloé Nabédian.
4: Elle ne vous connaît pas.
1: Qui n'aime pas Chloé Nabédian? Personne. Tout le monde l'aime. Merci, ma Chloé. Merci d'être passée nous voir, Chloé Nabédian.
2: Merci à vous.
1: Donc, la chaîne de vulgarisation scientifique s'appelle Amazing Chloé sur YouTube, Instagram et TikTok. Merci beaucoup. Bon dimanche.
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4: Bonjour et bienvenue dans votre magazine Ma France, par ici les économies. Vous connaissez notre objectif chaque semaine, vous redonner du pouvoir d'achat. Et aujourd'hui, on va mettre les mains dans la terre, que ce soit pour nos plantes d'intérieur, nos fleurs ou ce qu'on fait pousser dedans ou dehors. On va tout vous dire pour se faire plaisir, sans se ruiner, avec notre invitée. Bonjour Caroline Munoz.
5: Bonjour.
4: Vous êtes spécialiste jardin, créatrice de contenu et puis autrice de Jardin, toutes mes astuces de A à Z. C'est paru chez Solar. On en reparlera de ce livre magnifique, plein d'astuces et de choses intéressantes. Mais je vous propose, pour commencer, Caroline, de répondre à une première question de Florence. Elle m'a écrit sur Instagram pour vous demander cela. Est-ce que les plantes dépolluantes sont vraiment efficaces? J'hésite à en acheter.
5: Alors, c'est vrai que c'est un thème qui revient régulièrement, parce que effectivement on dit que les plantes sont dépolluantes. Alors il faut savoir que c'est une expérience qui a été faite par la NASA dans les années 80. Mmh. Mais l'expérience a été faite dans une pièce vraiment close, vraiment fermée, hermétique et de petite dimension. Donc aujourd'hui, si on met nos plantes, c'est pas dans des pièces très fermées et de petite dimension. Donc je vais vous dire, oui, ça peut effectivement prendre tout ce qu'on appelle les COV, les composants organiques volatiles qui sont néfastes pour la santé, ça peut en capter certains, mais c'est pas non plus une révolution. Donc oui, on peut en mettre, ça fait pas de mal, mais c'est pas révolutionnaire.
4: Ça fait pas de mal, mais ça fait pas beaucoup de bien. Sinon que c'est agréable d'avoir des plantes à la maison. Tout
5: exactement,
4: ça, tout ça, quoi.
5: Voilà, ça peut absorber une petite quantité de l'humidité, ça peut capter un peu la poussière, ça peut capter un peu les COV. Donc tout ça, c'est un peu, mais un peu, plus un peu, plus un peu, bah, pourquoi pas.
4: Bon, on suit aussi les recommandations de l'Agence de la Transition écologique. On ouvre les fenêtres 2-3 fois par jour, on aère, et puis là, on a déjà un air qui est... Hein, voilà.
5: Exactement.
4: On est d'accord là-dessus. Caroline Munoz, on va évoquer tous les sujets utiles donc autour des plantes, des fleurs et des potagers, en commençant peut-être par nos plantes d'intérieur ou d'extérieur, et puis les fleurs aussi. Où est-ce qu'on en achète sans se ruiner?
5: Alors écoutez, c'est la bonne saison. Ça, c'est la bonne nouvelle. Parce qu'au printemps, qu'est-ce qu'il y a? Il y a plein de fêtes des plantes. Et à ce moment-là, eh bien, vous avez les pépiniéristes qui proposent des plantes à des prix vraiment très intéressants. Donc on peut faire des économies. Vous avez aussi, dans certaines municipalités, ce qu'on appelle des trocs aux plantes, où là on peut échanger ces petites boutures. Donc c'est quand même pas mal. Là aussi, ça permet de faire des économies. Et puis vous avez des associations pour la réinsertion ou autres qui proposent également des plantes avec des pieds qui sont pas très chers. J'ai vu entre 1,50€ et 2€ pour avoir un framboisier, pour avoir même des aromates. Donc ça aussi, c'est les bons plans à connaître. Pour cela, c'est très simple. Vous vous renseignez auprès de votre mairie. Vous avez sur les sites toutes les associations, et des fois on est très étonnés, hein, les fêtes des plantes, etc. Et profiter des beaux jours pour y aller. En plus, je crois qu'il fait beau ce week-end, donc c'est le moment.
4: Je crois que ça va être pas mal, effectivement, beau et chaud. Je sais pas si vous connaissez le site jardiner.com aussi.
5: Bien sûr.
4: Et il référence d'ailleurs, j'ai vu certaines fêtes, certaines foires, etc.
5: Voilà, faut y aller régulièrement, regarder. Et puis il y a aussi l'échange entre voisins. On s'échange des boutures, des petits pieds, des petits drageons. Bah, pourquoi pas, allez, on en profite.
4: Les réseaux sociaux, bien sûr, des groupes.
5: Bien sûr, les groupes, les forums, les bons plans, ça ne manque pas. Donc, si on veut vraiment acheter pour pas cher, franchement, il y a de quoi faire. Ça rime.
4: C'est une bonne nouvelle, c'est vrai. Et est-ce qu'il y a des espèces moins chères que d'autres, certaines fleurs, certaines plantes qui sont plus bon marché?
5: Oui, alors pour les plantes d'intérieur, vous avez la Sansevieria. Alors, on l'appelle aussi langue de belle-mère, parce qu'en fait...
4: Ça doit piquer alors.
5: Ça pique. Elle a une forme de langue comme ça, et surtout, elle est increvable.
4: D'accord.
5: Donc, la Sansevieria, c'est une des plantes les moins chères qu'on peut trouver facilement. Vous avez aussi le Chlorophytum qui se trouve facilement et qui sont vraiment des plantes abordables. Ça, c'est pour l'intérieur. Et pour l'extérieur, bah, les œillets d'Inde, ça aussi, c'est pareil, c'est pas très cher. Les capucines, en plus, alors là, ça se multiplie, c'est même envahissant.
4: D'accord.
5: Les pavots, alors les pavots, ça comprend plein de sortes de plantes. Et ça, pour le coup, c'est envahissant également, ça fait plein de graines, mais franchement, ça coûte que dalle.
4: Eh bien, c'est noté. On peut aussi faire des boutures pour partager une plante, l'offrir. Honnêtement, ça me paraît inaccessible de faire ça. Est-ce que c'est à la portée de tout le monde? Parce que ça, c'est une économie aussi, c'est magnifique, on la reproduit.
5: Bah oui, non, les boutures, c'est assez simple en fait.
4: C'est assez simple, ça veut dire que c'est pas très simple non plus.
5: Non, parce qu'en fait, toutes les espèces ne se bouturent pas facilement.
4: Okay.
5: Donc pour les plantes d'intérieur, ce que vous pouvez faire, c'est que vous prenez une feuille. Alors quand il y a une jointure entre la feuille et la tige principale, eh bien c'est de là que va pousser la racine. Donc en fait, vous enlevez la feuille, vous la mettez dans l'eau et donc à ce croisement-là, eh bien, elle va produire des racines au bout de 3 semaines, 1 mois. Une fois que les racines sont suffisamment grandes, eh bien, vous mettez en terre. Et là, vous avez votre petite bouture.
4: Donc ça veut dire qu'on la laisse dans l'eau, change l'eau régulièrement ou on laisse l'eau qu'on a mis au départ?
5: Non, vous pouvez la laisser. Moi, je la change un peu quand ça verdit avec le soleil. Mais sinon vous pouvez laisser, il n'y a aucun souci.
4: Au pire, ça ne marche pas. Et puis au mieux, le miracle de la vie.
5: Le miracle de la vie, je vous assure, il marche.
4: Et le miracle de la vie est gratuit. Celui-là,
5: c'est ça,
4: tout ce qui est gratuit ici. Quelles plantes on peut trouver dans la nature, Caroline Munoz, pour les ramener légalement à la maison?
5: Alors, vous avez les orties. Alors, les orties, figurez-vous que c'est très bien parce qu'on peut faire du purin d'ortie. Alors pour cela, c'est très simple. Vous prenez vos feuilles d'ortie, vous les laissez macérer dans de l'eau, vous remuez de temps en temps, ça pue, c'est une horreur. Mais c'est très bon pour les plantes. C'est plein d'azote et ça va permettre aux plantes de grandir et c'est gratuit. Donc ça aussi, c'est encore un bon plan. L'ail des ours se trouve facilement en forêt également. Ça, c'est une belle plante qu'on peut cueillir. Vous avez aussi la menthe sauvage, le romarin qui se trouve. Et tout ça, vous en avez pléthore dans le sud de la France. Donc vous pouvez en ramasser. Alors attention, il y a une réglementation, on ne ramasse pas tout et n'importe quoi. Les espèces protégées, on ne peut pas les ramasser, bien évidemment. Et surtout, si vous faites de la cueillette, de fleurs ou autre, il ne faut pas que ça dépasse ce que vous pouvez tenir dans votre propre main. Vous voyez ?
4: Ah, d'accord.
5: Si vous dépassez ça, ça veut dire que déjà, on est sur un aspect commercial et à ce moment-là, vous n'avez pas l'autorisation. Donc, si ça tient dans la paume de votre main, vous avez le droit de cueillir ce que vous voulez. Attention, si ce n'est pas protégé.
4: Donc, on se renseigne sur ce qui est protégé parce
5: bien sûr.
4: Ça peut dépendre des régions. Et puis, effectivement, il faut que ça tienne dans la main.
5: Voilà, dans la main.
4: Ah, c'est super. On apprend plein de choses avec vous. Bon, je suis avec Caroline Munoz. Elle est experte sur les sujets de jardin, créatrice de contenu. Vous avez aussi sorti ce livre, Au jardin, toutes mes astuces de A à Z. Tiens, ça me fait penser, j'ai vu que vous parliez notamment des solutions naturelles et donc, pour le coup, encore une fois, gratuites pour faire face aux nuisibles dans ce livre.
5: Ah oui, alors ça, c'est très important parce que je suis vraiment contre tous les produits de phytosynthèse, etc. Et pour le coup, il y a plein de solutions naturelles. Nos ancêtres le faisaient, pourquoi pas nous? Par exemple, pour les pucerons. Vous utilisez du savon noir. Savon noir que vous mélangez avec de l'eau, vous pulvérisez sur vos rosiers et les pucerons partiront. Pas la peine d'utiliser des produits qui coûtent une blinde.
4: Pas de pesticides, quoi, en fait,
5: de pesticides. En plus, ça coûte très cher, c'est nocif pour la santé, je vois pas d'intérêt. Donc franchement, vous prenez du savon noir, ça coûte pas cher et vous vaporisez. Sinon, vous pouvez acheter des larves de coccinelle. Alors ça se vend dans plein de magasins, Truffaut, Botanique, Jardiland, etc. Vous achetez des larves, vous les mettez sur vos rosiers et les coccinelles, eh bien ça mange les pucerons, je crois. Alors je vais peut-être dire une bêtise, mais je crois que c'est 1000 pucerons par jour.
4: Donc c'est très efficace.
5: Voilà.
4: Et figurez-vous que certaines communes offrent des coccinelles, en tout cas des larves de coccinelles pour les habitants lorsqu'il y a pas mal de pucerons. Donc renseignez-vous aussi, peut-être dans votre commune, on va vous offrir un petit paquet de larves de coccinelles et ça c'est sympa. Caroline Munoz, est-ce qu'il est encore temps de se lancer pour un potager? Parce que un potager qui tourne bien, c'est jusqu'à 1 500 € d'économie quand même sur une année, c'est énorme.
5: C'est énorme.
4: Mais est-ce qu'il est trop tard ou on peut encore y aller?
5: Non, vous pouvez jusqu'à mi-juin. Alors les saints de glace sont passés. Les saints de glace, ce sont ces trois saints, c'est le 11, 12 et 13 mai, où on a des risques de gelée. À partir de cette date, vous pouvez tout mettre en terre. Donc on y va. Les tomates, les courgettes, tout ça on met en terre. Et vous pouvez y aller jusqu'à fin juin même. C'est le moment de le faire. Vous retournez bien la terre, vous préparez votre sol et vous mettez en terre. Et croyez-moi, c'est une satisfaction incroyable.
4: Satisfaction et en plus des économies. Et ça, nous, on aime à chaque fois. Est-ce qu'il faut s'équiper et de quoi? Parce qu'on peut avoir aussi ce réflexe quand c'est la première fois de se suréquiper. C'est des dépenses inutiles. De quoi on a besoin pour faire notre petit potager?
5: Je vais vous dire, c'est la binette.
4: Et ben voilà.
5: Voilà.
4: Donc la binette.
5: Rappelle-toi binette, c'était jour de fête. Vous avez la binette, la bêche et le râteau. Ça c'est okay. La base pour retourner la terre. Allez. Après bon, on va dire le sécateur pour tailler, les gants. Bien sûr, on se protège. Après, vous avez l'arrosoir, évidemment. Et puis, éviter tous ces trucs motorisés, les motoculteurs, les broyeurs, les scarificateurs.
4: C'est ça.
5: Ça coûte cher, vous pouvez les louer. Il y a des marques qui louent ce genre d'outils. Il y a aussi des aides entre voisins. Ça, c'est aussi... il y a des sites pour ça, où vous pouvez vous entraider et donc vous prêter les outils. Donc, non, franchement, ne dépensez pas trop non plus. La base, c'est la bêche, la binette, l'arrosoir, les gants et le sécateur.
4: Et on le rappelle, alors il n'y a peut-être pas besoin de tout ça, mais ça peut marcher aussi en appartement. On peut faire pousser des petits fruits et légumes aussi en appartement.
5: Bien sûr, dès qu'on a même une petite fenêtre ou quoi que ce soit, une petite jardinière, il n'y a rien de plus satisfaisant. Vous avez une fenêtre, vous mettez votre jardinière et vous plantez vos aromates, votre menthe, votre basilic, votre romarin, tout ce que vous voulez. Et vous ouvrez votre fenêtre de cuisine, vous cueillez ça, vous mettez ça dans vos salades. Franchement,
4: on est d'accord. C'est non seulement c'est une satisfaction, mais en plus tous ces petits aromates, ça coûte une fortune quand on les achète au supermarché.
5: Puis en plus, il faut aussi avouer qu'en ce moment, comme c'est la saison, les prix augmentent. Donc voilà, essayez d'être malin et cultivez vous-même.
4: On va parler de l'eau rapidement, Caroline Munoz. C'est un vrai sujet. Parfois, il y a des restrictions, elles manquent, on ne sait pas trop comment gérer ça. Et puis ça a un coût, bien sûr.
5: Bien sûr.
4: Comment on fait pour gérer l'eau, que ce soit pour son potager, ses plantes pendant l'été?
5: Alors, le meilleur moyen, c'est le récupérateur d'eau. Il faut savoir qu'il y a des récupérateurs d'eau aussi bien pour les jardins que pour les balcons ou autres. Hein. Donc, les récupérateurs d'eau ne sont pas sur des tarifs excessifs. Donc, c'est très rentable. Ensuite, vous avez ce qu'on appelle les ollas. Alors, les ollas, ce sont des petits pots en terre cuite avec un couvercle que vous pouvez mettre en terre. Et en fait, par capillarité, ça va diffuser l'eau dans la jardinière, ce qui vous permet d'avoir une autonomie de presque 8 jours. Dans le sud de la France, près des oliviers, on plante des ollas et ça permet une autonomie de 15 jours.
4: Récupérateur d'eau de pluie, des communes, des intercommunalités, vous les financez, parfois vous les donnez, renseignez-vous aussi auprès de votre commune. Quand on veut se perfectionner sur le jardinage, il y a aussi une offre infinie en ligne, hein, Caroline. Alors, pour vous faciliter la tâche, à vous qui nous écoutez, on a choisi une créatrice de contenu qui est une valeur sûre. Bonjour Ophélie Dambé.
6: Bonjour.
4: Ta mère nature, hein, sur les réseaux et sur YouTube aussi.
7: Est-ce que ton balcon profite de la lumière du matin?
8: Du soir?
7: Ou alors c'est le plein cagnard H24?
8: Si c'est tous ces causes, oublie la laitue
7: et pense plutôt aux plantes méditerranéennes comme le thym, le romarin, la lavande, la cinéraire maritime. Des plantes dures à cuire, quoi. Why not des tomates, des aubergines, des poivrons, si tu penses à les arroser.
4: Ophélie, pourquoi ta mère nature?
6: Bon, j'avais un peu envie de rendre ce sujet, peut-être le dépoussiérer un petit peu, donner envie aux plus jeunes de se lancer. De montrer qu'on peut aussi retrouver des joies d'enfant à faire ses propres semis, à expérimenter. Et j'essaye aussi de dire que voilà, la nature, le jardinage, tout ça, c'est pas forcément que le monde des bisounours. On se confronte aussi parfois à des erreurs et c'est ça qui est chouette en fait. C'est aussi déculpabiliser les gens, leur dire que le syndrome de la main verte, ce n'est qu'une légende urbaine et qu'on peut passer des très très bons moments à jardiner et que c'est intergénérationnel.
4: On peut se faire plaisir, on sait ce qu'on mange à la fin et puis on fait des économies. J'imagine que c'est tout ça qui fait que ça revient vraiment à la mode, c'est vrai?
6: Oui, tout à fait. Moi, j'ai vraiment vu un bond d'intérêt au moment du coronavirus. Il y a eu vraiment ce besoin de se reconnecter un peu à ces sujets-là. À l'autonomie alimentaire, à la santé, et aussi faire les choses par soi-même. Je pense qu'on est nombreuses et nombreux à faire des métiers qui sont déconnectés du sol, déconnectés de la nature, et donc de remettre les mains dans la terre, ça reconnecte aux choses peut-être un peu concrètes.
4: Et quels sont les gros sujets alors du mois de mai, peut-être du mois de juin pour les jardiniers en herbe?
6: Ah ben là, on est sur l'autoroute du soleil, il y a beaucoup de choses à faire. Alors moi, je suis pépiniériste, donc c'est vrai que la période des semis, là, elle est passée. En tout cas, pour la période du printemps, j'ai fait la majeure partie de mes semis. Et donc, on est sur la période de plantation, donc tous les légumes du soleil, de la ratatouille, les courgettes, les tomates, les aubergines, tout ça, on les met en terre. A priori, les plus grands froids sont passés. Et donc, il y a tout le sujet aussi de nourrir le sol. Donc j'espère que tout le monde a bien préparé ses pots et son sol avec de l'amendement, donc du compost, pour accueillir ces nouvelles plantes qui ont aussi besoin d'être nourries. Donc c'est tout ça qu'on fait en ce moment. Et aussi nos premières récoltes. Moi j'ai des super salades là qui sont prêtes à être récoltées cet après-midi ou demain. On a pas mal de feuilles à récolter en ce moment.
4: Magnifique. Merci beaucoup Ophélie Damblay. Donc Ta Mère Nature sur les réseaux sociaux, sur YouTube, tout ça c'est gratuit, c'est plein de bonnes idées, allez voir. Et en tout cas merci pour votre participation.
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4: En version magazine, le thème aujourd'hui, on s'occupe de nos plantes fleurs potagers avec Caroline Munoz, spécialiste jardin, créatrice de contenu, également autrice de Jardin, toutes mes astuces de A à Z. Et c'est paru chez Solar. Et puis Sébastien Vitevert vient de nous rejoindre. Bonjour Sébastien.
9: Bonjour.
4: Vous êtes fondateur de Graines de Troc, grainesdetroc.fr. C'est quoi Graines de Troc?
9: Alors Graines de Troc, c'est une initiative pour échanger les semences et une plateforme d'échange de graines en ligne, mais aussi la mise en avant de toutes les manières d'échanger nos graines.
4: Et l'intérêt d'échanger nos graines, au-delà de la partie, pouvoir d'achat, c'est aussi, bien sûr, de partager toute une diversité, de découvrir aussi des semences, j'imagine.
9: Alors effectivement, l'échange sur Internet, c'est juste le coup d'un timbre. En médiathèque, dans les grainothèques, c'est libre et gratuit. Et donc, c'est le fondement de l'échange gratuit. Mais au-delà de ça, effectivement, on échange nos savoir-faire, on échange une biodiversité très, très large. Et on fait vivre ainsi une biodiversité qui existe pas aussi quantitativement ailleurs, en fait. Enfin, c'est vraiment le jardin collectif global en France, qui est partagé de manière simple.
4: Alors, sans entrer dans les détails, parce que c'est un sujet complexe hein, quand même, les semences, notamment à l'échelle européenne, il y a beaucoup de réglementations. Mais là, l'idée, c'est que vous partagez de manière libre, c'est-à-dire il y a aussi des formes expérimentales, il y a toute une philosophie autour de ça.
9: Oui, complètement. En fait, je pense qu'avant de se focaliser sur des choses très complexes, effectivement, la législation est peut-être voulue... complexe à dessein, mais au-delà de ça, c'est très simple de se partager des graines. Il faut juste un moment se penser sur la question, et c'est très simple d'apprendre simplement en récoltant quelques premières graines et même en se plantant et puis en allant voir pourquoi ça marche pas, qu'est-ce qu'il faut faire. En fait, les gestes à connaître sont assez simples et ça permet de connaître la plante de A à Z. Ça permet de mieux appréhender, je pense. Le cycle végétal et ça facilite franchement le jardinage. Avoir une abondance de graines dans nos sachets pour semer, y compris se faire avoir un peu par les limaces, se faire avoir un peu par le mauvais moment, c'est pas grave. Au moins on a une abondance facilement accessible puisque ça vient de nos jardins.
4: Les limaces, vous avez une solution pour ça, Caroline Minot, non?
5: Oui, alors il y en a plein qui sont proposés. Il y a les coquilles d'œufs, mais bon, parce qu'elles n'aiment pas ramper sur les coquilles d'œufs. Mais ce qui marche le mieux, c'est la planche pourrie à l'envers, parce qu'en fait, elles sont attirées par la petite planche, elles se mettent dessous, et le matin, vous vous levez, vous enlevez, elles sont toutes sous la planche, et ça, c'est ce qui marche le mieux, c'est ce qu'on m'a dit, je ne sais pas.
4: Non. Merci beaucoup.
9: J'ai une alternative, éventuellement, c'est en permaculture, on dit la gestion par l'absence de... d'action, en fait, elle se régule toute seule aussi, et en fait, moins on se bat, plus elle nous laisse tranquille et plus la résilience se fait. Voilà, c'est une approche qu'on a et qui marche plutôt bien. Plus on se bat, plus elle se multiplie, et c'est le début des galères.
4: Bon, entre la planche pourrie et plus rien faire, on pourra tester tout ça. Merci Sébastien Vitevert, fondateur de Graines de Troc, c'est sur grainesdetroc.fr. Caroline Munoz, vous êtes spécialiste jardin, créatrice de contenu, autrice donc de Jardin, toutes mes astuces de A à Z. Un petit quiz, le vrai faux, hein, avant de nous quitter pour avoir les idées claires sur ce sujet. Mm-hmm. Vrai ou faux, les plantes d'intérieur dépolluent réellement l'air d'un appartement?
5: Pas vraiment, un tout petit peu, mais pas beaucoup.
4: Le marc de café est bon pour toutes les plantes, vrai ou faux?
5: Vrai, c'est bon, bon, faut pas en mettre trop non plus, mais c'est très bon, plein d'azote.
4: Une plante qui jaunit manque forcément d'eau?
5: Pas forcément, mais c'est un des signes principaux.
4: Les foires aux plantes permettent souvent d'acheter moins cher qu'en jardinerie.
5: Oui, il faut y aller. C'est en ce moment, c'est le printemps, on fonce.
4: Les plantes ont besoin d'être arrosées tous les jours en été, vrai ou faux?
5: Faux. Faut pas arroser tous les jours, sinon vous allez aussi avoir des feuilles jaunes. Donc non, on n'arrose pas tous les jours.
4: Vrai ou faux, Caroline, on peut faire pousser des tomates sur un simple balcon?
5: Oui, bien sûr, surtout les tomates cerises. Oui, bien sûr, il faut en profiter.
4: Un petit mot qu'on n'a pas précisé tout à l'heure sur les récupérateurs d'eau de pluie, d'ailleurs, sur les balcons. Attention à la capacité du balcon à accueillir du poids. Vérifier auprès de la copro le poids.
5: Hein. Effectivement, il faut vérifier auprès des syndics, demander le poids possible, parce que ça pèse très lourd quand c'est rempli d'eau.
4: Voilà, ça, il fallait le dire. Les OIA permettent réellement d'économiser de l'eau, vrai ou faux?
5: Vrai, puisque ça permet par capillarité de diffuser l'eau de façon diffuse et lente.
4: Caroline Munoz, spécialiste jardin, créatrice de contenu, autrice de jardin, toutes mes astuces de A à Z, c'est chez Solar. Merci en tout cas pour vos éclairages. Et puis j'espère que vous qui nous avez écoutés, maintenant vous y voyez plus clair. 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La semaine prochaine, on va déménager ensemble. Vous pouvez m'envoyer vos questions par ici les économies@radiofrance.com.

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1: Tourne qui, comme chaque dimanche, vous révèle les secrets de tournage de nos films français comme nulle part ailleurs. Et aujourd'hui, j'ai le plaisir d'accueillir celle qui a été la maîtresse de cérémonie du Festival de Cannes, la comédienne Eye Haidara. Bonjour Eye.
2: Bonjour.
1: Alors c'était comment Cannes?
2: Ouh là là, c'était une grosse cascade.
1: Ah oui,
2: voilà, d'émotions.
1: C'est thématique. Alors on vous a vu dans Le Sens de la Fête, la série En Thérapie, et vous êtes donc actuellement à l'affiche du film Mata, un film d'action au féminin réalisé par Rachel Lang, qui est également notre invité. Bonjour Rachel.
3: Bonjour.
1: Et soyez la bienvenue. Et à vos côtés, pour compléter donc ce tour de table, notre troisième invité, métier de l'ombre, qui a été précieux sur ce tournage. Vous avez fait toutes vos cassades vous-même. Ayez, on va y revenir.
2: Ouais.
1: On va y revenir.
2: Ouais, ouais.
1: C'est Florian Beaumont qui nous accompagne. Bonjour Florian.
4: Bonjour.
1: Vous êtes assistant réglage cascade et on va voir en quoi consiste votre fonction sur un tournage. Mais d'abord, un mot de l'histoire du film, évidemment. Ayez, vous interprétez donc Mata, le personnage titre, agent du service action à la DGSE. Et ben, tiens, vous nous racontez l'histoire en deux phrases et puis on lance la bande-annonce.
2: Waouh, en deux phrases. Alors, ouais. C'est une agent blessée lors d'une opération clandestine et elle est blessée et rapatriée en France et elle ne sait pas ce qui est arrivé à son binôme. Mm-hmm. Donc, elle cherche à avoir des informations, ce qui lui est complètement interdit. Et donc, voilà, elle va commencer à devenir parano, elle va essayer de chercher, de trouver la vérité de ce qui arrive à son binôme.
1: Et là, c'est le drame. Bande-annonce.
5: Nous sommes allés faire cette visite. Antoine ne voulait pas, il le sentait pas. J'ai insisté pour qu'on y aille.
6: Capitaine, votre condition physique vous éloigne de l'action.
5: Ceux qui tirent les ficelles sont pas dans le désert. Je les cherche. Je les traque. Tous les jours.
7: Moi, j'aime comprendre les choses, et là, dans cette situation, il y a un truc qui cloche.
5: On a tous un secret.
6: Vous n'êtes qu'un petit maillon sans vision globale. Votre métier, c'est aussi de l'accepter.
1: Extrait du film Mata, actuellement au cinéma. Eye Haidara, je vais vous demander de fermer les yeux et de vous replonger. Début 2025, elle en frissonne. Au moment du tournage, où vous avez tourné donc à Strasbourg, en Suisse, en Isère, au Maroc, là, sans réfléchir, quelle est la première image du décor ou du paysage qui vous revient en tête?
2: Le Maroc, c'était formidable. C'est un grand désert. Je suis allée dans les dunes de sable. Et non, c'est magnifique. Le Maroc, c'est un décor de film. Enfin, j'ai pas l'habitude de voir des plaines comme ça.
1: Ça vous a conditionné pour ce film.
2: C'est émouvant en fait.
1: Et puis il y a eu une préparation particulière aussi sur ce film, inédite même. Rachel Lang, vous avez inscrit les acteurs principaux à un stage en collaboration avec la DGSE.
3: Oui, c'est ça. Ils ont fait un stage d'immersion dans la clandestinité. C'est-à-dire que pendant 3 jours et 3 nuits, ils ont été sans leur téléphone, sans leur carte d'identité, sans carte de crédit, avec que de l'argent liquide et tickets de métro en carton, amenés à se débrouiller et à suivre des missions. Voilà, c'était assez dingue ce qu'ils ont vécu.
1: Incroyable. Ayez, quel est votre souvenir de ces 3 jours? Je vois votre regard dépité. C'était comment cette immersion?
2: Non, mais vraiment, je pense que sur le coup, moi, j'avais pas bien compris ce qu'elle voulait qu'on fasse, Rachel. Donc, je voyais pas trop, et puis je voyais pas trop l'intérêt. Donc, je l'ai suivi. Je me suis dit, allez, vas-y. Suis, n'écoute pas, laisse-toi faire. Et je crois que ce qu'elle a cherché à nous faire ressentir, et c'est vraiment quelque chose qui s'est inscrit dans notre corps, c'est cet endroit-là où se trouvent ces agents de tension, d'attente, d'adrénaline, et vraiment pendant ces 3 jours-là, à recevoir des missions comme ça sur le téléphone.
1: Des missions, mais de quoi? Vous avez fait quoi?
2: Alors,
1: comme mission?
2: Alors, on peut pas tout dire.
1: Hein. Ah, c'est sous le secret,
2: mais
1: la confidentialité.
2: Oui, bien sûr, il y a des choses qui sont très confidentielles.
1: On était vraiment dans la vraie vie.
2: On a vraiment des vraies missions qui correspondent à des tests que passent les personnes qui veulent être recrutées et agents secrets.
1: Ouais.
2: C'est les premiers tests. Et j'ai jamais vécu ça. Et donc, ça fait que, une fois arrivé sur le plateau, il y avait une bonne partie du personnage qui était déjà inscrite.
1: Ça a été aussi, au-delà de cette préparation-là, un gros rôle physique pour vous. Ayez, vous avez des scènes de baston, vous les avez toutes réalisées, sauf pour les chutes, hein, c'est ça?
2: Oui, il y a une chute que je ne l'ai pas faite.
4: C'est la seule.
1: C'est la seule. Ouais. Et alors justement, la personne que vous venez d'entendre, c'est l'une des personnes de l'ombre indispensables sur ce tournage. Florian Beaumont, vous êtes assistant réglage cascade pour le cinéma. Est-ce que vous pouvez nous dire en quoi ça consiste exactement?
4: Préparer une scène d'action du début à la fin. Donc on en discute avec la réalisatrice. Savoir des besoins, de ce qu'on a envie de voir à l'image, de l'intensité des chorégraphies. Et puis après, on se rejoint avec les acteurs. Donc là, en l'occurrence, une bonne actrice qui était bien physique, qui avait envie aussi, qui était très à l'écoute. Donc c'était très agréable pour nous. Et puis ensuite, on tourne.
1: C'est que les scènes de baston que vous chorégraphiez ou ça peut être autre chose ?
4: Non, on chorégraphie tout ce qui a un attrait à du danger ou de l'action dans un film. Dans une série. Ça peut être passer à travers une vitre, ça peut être se faire percuter par une voiture, quelqu'un qui se met en feu. Enfin voilà, là j'énumère les grosses cascades, mais en tout cas, oui, ça va.
1: Alors, il y a une scène d'action très marquante dans le film, Mata, c'est celle dans la cuisine. Comment on prépare une scène comme ça, Florian ?
4: Comme je disais, c'est qu'on en a discuté déjà avant de ce qu'on voulait voir. Nous, on a lu le scénario, donc on sait où est-ce qu'on en est dans l'histoire. Et puis ensuite, nous, on crée un petit bout de chorégraphie.
1: Ouais.
4: Ensuite, on la valide. Et puis ensuite, on la prépare avec notre actrice.
1: Ayez, est-ce que vous pouvez nous raconter un peu comment ça s'est passé ? Quels sont vos souvenirs de cette scène, les anecdotes de tournage de cette scène de baston dans la cuisine ?
2: Alors déjà, la première rencontre avec Florian et ses équipes, c'était assez... C'est assez impressionnant, je dois dire. Je suis arrivée dans un espèce, c'était un donjon.
4: Un dojo,
1: c'est pas pareil.
4: C'est autre chose.
1: C'est Cannes, c'est post-Cannes.
2: Et donc je suis arrivée là, il y avait rien, on l'a fait mais c'était marrant parce que eux ils avaient déjà une vision parce qu'ils ont déjà certains codes et ils se sont dit tiens à mon avis bon il y aura un petit peu ça on l'a fait avec 2-3 tables et c'est ça c'est une chorégraphie du coup j'y arrive plus je savonne
1: non non non c'est pas grave
2: c'est une chorégraphie
1: Et alors du coup une fois sur le tournage quelles sont les astuces parce qu'il y a un moment donné une main ébouillantée on voit la main qui finit dans une casserole et tout j'imagine que ce ne sont pas de vrais ustensiles les assiettes qui éclatent
4: en tout cas voilà les assiettes qui éclatent ou en tout cas les ustensiles qui vont être au contact direct avec l'actrice et les cascadeurs, on essaie de faire en sorte que ça soit du rubber.
1: Du rubber. Rubber. Qu'est-ce que ça veut dire,
4: c'est du plastique. Plastique
1: d'accord.
4: Mou. C'est pas du plastique dur, c'est du plastique mou. Et en fait, ça permet de pouvoir toucher sans qu'on se fasse mal.
1: Et donc, quand il y a de l'eau qui est bouillante, quelqu'un, c'est quoi ça,
3: c'est une collaboration avec l'accessoiriste. Parce qu'en fait, il y a le making-of qui est sorti il n'y a pas longtemps sur YouTube, que tout le monde peut aller voir. Et on voit l'accessoiriste dedans qui prépare des couteaux, justement, en bois, qui va recouvrir après. Et l'accessoiriste, là, pour l'eau bouillante, il a mis une petite solution, une petite poudre qui fait effet.
1: Il n'y a pas d'eau dans la casserole.
3: Non, il n'y a pas d'eau bouillante.
1: Oui, non, évidemment. Mais on aime bien connaître les petites astuces. Puisqu'on est dans les secrets de tournage, il y a une autre scène au début du film, une course-poursuite dans le désert du Sahel avec coups de feu, explosion de vitres, etc. Comment on tourne une scène comme ça ? Déjà, est-ce que c'est vous qui conduisez vraiment, Ayez ?
2: C'était moi qui étais au volant. Mais voilà, il y a vraiment les bruits, les impacts. Moi, je me souviens qu'à un moment donné, j'ai eu une parano parce que...
3: Le premier jour de tournage, on a failli perdre Ayez.
1: Ah bon ?
2: Mais j'ai eu une explosion de voilà. Le faux sang, en fait.
1: Ouais.
2: C'est perles comme ça, rouges, qui font plaque, et puis qu'après, on arrange en VFX. Il y a quelque chose qui m'a touchée, ce qui a fait que là, au niveau de la joue, j'ai eu un espèce de choc, un peu quelque chose de très chaud, de brûlant. Et étant donné qu'on était rentré déjà dans un stage et que j'étais un peu parano, j'avais déjà la mata parano, je me suis dit, c'est un faux tournage, vous voulez me laisser
1: non.
2: J'ai flippé. C'était juste, ça avait chauffé, ça avait gonflé, puis ça avait dégonflé juste après.
1: Ah, vous êtes rentré dans une paranoïa sévère.
2: Dans une parano. Et puis en plus, il y avait un médecin sur le plateau qui me dit « Non, mais vous avez juste été brûlé, mais vous allez voir, il y a un chirurgien qui va passer ce soir, il va vous dire ce qu'il faut faire. » Je me suis dit « Mais qu'est-ce que tu t'es figuré ? » J'ai eu peur, il n'y avait pas de miroir, rien du tout. Mais voilà, c'était juste une grosse peur.
1: Et donc, ouais, justement, le faux coup de feu, comment on recrée ça ? C'est un truc qui explose sur vos vêtements ?
2: C'est une petite pochette qu'on a, comme ça. Et au moment de l'impact... Il y a une personne qui appuie sur un bouton et là ça explose.
1: Rachel Lang, en tant que réalisatrice, vous êtes placée où vous sur une scène comme ça ? Parce que vous n'êtes pas dans la voiture avec eux, évidemment.
3: Ouais, on est dans une voiture suiveuse, on regarde un écran, donc dans une voiture qui bouge sur des pistes marocaines, avec un drap noir autour de la tête. Donc je suis à côté du chef-op de la script et on est tous les trois sous un drap noir à regarder un écran qui bouge et à vomir pendant toute cette séquence.
1: Ah, vous avez vomi pendant le tournage de cette séquence ?
3: C'est le genre de séquences qui ne sont pas très agréables parce qu'on est en permanence dans une voiture suiveuse. À capter le réseau HF de la caméra qui allait sur le capot de la voiture ou accroché à la voiture devant. Et du coup, c'est un peu sportif quoi, de se concentrer sur ce qu'on veut dans ce contexte.
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1: Et avec moi, l'équipe du film Mata, actuellement au cinéma, avec Eye Haïdara, notre invité en compagnie de la réalisatrice Rachel Lang et de l'assistant réglage aux nombreuses cascades du film, Florian Beaumont. Un film tourné entre janvier et mars 2025, en Isère, à Paris, au Strasbourg et au Maroc. Et c'est l'heure de la séquence souvenirs sensoriels de tournage. Eye Haïdara, en repensant au tournage des scènes au Maroc, quelle odeur vous revient en tête ?
2: L'odeur du thé à la menthe.
1: Ah, vous en avez beaucoup bu là-bas ?
2: Ouais, moi j'adore le thé à la menthe, je me souviens de ça. Et je crois que les régisseurs s'en sont rendus compte très vite et chaque fois il y en avait un qui était à côté de moi et qui me disait « un petit thé ».
1: Rachel Lang, en repensant au tournage des scènes marocaines et dans les montagnes en Isère, quels sons vous a particulièrement marqué sur place ?
3: Je pense qu'en Isère, c'est le son de la neige, parce qu'on l'a attendu longtemps, on a changé nos décors exprès. En fait, c'était fin mars, il n'y avait plus de neige nulle part. Et au fur et à mesure qu'on voyait le temps qui n'arrivait pas, on a eu la chance, grâce à un chef régie qui était un peu souple, de même changer de département au dernier moment.
1: Ah ouais, on peut
3: et
1: faire ça.
3: Pour aller chercher la neige. Et après, la neige, ça nous amène dans un univers qui est phoniquement hyper feutré, hyper intéressant, qu'on n'a pas tellement exploité, parce que c'était plus pour l'image qu'on avait besoin de la neige. Pour faire le contraste avec le désert du début du Maroc et avoir les montagnes et la neige après. Voilà, je dirais que c'est ça.
1: Le son béni de la neige, donc, ouais. Qui arrive enfin. Ayez Haïdara, si vous deviez retenir une sensation.

0: Si, gardez-vous de ce tournage.
1: On a été quand même dans toutes les spécialités. On a mangé de la soupe à la farine.
2: On a été à Bâle pour le carnaval.
0: Oui, oui. Ça, c'est un élément de l'enquête, justement, la soupe à la farine dans le film. Vous en avez vraiment mangé sur le tournage?
1: On a bu, en fin de tournage, la vraie nuit du carnaval, on a bu de la soupe à la farine.
0: Alors, c'est délicieux. C'est vrai, c'est bon.
1: C'est vraiment des oignons, du beurre, de la farine, c'est du bouillon, c'est.
2: J'ai pas eu le même retour. J'ai pas le même retour, je dois vous dire.
0: Ça vous a pas plu?
2: Ah, pas du tout.
0: Parce que moi, franchement, en voyant le film, ça ne me donne pas très envie.
2: Pas du tout. Mais il y en avait plein du ressenti de Rachel. Il y en avait aussi de mon ressenti. Voilà, on n'est pas. Il n'y a pas d'unanimité là sur l'histoire de la soupe à la farine. J'ai pas trouvé d'intérêt.
0: Florian Beaumont, comment est-ce qu'on devient assistant réglage cascade?
3: D'abord, on est cascadeur. Ouais. On fait ses armes en tant que cascadeur.
0: Donc il faut faire une école.
3: Alors, ça pas forcément, mais il y a des écoles. Enfin, il y en a une que je peux citer qui s'appelle le Campus Univers Cascade, qui forme des élèves que j'ai fait et où j'ai l'occasion d'enseigner maintenant quand j'ai du temps. Ou bien de venir, moi je donne des cours par exemple à Paris, des stages. Il y a plusieurs équipes qui permettent l'accessibilité à ce métier plus facilement qu'à mon époque déjà, alors que je ne suis pas bien vieux.
0: C'est plus facile d'être cascadeur pour le cinéma aujourd'hui qu'il y a quelques années?
3: En tout cas, il y a plus de facilité, il y a plus de chemin.
0: Il y avait
3: zéro chemin et il y a un peu plus de demandes avec les plateformes. Forcément, on demande de plus en plus de monde et il y a de plus en plus besoin de gens. Et c'est aussi un peu plus simple pour les jeunes cascadeurs de partir à l'étranger maintenant. Là où nous, quand on allait faire des films américains ou quoi que ce soit, c'était vraiment un événement, c'était quelque chose. Quoi.
0: Et maintenant, c'est plus régulier?
3: Maintenant, c'est un petit peu plus ouvert, c'est un petit peu plus simple. Maintenant, comme c'est plus simple, il y a plus de monde. Donc, plus il y a de monde, moins c'est...
0: Plus c'est dur d'y rentrer.
3: Ouais,
0: donc, il faut s'entraîner tôt.
3: Il faut s'entraîner tôt, il faut faire des arts martiaux, essayer de travailler les compétences les plus importantes, c'est-à-dire le combat et la chute. C'est 90% de notre métier. Et puis après, il y a toute la partie cascade, on va dire, plus spécifique. Se prendre une voiture, se mettre en feu, se défenestrer, se jeter dans des escaliers. Enfin, ouais.
0: Rachel Lang, avec quoi avez-vous envie que les spectateurs repartent après avoir vu votre film Mata?
1: J'ai envie qu'ils repartent en ayant vécu quelque chose, en ayant eu une petite aventure qui les brûle, mais qui ressortent indemnes et nourris.
0: Merci beaucoup Rachel Lang d'avoir été avec nous. Votre film Mata est au cinéma depuis mercredi avec Raphaël Personnaz, Mélanie Laurent, Joséphine Japy, Hakim Djemili, Chloé Jouanet et vous, Eye Haïdara. Merci d'avoir été avec nous.
4: Avec grand plaisir.
0: Merci Florian Beaumont de nous avoir révélé quelques secrets sur votre métier, sur les cascades du cinéma. Ça tourne, ça revient la semaine prochaine, même heure, même fréquence, et c'est quand vous voulez en replay sur ici.fr.
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0: chanson originale de l'année. C'était au Victoire de la Musique en 1985. Hommage ce matin sur votre radio ici aux plus illustres jazzmen, tous conviés à s'illustrer dans la boîte de jazz de monsieur Michel Jonas.
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0: Debout très tôt avec, on l'espère, hâte de retrouver votre programme matinal. Ici dès 6h, c'est parti. En tout cas, votre équipe du dimanche est installée. Fabien à la rédaction en chef, à la technique, c'est Vincent Oumaïma au standard et Cyril Ardo-Redon pour l'actualité de ce dimanche 7 juin. Bonjour Cyril.
3: Bonjour François-Xavier, bonjour la France.
0: Dans l'info ce matin, dites-nous.
3: Nous sommes à quelques jours du début de la Coupe du Monde avec un match de préparation pour les Bleus demain soir. Dernier entraînement public avec plein d'enfants. On y était et on vous raconte tout dans quelques instants.
0: C'est évidemment avec nous ce matin. Soyez là.
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0: Excellent choix que celui de vous réveiller ici. Bienvenue, il est 6h. Les infos, Cyril, à la une, 5000 personnes sont attendues cet après-midi à Fleurance, dans le Gers.
3: Une marche blanche en hommage à Liana, collégienne de 11 ans, retrouvée morte jeudi. L'émotion est immense dans la commune et au-delà. Et la mairie appelle dans un communiqué à la dignité, au calme et au respect de l'intimité de la famille. Erwan Chassin, ami de la victime, camarades et habitants sont attendus pour un moment qui s'annonce particulièrement lourd en émotion.
4: Depuis l'annonce de cette marche blanche, les habitants se sont préparés à la vivre. On atteste ces va-et-vient chez le fleuriste hier soir. Des Florentins, comme Morgane, 16 ans, en ressortent une rose blanche à la main.
5: Je la connaissais, c'était la meilleure amie à ma petite cousine. Donc ça fait un peu bizarre et ça fait mal au cœur surtout. J'espère que ça va l'accompagner et qu'il y aura beaucoup, beaucoup de monde pour elle et pour sa famille, pour soutenir sa famille surtout.
4: Aujourd'hui, l'adolescente ne se dit plus sereine.
5: J'ai la boule au ventre à chaque fois que je sors. Maintenant, je me sens pas à l'abri à Fleurance. Je me dis que ça peut réarriver à tout moment, mais à qui
4: Mais avant la peur, c'est d'abord la tristesse mêlée à l'incompréhension et la colère qui persiste. Après les révélations sur le passé judiciaire du suspect, beaucoup d'habitants peinent encore à comprendre comment un tel drame a pu se produire. Mais au-delà des questions, ils abordent surtout cette marche blanche comme une façon d'être ensemble face à l'épreuve, de rendre un hommage digne à Liana. La mère et le père de la jeune fille seront là pour éviter toute récupération du drame qui les touche. Ils ont fait savoir qu'ils ne souhaitaient aucune présence politique, sauf celle des maires des communes voisines. Ceux qui ont aidé à rechercher leur fille, ils seront même invités à les accompagner.
3: Un reportage d'Erwan Chassin et dans cette affaire, donc un homme de 41 ans est toujours mis en examen et placé en détention provisoire. Jérôme Barella, qui a participé à la fête de l'école le soir de la disparition de Liana et aux recherches le lendemain. Témoignage d'une mère de famille de Fleurance à 6h30 sur votre radio. 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
0: Le monde politique salue la mémoire de Bernadette Chirac.
3: Une grande dame de cœur pour Emmanuel Macron, une femme entière et engagée selon François Hollande, une grande amie, dit Nicolas Sarkozy. L'ancienne première dame est morte hier à l'âge de 93 ans. Elle fut l'une des épouses de présidents les plus populaires et dans les rues de Perpignan, les habitants saluent une personnalité influente.
6: C'était une forte femme, intelligente, belle, donc je ne peux que lui faire un hommage.
7: J'ai beaucoup d'admiration pour une femme qui avait beaucoup de classe et qui a accompagné son mari de façon merveilleuse.
8: Elle était à l'origine des pièces jaunes.
9: C'est quelqu'un aussi qui a su se distinguer par son propre engagement politique au niveau local. Elle a été élue en Corrèze et puis au niveau national, elle a eu beaucoup d'influence aussi sur son mari.
6: Elle a su diriger, enfin maintenir Jacques Chirac dans un certain cap. Elle a su se taire beaucoup de fois par rapport à ses frasques à lui.
9: Je ne partage pas toutes ses opinions politiques, mais par contre j'ai beaucoup de respect pour elle parce qu'en plus elle a su montrer que la place d'une femme politique était aussi importante.
3: Un reportage d'ici Roussillon et l'hommage à Bernadette Chirac qui continue. Un registre de condoléances a été ouvert hier à la maison de l'Élysée, juste en face du palais présidentiel à Paris. Il est ouvert à tous ceux qui souhaitent y laisser un mot et sera ensuite remis à la famille. À moins d'un an de la présidentielle, Jean-Luc Mélenchon se lance officiellement dans sa campagne avec son premier meeting à Saint-Denis, en Seine-Saint-Denis, près de Paris, cet après-midi. Il avait officialisé sa candidature, sans grande surprise, début mai.
0: 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Il est 6h04, Cyril, ça y est, premier match de Coupe du Monde dans moins de 10 jours pour les Bleus.
3: Dernier match de préparation demain soir face à l'Irlande du Nord et beaucoup de monde. Hier, à Clairefontaine, dernier entraînement public pour l'équipe de France. Thomas Vinclair en présence de centaines d'enfants venus admirer leurs idoles.
0: Louis Sétan a des étoiles dans les yeux.
10: C'était trop bien.
0: Il ne quitte plus son petit carnet.
10: Parce que y a des joueurs, ils ont signé mon carnet.
0: Et à la chasse aux dédicaces, il a tiré le gros lot.
10: Mbappé, c'était là. Je me suis dit, c'est incroyable, c'est inoubliable comme souvenir.
0: Balthazar, lui, a pu échanger quelques mots avec les joueurs en bord de pelouse, notamment avec Ousmane Dembélé.
11: Bah, c'est incroyable, je me dis que tous les jours, je les vois à la télé et tout ça. Je me dis que c'est quand même une chance.
0: Cet entraînement a aussi permis aux supporters de voir les joueurs sous un autre angle.
12: Il y a des bonnes personnalités là. Ryan Cherki, il est pas mal quand même.
0: Adil a été séduit par le milieu de terrain de Manchester City.
12: Ouais, il est drôle, il charrie un peu et puis il est bon sur le terrain aussi, donc ça fait plaisir.
0: Et malgré la défaite face à la Côte d'Ivoire en amical, il voit ses Bleus aller très loin dans ce mondial.
12: Moi, je suis plutôt positif et confiant. Après un tournoi, c'est toujours difficile, mais en tout cas, je pense qu'ils vont nous faire plaisir quoi qu'il arrive. Ouais. On a le gratin de l'Europe.
0: L'équipe de France qui a dit au revoir à Clairefontaine, direction Lille pour affronter l'Irlande du Nord demain soir. Mardi sera une journée libre pour les joueurs avant un grand départ pour le camp de base à Boston mercredi.
3: Thomas Vinclair. Et avant ça, la fin de Roland-Garros, tournoi de tennis, place à la finale, messieurs, à 15h. L'Italien Flavio Cobolli opposé au numéro 3 mondial Alexander Zverev. Et hier, chez les dames, c'est la Russe Mira Andreeva, 19 ans, qui s'est imposée. Elle devient la plus jeune vainqueur du tournoi depuis 1992.
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3: 6h05 et la météo, François-Xavier, fin de perturbation pour ce dimanche.
0: Ouais, et donc globalement, le retour d'un temps sec, Cyril, c'était assez logique, vous allez me dire, sur l'ensemble de nos régions. Ce matin, vigilance tout de même avec quelques brouillards sur les côtes bretonnes et la Manche. Nous avons également une couverture nuageuse qui reste encore un petit peu installée entre le Sud-Bretagne et les Flandres. Ailleurs, vous profitez déjà ce matin de conditions plutôt agréables. Et puis en après-midi, situation relativement analogue, le soleil s'impose davantage en ce dimanche, avec néanmoins un petit risque d'averse sur les Alpes et les Pyrénées. Ça, c'est en toute fin de journée. Pour vos températures, elles sont légèrement en hausse, avec pour ce matin 16 degrés à Chantilly, 17 à Caen, 18 du côté de Clermont-Ferrand, 19 à Tarbes et Périgueux, 22 à Gap, 24 à Ajaccio, et dans la journée des maximales comprises entre 24 et 28 degrés. Température la plus forte notamment relevée à Nîmes, où vous nous écoutez bien sûr sur votre radio locale. 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
0: Pour apporter une touche de douceur à votre petit-déj du dimanche sur votre radio ici, laissez-vous tenter par Michael Field. Moonlight Shadow, classique à consommer sans aucune modération.

0: Light Shadow, certainement le plus grand succès de Mike Oldfield pour vous en ce dimanche matin. Très beau réveil, vous écoutez ici.
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0: On pense souvent qu'il faut des méthodes compliquées pour être en forme, mon cher Cyril, que nenni.
3: Et oui, par exemple, bouger juste 5 minutes avant un repas peut suffire. Ça remet le corps en mouvement et ça aide à ne pas manger trop rapidement.
0: Mais voilà, que demande le peuple? Peut-être d'avoir un petit brin de méthodo, éventuellement. Écoutez, ça tombe bien. Nordinatav, notre coach, nous visite à 6h15 avec lui, 2 minutes pour être en forme. Et puis, coup d'envoi ce jeudi, vous le savez, de la Coupe du Monde de football, avec des matchs qui vont se disputer entre les États-Unis, le Canada et le Mexique. 54 rencontres diffusées pour ce cru 2026 sur la chaîne Bein Sport, mais aussi sur M6 et W9. L'occasion de retrouver notamment Ophélie Meunier aux manettes d'un magazine spécial. Alors comment l'animatrice, qui reconnaît elle-même être très émotive, a-t-elle prévu de gérer l'intensité de cet événement? Réponse au micro de Patrice Gascoin à 6h20 dans vos coulisses télé. Côté musique, nous irons rencontrer la China Girl de David Bowie. Du glam rock, David Bowie auprès de vous juste avant les infos de 6h30. Pour le moment, 6h11, tout de suite une étude de vos territoires, elle est partagée par nos camarades d'ici Normandie. Et cette alerte, Cyril, un gagnant du Super Loto reste pour le moment aux abonnés absents. Un joueur et pas un fantôme, a priori, encore que c'est à vérifier, a validé le seul bulletin gagnant du Super Loto du 24 avril dernier dans le département de l'Orne et qui n'a à cette heure toujours pas donné signe de vie pour récupérer le magot.
3: Un magot de
0: 13 millions d'euros quand même.
3: Oui, on est sur un magot bien costaud.
0: Oui, comme vous dites, c'est ça. Donc, si au grand jamais cette personne souhaitait se manifester, sachez que la Française des Jeux a fixé la date butoir au lundi 22 juin. Passé ce délai, le jackpot sera automatiquement remis en jeu.
3: C'est normal. Ouais, pas de panique. Et c'est là, je me serais manifesté pour récupérer mon duf.
0: Ah, c'était vous.
3: Mais
0: donc,
3: oui.
0: Petit coquinou, merci pour le suspense, Cyril Ardon.
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0: Carton plein pour Christophe Maé, le carpentracien vous attend de nouveau dans les bacs avec son dernier album Fête foraine qui s'est hissé en tête des ventes en l'espace de quelques semaines seulement. Aperçu des 10 pistes qui composent justement ce nouvel opus. La Lune, tout de suite sur votre radio ici à 6h13. Bonjour.

0: sur l'album Fête foraine. Et depuis le 20 mars dernier, c'est la lune, dernier né de Christophe Maé. Nouveauté ici pour vous ce matin. Et il est 6h16, c'est parti pour une bonne pratique pour se maintenir en pleine forme avec notre coach Nordine Attab. Bonjour Nordine.
1: Bonjour.
0: Bouger quelques minutes avant de manger, c'est simple, rapide et parfois déjà très utile. Ce matin Nordine, vous nous expliquez d'ailleurs pourquoi.
1: On cherche souvent des solutions compliquées pour être en forme, alors que parfois, bouger simplement 5 minutes avant de passer à table peut déjà faire beaucoup de bien. Et en plus, ça permet d'installer un petit rituel qui remet le corps en mouvement. Et même parfois, d'éviter de manger trop vite ou machinalement. On débute debout, les pieds légèrement écartés et les bras le long du corps. À partir de là, vous allez fléchir les jambes pour venir toucher les pieds avec les mains. Et ensuite, tout en longeant votre corps avec les mains, vous terminez avec les mains au-dessus de la tête, les bras tendus. On reprend, j'inspire, je fléchis les jambes, je viens toucher les pieds avec les mains et je reviens ensuite en plaçant les mains très très haut, comme si vous vouliez toucher les nuages. Vous effectuez 4 séries de 15 répétitions et grâce à ça, vous allez solliciter l'ensemble des muscles du corps.
0: Donc résolument Nordine, avant de manger, on bouge un peu.
1: Exactement, on peut d'ailleurs aller également marcher. Durant ce moment, tout en sachant que beaucoup de personnes d'entre nous, avant de manger, sortent déjà d'une position assise durant un certain temps. Alors l'idée est de délier le corps. Donc pour ça, durant le temps de marche, vous relâchez les bras en effectuant des petits roulements d'épaule vers l'avant, vers l'arrière, comme si vous vouliez que vos bras s'allongent afin que vos mains viennent toucher le sol, sans forcer, tout en douceur. On enroule les épaules vers l'avant, puis vers l'arrière. Allez, on reprend. Les épaules vers l'avant et vers l'arrière. Et bien entendu, toujours en détendant les bras. Et vous verrez, c'est un excellent exercice de détente. Et vous pouvez l'effectuer durant 5 minutes. Au final, il n'y a pas forcément besoin d'attendre une heure pour effectuer du sport et même pour bouger. Si on multiplie ces fameuses 5 minutes par le nombre de pas, vous verrez que bout à bout, vous allez vite atteindre les recommandations journalières de l'OMS, de l'Organisation Mondiale de la Santé, qui sont de 30 minutes d'activité physique par jour. Bon, ben vous savez quoi? Je vous laisse aller vous promener. Allez, à vous de jouer.
0: Merci beaucoup Nordine Attab. Nordine qui vous aide à bouger donc avec d'autres bonnes idées, toutes simples. Vous allez voir, ça se passe sur notre site ici.fr et puis plus globalement, un maximum de conseils pour vous remettre en forme. Ça c'est sur l'appli Radio France avec tous nos podcasts. Il est 6h18, on vous dit bonjour, vous écoutez ici avec Céline Dion et le classique Encore un soir.

0: Ici, c'est la musique qui vous donne le frisson dès les premières heures de la journée, notamment grâce à Céline Dion pour Encore un soir à l'instant.
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0: 6h22, retrouvons celui qui arpente pour vous les couloirs de vos chaînes de télé favorites. Bonjour Patrice Gascoin.
2: Bonjour François-Xavier, bonjour à tous.
0: En ce dimanche, Patrice, et à quelques jours désormais du lancement de la Coupe du Monde de football, vous avez un petit zapping de ce qui nous attend à partir de demain, lundi, à la télé.
2: Le football fait partie des événements qui parfois gravent des souvenirs en lettres d'or dans notre mémoire collective.
3: C'est fini ! L'équipe de France est championne du monde ! Voyez ça, l'équipe de France est championne du monde en battant le Brésil. Je crois qu'après avoir vu ça, on peut mourir tranquille. Enfin, le plus tard possible, mais on peut.
2: Thierry Roland et Jean-Michel Larqué sur TF1, heureux comme jamais devant ce 3-0 qui permet à la France d'être championne du monde en 1998. Et nous voilà à l'aube de nouveaux souvenirs. La Coupe du Monde 2026 débute jeudi aux États-Unis, Canada et au Mexique. Et à la télé, premier changement. Pour la première fois, les matchs ne seront plus à suivre sur TF1, mais sur le groupe M6. 54 matchs précisément seront diffusés en clair gratuitement sur M6, W9 ou la plateforme M6+. Dans son dispositif, M6 proposera un magazine de la Coupe du Monde quotidien est présentée par Ophélie Meunier. Alors on la connaît très émotive, comment va-t-elle gérer ses émotions face à un tel événement? Ophélie Meunier.
4: Je m'en sers en fait de ces émotions, j'ai appris en fait à en faire une force et à aller, on est amis, mes émotions et moi. Donc une fois que ça démarre, qu'on est à l'antenne, j'ai pas de difficulté à être pro et à reprendre le dessus. Donc ça revient assez naturellement, mais c'est pas pour ça que je m'autorise totalement à fendre l'armure. Je suis quelqu'un de très expressif du visage, je souris beaucoup, ça se voit en fait, ce que je ressens ça se voit et j'ai appris à l'accepter. Et donc je me dis c'est comme ça aussi quand on vit une telle compétition avec les Jeux Olympiques, c'est l'autre compétition la plus suivie au monde, donc quand on vit ça, on a quand même le droit, je pense, de laisser un petit peu place à qui on est à l'intérieur.
2: Ophélie Meunier, l'un des visages de M6 durant la Coupe du Monde. Mais si vous êtes dingue de foot, si vous voulez voir les 104 matchs de la compétition, il faudra souscrire un abonnement à la chaîne Bein Sport. Et puis du côté de la chaîne L'Équipe, les trois émissions emblématiques seront sur le front, l'équipe de choc, l'équipe de Greg et l'équipe du soir. Il y aura 165 heures d'antenne consacrées à la Coupe du Monde. Et puis bien sûr, votre radio sera au plus près des Bleus. Sur Ici, ce sera un duo 100% féminin, Pia Clément et l'ancienne internationale française Charlotte Lorgeret. Un duo de choc pour analyser les rencontres et vivre les matchs en direct et en intégralité. Et ça commence dès mardi 16 juin avec le très attendu match France-Sénégal. À demain pour arbitrer de nouvelles coulisses.
0: À demain, Patrice Gascoin, pour votre coup de sifflet, si j'ose dire. 6h25 sur votre radio ici, dans moins de 5 minutes. C'est le retour de l'info avec vous, Cyril Ardo-Redon, l'actu française et internationale résumée en 90 secondes. Et puis à 6h32, dans l'info du jour, Cyril.
5: L'affaire Liana avec ce témoignage exclusif. Notre reporter Yvan Plantaille a rencontré une mère de famille qui a vu le principal suspect le soir de la disparition à la fête de l'école. Elle nous raconte tout dans quelques instants.
0: Au préalable, Catherine Vigui a consulté vos astres, livré de son horoscope, juste après avoir écouté ensemble David Bowie, venu vous interpréter China Girl sur votre radio ici. Bonjour et bienvenue ce matin.

0: C'est culte, c'est donc forcément sur votre radio ici. Vous écoutiez David Bowie avec le standard China Girl. Il est 6h28. Bonjour Catherine Viguier.
1: Bonjour François-Xavier.
0: Avec vous l'horoscope de notre dimanche 7 juin 2026. Catherine, changement de programme pour aujourd'hui, paraît-il.
1: On passe d'une tendance R à une tendance O.
2: Bélier, la lune entre dans votre secteur d'ombre. Vous serez plus à l'aise au calme qu'avec trop de monde autour de vous.
3: Taureau, vous préférez cette tendance à celle d'hier, c'est votre vie sentimentale qui est mise en valeur.
4: Gémeaux, alors ce dimanche vous ramène à vos obligations, peut-être devez-vous préparer un rendez-vous pour demain.
5: Cancer, vous allez aimer ce dimanche qui vous réconcilie avec toute l'existence.
6: Lion, peu à peu vous passez à autre chose et la journée est plus légère que les précédentes.
7: Vierge, avez-vous donné rendez-vous à un élu de cœur ou c'est lui ou elle qui souhaite votre présence à ses côtés?
8: Balance, vous n'êtes pas totalement tranquille, peut-être souffrant ou avec trop de travail.
9: Scorpion, la lune vous va bien, elle vous invite à créer, à vous distraire et à aimer aussi.
10: Sagittaire, cela vous touche, on vous fait confiance et ça se passe en famille, sous votre toit.
11: Capricorne, si l'on vous offre l'opportunité de vous changer les idées, n'hésitez pas une seconde.
12: Verseau, vous devez faire quelques efforts pour gérer vos biens matériels, votre argent, mais ça ira.
13: Cher Poisson, cette journée pourrait être inoubliable, tellement réussie, profitez-en.
14: Et pour nous tous, on a envie de rêver que ça peut être toujours mieux.
0: Et rêver quelque part, c'est agir, on le rappelle. Merci beaucoup Catherine Viguier en horoscope, qu'il est également possible de consulter en intégralité, notamment si vous avez raté votre signe à l'instant sur l'application ICI. Merci de nous confier votre réveil dimanche 7 juin. Vous écoutez ICI, il est 6h30, toute l'actualité en France et dans le monde. Place aux 90 secondes, c'est avec vous Cyril Ardo-Redon.
15: L'émotion et le recueillement dans les rues de Fleurance, dans le Gers. Aujourd'hui, marche blanche en hommage à Liana, organisée dès 15h. 5000 personnes sont attendues. Camarades, amis, habitants inconnus. Le corps de la collégienne de 11 ans a été retrouvé jeudi. Les hommages de la classe politique après la disparition de Bernadette Chirac hier à l'âge de 93 ans. À gauche comme à droite, on salue une grande dame engagée. Elle a marqué notre histoire, dit notamment Emmanuel Macron. La France ne devrait bientôt compter plus que 3 grands opérateurs téléphoniques. Accord trouvé hier soir entre SFR et ses concurrents Bouygues, Orange et Free pour un rachat, une transaction à plus de 20 milliards d'euros et qui devrait prendre plus d'un an. Les autorités de la concurrence doivent encore donner leur feu vert. La gorge qui gratte et les yeux qui pleurent, la quasi-totalité du pays est un indice pollen élevé. Aujourd'hui, selon Atmo, l'observatoire de la qualité de l'air, c'est le fameux rhume des foins. Le département du Limousin est le plus touché avec un indice très élevé. La finale homme de Roland-Garros, aujourd'hui à 15h, l'italien Flavio Cobolli est opposé au numéro 3 mondial Alexander Zverev. Hier, la russe Mira Andreeva, 19 ans, est devenue la plus jeune joueuse à s'imposer sur le tournoi depuis 34 ans. Et puis le Tour d'Auvergne-Rhône-Alpes, nouveau nom du critérium du Dauphiné, c'est du cyclisme, débute aujourd'hui. Première étape entre Vizil en Isère et Saint-Ismier dans la vallée du Grésivaudan. Le jeune français Paul Sexas, 19 ans, fait figure de favori.
0: 6h32, Cyril, l'info du jour, journée de tristesse, de recueillement et d'émotion à Fleurance dans le Gers.
15: 3 jours après la découverte du corps de Liana, 11 ans, une marche blanche est organisée cet après-midi à 15h dans sa commune. 5000 personnes sont attendues selon la mairie, des habitants, des camarades, de la collégienne, des amis ou encore des inconnus. Dans cette affaire, Jérôme Barella, 41 ans, est toujours mis en examen et en détention provisoire. Et Yvan Planteil, Aurore, une mère de famille de Fleurance, a vu le suspect à la fête de l'école le soir de la disparition et elle assure qu'il a participé aux recherches le lendemain.
16: Ce qui heurte Aurore, c'est surtout le timing. 18h10, la fête de fin d'année débute. 18h30, Jérôme Barella arrive donc avec un peu de retard. Et 18h45, l'alerte est lancée pour retrouver Liana.
17: Le plus affreux, c'est qu'il s'est permis de s'asseoir à côté de nous, juste après avoir fait tout ça. Il y avait les premiers articles qui passaient sur Facebook. À ce moment-là, on pensait qu'elle avait fugué. On commençait à en parler un peu avec les parents. Et il était là. Il n'intervenait pas vraiment dans la discussion. Il était plutôt derrière, un peu souriant.
16: Des témoins l'aperçoivent, décontractés. Ils filment eux-mêmes sa fille lors du spectacle. Sa désinvolture marque encore Aurore.
17: Sociable, souriant, il regardait les enfants, en fait, il regardait le spectacle. On aurait dit qu'il était vraiment dedans. Il était normal, hein, et c'est ça le plus fou. C'est quand on se dit c'est pervers, ils se fondent dans la société, c'est incroyable, quoi.
16: Le lendemain, Aurore, tout comme 280 personnes, prennent part à une battue pour retrouver la jeune fille.
17: Et après coup, on a appris qu'en fait, pendant ce moment-là où on avait l'impression d'être unis entre parents, en plus, il était parmi nous, en train de chercher dès le samedi matin l'enfant dans les rues de Florence avec nous, quoi. C'est une histoire de dingue, quoi.
16: Cette maman ne connaissait pas Liana, ni même sa famille, mais comme beaucoup, elle sera présente cet après-midi à la Marche Blanche.
15: Marche Blanche, donc, dès 15h, à laquelle la famille de Liana ne souhaite pas voir de politique, à l'exception des maires des communes qui ont participé aux recherches dès la disparition de l'enfant.
0: Merci beaucoup, Cyril. Le retour de l'info est prévu à 7h sur votre radio ici. Pour le moment, il est 6h34. Un petit mot de votre météo de ce dimanche 7 juin 2026, marqué par la fin de la perturbation. Ça y est, et donc globalement, le retour d'un temps sec, c'est assez logique, vous allez me dire, sur l'ensemble de nos régions. Ce matin, vigilance tout de même avec quelques brouillards sur les côtes bretonnes et la Manche. Nous avons également une couverture nuageuse qui reste encore un petit peu installée entre le Sud-Bretagne et les Flandres. Ailleurs, vous profitez déjà ce matin de conditions plutôt agréables. Et puis en après-midi, situation relativement analogue. Le soleil s'impose davantage en ce dimanche, avec néanmoins un petit risque d'averse sur les Alpes et les Pyrénées. Ça, ce sera en toute fin de journée. Vos valeurs, elles sont, elles, légèrement en hausse, avec pour ce matin 16 degrés pour Amiens, 17 à Concarneau, 18 du côté de Saint-Étienne et de Millau, 19 à Bordeaux et Agen, 22 à Gap, 24 pour Porto Vecchio. Et dans la journée, les maximales comprises entre 24 et 28 degrés, température la plus forte notamment relevée à Alès. 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
0: La radio, ce merveilleux média qui vous accompagne au quotidien, il y a plus forte raison bien sûr, votre radio ici qui reste, sachez-le, toujours auprès de vous. Hommage à ce fantastique moyen qui nous permet de nous connecter ensemble. Il est chanté évidemment par Michel Polnareff. On se dit

0: Vous écoutez ici, et si vous arrivez tout juste, on vous fait de la place avec bonheur au son du radio de Michel Polnareff.
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0: Et des cadeaux cinéma ce matin pour vous. 4 places pour la comédie Anna et les enfants en partenariat avec votre radio ici. C'est le premier long métrage de Diane Clavier et qui a eu l'idée absolument géniale d'imaginer une Camille Chamou exceptionnelle en amoureuse phobique des enfants en général et donc de ceux de l'homme qui partage sa vie en particulier. Ça va de soi. 0810 055 056 avec Oumaïma qui vous attend au standard tout de suite. Vous vous sélectionnez pour passer sur l'antenne un petit peu avant 7h. Le message personnel de votre choix. Dédicace, coup de gueule, coup de gueule, 0810, 055, 056. Bonne chance à vous. Sachez que dans le même laps de temps, Florent Pagny donnera de la voix sur votre radio ici.
3: Ce n'est pas de la fiction, mais bien notre future réalité.
4: Ah non, c'est pas Florent Pagny.
0: C'est pas Florent Pagny, non, effectivement. Mais Florent Pagny va peut-être arriver dans un petit instant. Ou alors il est en route, hein. Ça c'est pas impossible.
4: Parce il est au fond du couloir, là, je le vois, il arrive avec sa guitare.
0: Vous l'entendez, puis on entend les Santiago là, qui sont en train de claquer sur le sol. Florent Pagny, bon, il arrivera tout à l'heure, en tout cas, et il vous chantera. Tout simplement, chanter sur votre radio ici, on vous propose en tout cas de l'accueillir dans quelques minutes. Pour l'heure, il est 6h39, Cyril.
4: Oui, et nous allons parler de vie numérique, vie privée, votre chronique qui vous guide pour préserver au mieux votre vie privée sur Internet.
0: Et c'est avec vous, Valentine Lethès. Bonjour, vos pièces de monnaie bientôt dématérialisées. Avec vous, Valentine, ce matin, on parle de la prochaine arrivée de l'euro numérique.
3: Ce n'est pas de la fiction, mais bien notre future réalité, puisque la Banque Centrale Européenne vise 2029 pour émettre ses premiers euros numériques. Et on ne parle pas d'une nouvelle monnaie, mais bien d'une forme dématérialisée de nos billets de banque. Aujourd'hui, lorsque l'on paie avec une carte bancaire, en ligne, en boutique, avec un compte PayPal ou encore par virement, ce sont deux banques privées qui s'échangent des fonds. Autrement dit, il faut un compte bancaire, et nos paiements sont facilement traçables, puisque les établissements privés ont l'obligation de lutter contre le blanchiment d'argent et le financement du terrorisme. Ce sont donc aussi des données, des indices sur notre consommation. Dans cette nouvelle forme numérique des euros, l'objectif est de garder les mêmes propriétés de confidentialité que les espèces et d'offrir les facilités d'utilisation d'un moyen de paiement électronique.
0: Et concrètement, ça va ressembler à quoi, Valentine ?
3: Eh bien, nous aurons un portefeuille électronique. Sous quelle forme précisément, c'est encore impossible à dire. Un logiciel nous permettra en tout cas de réaliser des transactions, de retirer des euros numériques. Et selon l'état actuel du projet, deux modes de fonctionnement sont prévus. Un mode en ligne de paiement via Internet où chaque transaction sera enregistrée. Vos informations de paiement ne seront donc pas totalement anonymes. C'est un peu l'équivalent d'un virement bancaire. Et puis un mode hors ligne. Voilà l'innovation. Aucun système actuel n'existe sur le marché. Pour recharger votre portefeuille électronique ou payer avec, vous n'aurez ni besoin d'Internet, ni d'électricité. La transaction se fera grâce à un système de puce d'un appareil à un autre, d'un smartphone à un relais, d'un terminal à une carte. Totalement intraçable, c'est la promesse, comme c'est le cas avec les espèces.
0: Et pour tout savoir sur vos données bancaires, rendez-vous sur ici.fr, page vie numérique, vie privée, votre chronique de retour samedi prochain à 6h38 sur votre radio ici.
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0: 16h43, place tout de suite au meilleur de voyage dans le temps, concocté bien sûr par Stéphane Bern. Et ce matin, voyageons en Lorraine, au cœur de la gourmandise locale.
9: La quiche lorraine, on la croit éternelle, garnie de fromage râpé et de lardons grillés. Mais à l'origine, ni gruyère, ni cochon. Lorraine, 16e siècle. Dans ce duché encore indépendant, on prépare une tarte simple. Une pâte à pain, des œufs battus, un peu de crème fraîche. On l'appelle Kuchen, gâteau en allemand. Déformé par l'accent lorrain, ça devient quiche.
10: On dit une wish lorraine.
9: La première trace écrite date de 1586 dans la comptabilité du duc Charles III de Lorraine à Nancy. Il en fait servir à sa table les jours maigres. Autrement dit, les jours où l'Église recommande de ne pas manger de viande, mais quand même un peu gras pour faire plaisir. La quiche naît donc un peu pieuse et très crémeuse. Au XIXe siècle, la quiche sort des fourneaux lorrains pour envahir les tables françaises. Et après 1871, quand la Lorraine passe sous domination allemande, elle devient carrément un étendard. On la brandit haut et fort comme on chante la Marseillaise. À force de succès, la recette se disperse. Ici, on ajoute du fromage, là de la muscade, et pourquoi pas du ketchup et du chorizo tant qu'on y est. En Lorraine, on grince des dents. La vraie quiche, jure-t-il, c'est œufs et crème.
11: Il y a un inspecteur du guide du chemin dans la salle.
9: Un manuel publié à Metz en 1811 précise même que la quiche par excellence est faite avec l'olivette ou graines de pavot blanc et de l'oignon. Oui, du pavot et de l'oignon. Une version oubliée, même en Lorraine. Et franchement, on comprend un peu pourquoi. À chaque fois qu'on partage une quiche, on ne mange donc pas seulement une tarte, on goûte un petit bout d'histoire et de patriotisme culinaire. Sur ce, vive la France et vive la quiche.
0: Allez, faisons ça. Et pour découvrir le meilleur de la quiche lorraine, Stéphane Bern vous donne rendez-vous, figurez-vous, demain soir. C'est à 20h40 sur France 3 en prime time. Donc, et pour vos inédits de Voyage dans le temps, ça c'est demain matin à 7h55 sur votre radio ici. Il est 7h moins le quart, c'est à la une du magazine Rustica. Cette semaine, Cyril, préparez des potées d'été très fleuries.
4: Un jardin en pot, c'est toujours agréable en période estivale, mais ça nécessite de choisir les bonnes variétés et les substrats adaptés.
0: Heureusement, nous avons notre Alain de la vie nationale, bah oui, directeur des rédactions de Rustica et champion des potées d'été, figurez-vous, avec nous après la musique d'Alex Warren. Place à Ordinary sur votre radio ici. Merci de nous avoir choisi ce matin.

0: 6h48, bonjour et bienvenue, vous écoutez ici Petit Moment Passé auprès d'Alex Warren, venu vous régaler ce matin de son titre Ordinary.
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0: Préparer des potées d'été très fleuries. Voilà ce dossier que vous retrouvez à la une de Rustica cette semaine. Et nous en parlons bien sûr ce matin avec Alain Delavie. Bonjour Alain.
3: Bonjour François-Xavier.
0: Directeur des rédactions de Rustica. Alain, comment est-ce qu'on peut tout d'abord bien choisir pour faire des potées fleuries, comme on les appelle?
3: Alors bien sûr, on va dire que on va prendre les plantes que l'on aime. Mais il faut quand même faire attention à choisir les végétaux selon l'emplacement qui leur est destiné.
0: Okay.
3: C'est-à-dire au soleil, à la mi-ombre, à l'ombre. Si vous avez un espace qui est plutôt large ou plutôt haut, si vous posez la potée au sol ou si c'est une jardinière accrochée à une rambarde ou en suspension, ce ne sont pas les mêmes végétaux. Il faut aussi penser à varier les hauteurs des plantes. Les plantes hautes, les plus grandes, sont au milieu quand on regarde la potée de tous les côtés ou à l'arrière si votre potée est contre un mur ou une rambarde. Et enfin, dernier élément, mettez des feuillages, des plantes à feuillage décoratif parce que ça dure plus longtemps que les fleurs et ça fait une belle liaison.
0: Et Alain, vous avez justement évoqué les végétaux. Quels sont ceux qui s'associent le mieux ensemble? Et au contraire, est-ce qu'il y en a d'autres qui sont à éviter?
3: Oui, dans un même contenant, on va associer des plantes qui ont les mêmes besoins. Les besoins, celles qui sont avides de soleil vont être ensemble. Celles qui demandent de l'ombre vont être ensemble. Celles qui sont très gourmandes en eau, eh bien, vont rester ensemble. On va pas les mettre avec celles, au contraire, qui préfèrent avoir un substrat beaucoup plus drainé et sec.
0: D'accord.
3: On va aussi associer des plantes à croissance rapide et d'autres un peu plus lente pour avoir plus de diversité et surtout pas trop attendre. Mais faites attention, il y a certaines plantes qui sont très très très vigoureuses et qui pourraient vite étouffer leurs voisines. Donc il faut surveiller tout ça.
0: Pas de voisines qui étouffent, on a dit. Alain, vous avez aussi parlé du substrat. Est-ce qu'il y a des pièges à éviter en ce qui le concerne?
3: Oui, on a tendance à vouloir acheter un substrat pas trop cher, mais c'est pas une bonne idée.
0: D'accord.
3: Surtout pour des floraisons très généreuses pendant l'été jusqu'à en automne, éviter les premiers prix. Bien sûr, on pense développement durable, écologie, donc on prend un terreau sans tourbe, mais il peut être aussi être enrichi de lombricompost, d'un engrais, un engrais organique, et à diffusion lente, c'est-à-dire qu'il va se désagréger tout au long de l'été et nourrir vos plantes en continu, sans que vous ayez trop grand-chose à faire. Voilà. On trouve, pour les plantes fleuries, des terreaux pour géranium ou plantes fleuries, ça fait très bien.

0: mais il y a aussi des terreaux universels qui font très bien l'affaire. Voilà, vous ne prenez pas 50 variétés de terreaux, un pour dipladénien, un pour géranium, un pour agrumes. Non, on peut faire un mixte pour tous, ça marche très très bien et vous aurez de belles fleurs.
1: Voilà comment préparer des potées d'été très fleuries et vous retrouvez ce dossier encore plus complet que ce qu'on vient d'évoquer, évidemment, ensemble à l'antenne, avec Rustica et Alain Delavie qui étaient à mes côtés ce matin. Merci beaucoup Alain.
0: Bonne journée.
1: Merci également cher Alain et Rustica, le magazine qui vous aide bien sûr à mieux jardiner. Nouveau numéro disponible déjà chez votre marchand de journaux habituel. Et votre réveil dominical sur votre radio ici, c'est avec Chanté et Florent Pagny.

0: avec nous sur votre radio ici, Florent Pagny, qui avait très envie de chanter. C'est donc chose faite désormais. 6h55, merci beaucoup d'être avec nous. Nous sommes ce matin dans le Nord, figurez-vous, à Rincheux. Retrouvons-y Géraldine. Bonjour Géraldine.
1: Bonjour Géraldine.
2: Bonjour, bonjour François-Xavier, bonjour Cyril et très bonjour heureux à toute l'équipe d'ici.
0: Bah écoutez, on est ravis de vous accueillir Géraldine.
2: Je suis
0: merci.
2: De passer à l'antenne.
0: Bah nous aussi, franchement, on est très très heureux de vous avoir. Dites-nous, quel est votre message en ce dimanche?
2: Alors ce dimanche, j'ai souhaité un bon courage à mon mari en particulier, dont j'ai déposé pour une randonnée du départ de Lille vers la Côte d'Opale. Donc, c'est la randonnée Lille-Ardelot où il y a des milliers de cyclistes et dont mon mari. Donc je lui souhaite tout mon courage.
0: D'accord.
2: Voilà, d'envoyer toute ma force pour arriver jusque là-bas.
0: Ça c'est sympa, dis donc. Randonnée en vélo donc, hein, c'est ça?
2: Oui, exactement.
0: Vous savez combien de kilomètres ça représente sur la Côte d'Opale notamment?
2: Alors 175 kilomètres à peu près, Lille à la Côte d'Opale, avec un beau parcours cette année, apparemment, voilà.
0: Et est-ce que vous avez une météo plutôt clémente en ce dimanche pour ce tracé
2: là,
0: justement?
2: Oui, ça se maintient, on va croiser les doigts, on n'aura pas de pluie aujourd'hui, un peu nuageux, la température de 12 degrés, un peu frisqué le matin, mais ils vont réussir avec le temps.
1: Et du coup, vous devez aller à la fin pour aller chercher votre mari?
2: Exactement. Ah. Moi, je vais aller passer un petit moment.
1: C'est bien sympa.
2: En bord de mer, en attendant,
0: Ah bah oui, c'est la récompense.
2: Il fait partie d'un club, et du coup, on va tous se retrouver là-bas.
0: Eh bah, c'est parfait. Ça fait un joli programme pour ce dimanche. Et pour compléter le programme, nous avons le plaisir, ma chère Géraldine, de vous envoyer à la maison directement vos 4 places pour la comédie Anna et les enfants avec Camille Chamou. On vous fait un gros bisou avec Cyril.
2: Merci beaucoup, et puis je suis fan de cinéma, je vais souvent au cinéma, donc ça me fait très plaisir. Merci beaucoup à toute l'équipe.
0: Avec plaisir, on est absolument ravis. Merci beaucoup Géraldine, passez une très très bonne journée à Rincheux, donc dans le Nord. Et à 6h57, il est arrivé, alors bien sûr pour sa revue de presse décalée, mais avant toute chose, pour vous mettre les points sur les i, Willy Rovelli, bonjour.
3: Bonjour, bonjour. Et on commence avec un point Patrick Bruel. Alors, regarde. Ma bite. Cette semaine, on a appris que le chanteur aime se promener nu dans les coulisses de ses spectacles et que le surnom donné par ceux qui voyaient son entrejambe était Baba ou Demi-Baguette. Voilà, Demi-Baguette, vu le nombre de plaintes, hein, c'est une tradition. Voilà, au vu de la tournure de sa carrière, Demi-Baguette bien cuite. Bien cuite. Parce qu'il y a un paquet de femmes qui ont son quignon au travers de la gorge. Hein. Avec Patrick Bruel, utilisait même son zboub comme pied de micro. À vérifier quand même. Bernadette Chirac est morte. Mauvaise nouvelle pour Jacques, qui va devoir faire gaffe désormais quand il draguera de jolies femmes anges. Bernadette Chirac qui a demandé à être incinérée puis rangée dans son sac à main. Télévision, dans l'émission Appel à témoins de Julien Courbet sur M6, un prêtre d'y avoir confessé Xavier Dupont de Ligonnès. Mais petit problème, c'était ni un prêtre, ni Xavier Dupont de Ligonnès. Voilà, Julien Courbet, victime d'une arnaque, le comble. Putain, un faux prêtre, on nous avait déjà fait le coup avec l'abbé Pierre. Christian Chenet, le doyen des médecins français, est mort. Il continuait d'exercer à 104 ans. Et oui, c'était lui, le fameux docteur Maboul. Bien, c'est à 104 ans, il n'a pas été foutu de diagnostiquer qu'il allait mourir, c'est que c'était pas un si bon médecin que ça, l'autre. 104 ans, c'est ce qu'on appelle un sacré dépassement d'honoraire. La demeure de Jean-Marie Le Pen à Saint-Cloud, la demeure de Montretout est en vente. Montretout, l'autre surnom de Patrick Bruel. Aux États-Unis, un chat qui s'était caché dans un carton a été expédié par erreur à 1000 km de chez lui par Amazon. Un chat expédié dans un carton en Chine, ça s'appelle Deliveroo. À Meaux, un homme condamné à 6 mois de prison avec sursis pour s'être masturbé sur le quai d'une gare pendant 1h30.
1: Voyons.
3: Oui, encore un drame du retard des trains. Faut bien s'occuper, ils sont malins. 1h30, la SNCF, même les éjaculations arrivent en retard. Enfin, la question du jour. Aux Pays-Bas, Haribo rappelle des bonbons après une contamination au cannabis. Est-ce que c'est parce que Haribo, c'est beu la vie? Vous avez 2 heures. Allez, passez un bon dimanche et à tout à l'heure midi.
0: Et on embrasse bien fort nos amis de la SNCF. Évidemment, merci beaucoup Willy Rovelli. Willy qui vient déjeuner chez vous. Soyez au rendez-vous en fin de matinée sur votre radio ici. On compte sur vous bien sûr. Cyril, à tout à l'heure 7h30.
1: Pour l'info en 90 secondes.
0: Et tout de suite, nous laissons notre fauteuil à l'équipe. D'ici matin, ça se passe dans votre région.
4: Merci les gars. Bonjour et bienvenue à tous. Laura Bléret, bonjour.
5: Bonjour Laurent, bonjour à tous.
4: Laura qui nous présentera les infos dans quelques secondes. Olivier qui est à la technique. On a Maxou au standard. Voilà, soyez les bienvenus. Nous sommes aujourd'hui le dimanche 7 juin. On embrasse d'ailleurs les Gilbert.
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4: Bon réveil, tranquillement, c'est dimanche, il est 7h. Dans l'actualité de ce dimanche, Laura Bléret, un club breton de top 14 de rugby la saison prochaine.
5: Oui, le RC Van a réussi son pari hier soir, monté en top 14 donc. Les Morbihanais ont battu Provence Rugby après un match serré, 18 à 14 en finale d'Elite 2, championnat qu'ils remportent officiellement après avoir dominé le classement toute la saison. Mais surtout, Van retrouve l'élite de rugby la saison prochaine, un an après être redescendu. Une immense joie pour les 12 000 supporters vannetais qui ont fait le déplacement jusqu'à Toulouse où avait lieu le match. Vous y étiez, Romain Biteau.
7: La sirène et la délivrance pour les supporters du RCV. Envahissement de terrain. Les joueurs sont encerclés par une marée bleue et blanche. Soulagement car les Vannetais se sont fait peur en fin de match. Il reste moins de 5 minutes et un essai peut envoyer Provence dans l'élite. Un moment difficile pour Antoine.
8: Et complètement de stress. J'en pleurais parce que j'avais peur de perdre ce match-là.
7: Mais bien évidemment, le plus important reste la victoire pour Lucas.
9: Qui était méritée puisque toute la saison, on a été en tête du championnat. Donc c'était mérité.
7: Et pour Valentine, de l'espoir la saison prochaine.
10: Une nouvelle fois, une seconde fois en top 14 et on espère que c'est pas la dernière. Et moi je crois que Van va se maintenir l'année prochaine et on restera en top 14.
7: Avec l'ambition en plus du maintien de mettre la même ambiance dans les stades de top 14 la saison prochaine.
11: Merci, merci à tous.
12: À l'année prochaine en top 14.
11: Ici c'est l'Arabie.
12: Allez l'Arabie.
5: Allez la Rabine, et pour fêter ça, une grande fête est prévue à Vannes cet après-midi, dans le centre-ville et sur les remparts, où les joueurs présenteront le bouclier de la victoire au public vers 16h, avant de rejoindre leurs supporters dans les jardins et célébrer l'événement jusqu'à la place Gambetta. La Rabine, le stade du RC Vannes, s'apprête donc à accueillir de nouveau des matchs de top 14 de la saison prochaine, mais pas seulement, pour la toute première fois, le stade va aussi accueillir l'équipe nationale de rugby, le 15 de France, qui va y défier l'Angleterre, un crunch donc qui aura lieu le 19 juin. Les places sont en vente à partir de mardi 14h. Elles ont failli créer l'exploit. Les handballeuses du BBH se sont inclinées d'un rien à Budapest face à Győr hier soir, 31 à 30. Elles ne disputeront donc pas ce soir la finale de la Ligue des Champions féminines. Une défaite d'autant plus cruelle que Brest menait en fin de partie face aux grands favoris et double tenant du titre de la compétition. Une rencontre serrée avec deux cartons rouges pour Brest et un pour Győr. Au final, tout s'est joué à l'expérience, selon l'entraîneuse brestoise Raphaël Tervel, très émue en fin de match hier.
13: J'avais calculé le nombre de sélections à Győr et je crois qu'elles sont à 2600 quand on est à 900. Donc voilà, on savait que l'expérience elle était plutôt de l'autre côté. Mais voilà, on savait aussi qu'on pouvait vraiment les impacter, voire même plus. On voulait vraiment leur mettre la pression. On croyait en nous. Et ça a répondu. C'est ça qui est génial. Même quand ça sort, même quand il y a des blessures, même quand Popo elle sort, Sio elle rentre, Laura, tout le monde est rentré et tout le monde a apporté. Donc c'est vraiment ce que je retiens. C'est ça, c'est qu'on était vraiment ensemble, on était vraiment une équipe. Et je suis fière de ça.
5: Et tout n'est pas fini pour Brest qui joue la petite finale ce soir face au Tchesseme Bucarest à 15h cet après-midi pour espérer atteindre la troisième place de la compétition. La finale opposera Győr à Metz, un autre grand club français de handball féminin. C'est à 18h.
4: Un jeune homme de 18 ans a disparu cette nuit après une baignade à Plauzévette.
5: Les recherches pour le retrouver sont toujours en cours. Elles ont commencé hier vers 23h30. Il faisait partie d'un groupe de 6 jeunes partis se baigner, sauter depuis les rochers vers Port-Spoulan dans le Finistère. L'un d'entre eux n'est pas réapparu. Une venette de la SNSM et l'hélicoptère Dragon 29 de la Sécurité civile ont été mobilisés pour le retrouver. 5 personnes interpellées dans le Finistère pour association de malfaiteurs mercredi dernier. Elles sont aussi suspectées de détention d'armes et de blanchiment. Une vaste opération à laquelle ont participé une cinquantaine de gendarmes à Brest, Guy Pava et même Angoulême en Charente. Il s'agit de 4 hommes de 24 à 37 ans et d'une femme de 28 qui ont été placés en détention provisoire. 87 000 euros, des munitions de 9 mm et 2 véhicules ont été saisis. Les gendarmes enquêtent depuis fin 2024 sur ce réseau, identifié pour la première fois à Beauhard. Un rassemblement pour Liana, la petite fille de 11 ans retrouvée morte dans un silo agricole dans le Gers, devant les tribunaux demain. Il s'agit d'un hommage national qui sera suivi à Brest et à Quimper. Le principal suspect dans cette affaire avait déjà fait l'objet de signalements harcèlement et de plaintes avant la disparition de l'enfant il y a une dizaine de jours. Une quatrième plainte pour viol a d'ailleurs été déposée à son encontre à Saint-Brieuc jeudi dernier pour des faits qui remontent à 2023.
4: La première marche des fiertés de Douarnenez a eu lieu hier.
5: 500 personnes se sont rassemblées dans les rues de la cité Pensardine pour défendre les droits des personnes LGBTQIA+. Une journée festive avec des animations le matin, le défilé l'après-midi, puis une soirée. Après Rostrenin, fin avril, qui organisait aussi sa première Pride, de plus en plus de ces marches sont organisées en milieu rural ou dans de plus petites villes. Un moment de joie et de partage pour la Dame Contre Nature, artiste queer venue défiler après 3 heures de préparation et de maquillage.
14: Ça représente la liberté de pouvoir être dans l'espace public. On a tous le droit d'être là, d'être visible et de faire ce qu'on veut de soi-même. Ce qui est super, c'est que déjà à Douarnenez ici, on a l'habitude de transgresser, de s'affirmer, d'affirmer nos individualités, mais tout en étant, tout en faisant partie d'une grande communauté. Donc peut-être qu'on garde dans cet état d'esprit ici à Douarnenez. Puis il y a quelque chose de très politique aujourd'hui qui va se passer autour de, enfin voilà, la place de toutes les diversités. En fait, on est tous divers, mais tous humains et humaines. Donc c'est chouette que ça soit dans une petite ville, tout comme dans une grande ville.
5: Et on revient plus en longueur sur cette marche des fiertés dans le reportage en breton dans une demi-heure. C'est dimanche, peut-être avez-vous prévu un vide-grenier ou une brocante pour dénicher de bonnes affaires. Eh bien, à Guidel, près de Lorient, on tente une nouvelle expérience, un vide déchetterie de 9h à 13h ce matin. Le but, inciter au réemploi de différents matériaux qui peuvent servir pour le bricolage, mais aussi d'objets récoltés par la déchetterie et la recyclerie de l'Anester. Tout s'achète à prix libre et l'ensemble des fonds sera reversé à l'association Espoir et Malice en faveur d'une jeune fille en situation de handicap.
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5: Et un temps plus agréable aujourd'hui qu'hier, Laurent, me semble-t-il.
4: Oui, même si ça va rester nébuleux, en ce début de journée, le ciel va rester couvert avec des nuages bas. Il fait 13 degrés à Guipava, nous dit Patou et Janine qui sont enfin sur la même ligne d'horizon au niveau des températures ce matin. Ensuite, la couche nuageuse va se fractionner. Dans l'après-midi, le soleil devrait gagner sur le littoral, particulièrement le littoral morbihanais, où il sera très généreux, mais la nébulosité devrait gagner sur le Finistère et une bonne partie des Côtes d'Armor. Le vent va rester faible, orienté sud-ouest, et il fera cet après-midi 17 à Crozon, 18 à Brest, Morlaix, Carhaix, Lorient et le Guilvinec, 19 pour Quimper et Morlaix, 20 degrés à Perros-Guirec, et on ira même jusqu'à 21 à Plestin-les-Grèves.
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4: Merci Laura, on vous retrouve tout à l'heure.
5: À tout à l'heure.
4: En attendant, je vous propose de chanter, de pousser la chansonnette, c'est dimanche matin. Je ne sais pas si vous avez remarqué, mais dans les années 80, il y a des nouveaux chanteurs qui arrivaient avec les radios, il y a les Jeanne Masse et Tutti Quanti, et c'est une période où on a complètement exclu les chanteurs des années 70. Sont restés dans les années 80 des gens comme Johnny, des gens comme Eddie, mais aussi Julien Clerc. Et c'est justement ce Julien Clerc-là que je vous propose de retrouver ce matin. 1972, si on chantait. La grande...

0: Voilà, si on chantait, Julien Clerc qui redémarre avec une nouvelle tournée là en ce moment, qui s'arrêtera au Zénith en 2027 pour fêter ses 80 piges.
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0: Qu'est-ce qu'un touriste ? Jérôme Prodhomme nous expliquera l'origine du mot touriste dans quelques instants. Et puis on vous invitera également à découvrir les jardins. C'est le week-end des rendez-vous au jardin à l'occasion des journées européennes. Et on ira faire un petit tour du côté du domaine de Troanette. 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Et pour vous permettre de gagner ce livre, on va jouer au qui est-ce encore ce matin et on va chercher un chanteur. Un chanteur qui a commencé sa carrière en tant que footballeur à l'AS Saint-Etienne avant de faire un énorme succès en 89 avec une chanson composée par Barbe Libyen, au point d'en devenir vraiment le tube de l'été 1989. Ce chanteur célèbre aujourd'hui ses 61 ans. De qui s'agit-il ? Qui est-ce ? Alors, indice supplémentaire, selon le titre du morceau, ce tube de 89, il devrait nous survivre.
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0: On en apprend tous les jours sur Ici Brice Zizel, sur l'origine des mots, l'origine des expressions grâce à Jérôme Prodhomme. Et aujourd'hui, on s'intéresse au mot tourisme.
3: La chemise à fleurs, les lunettes de soleil avec des fleurs et la gourde avec des fleurs.
4: Oh là là, bah ça y est, vous êtes prêts?
3: Oui, je suis prêt pour les vacances.
4: Et pourquoi on dit un touriste, du coup? Visiter pour découvrir, c'est vieux en fait. Dès l'époque romaine, les gens riches prennent des vacances et séjournent dans des endroits dédiés au repos et au plaisir. Par exemple, à Baïa.
5: Oh là là, du Ricinien, j'adore ta toche de pièces.
4: Ah bah voilà, on parle chiffon, on se promène, on reçoit, on papote. Les rois de France eux-mêmes font du tourisme, longtemps, notamment sur les bords de Loire, et ils s'arrêtent dans tel ou tel château qu'on pourrait considérer de nos jours comme une maison secondaire. Au XVIIIe siècle, les Anglais inventent le tourisme tel qu'on le connaît aujourd'hui, un voyage et des découvertes intellectuelles. L'éducation des jeunes aristocrates veut qu'ils voyagent et qu'ils fassent ce qu'on appelle le grand tour, ce qui a donné le mot « touriste ». Ils passent par la France, ils ramènent des souvenirs, gravures, statues et j'en passe. Rome est à la mode. Le 19e siècle continue la tendance en 1841 avec un certain Thomas Cook qui organise le premier voyage organisé. Avec les années 30 et l'apparition des congés payés en 1936, les Français découvrent le tourisme à leur tour. Voilà pourquoi on dit touriste alors qu'on ne sait plus vraiment pourquoi. Encore que vous maintenant, vous savez.
0: Merci beaucoup Jérôme Prodhomme. Pourquoi qu'on dit, c'est à retrouver sur ici.fr. Ils sont de retour, les Enfoirés avec cette nouvelle saison et ce titre L'île au trésor sur la playlist d'ici Brice Zizel. Et dans un instant, on va aller faire un petit tour au jardin. Il y a plein de jardins privés à découvrir ce week-end et on va en profiter.

0: Bon, j'ai pas d'idole trésor à vous proposer ce matin. Par contre, une petite visite au jardin. On en parlait déjà depuis hier, hein. Ce sont les journées européennes avec les rendez-vous au jardin. On en parlait avec Philippe Munier qui vous propose évidemment pas mal de destinations. Et moi, ce matin, je voulais vous parler du jardin de Trovanette qui ouvre ses grilles encore aujourd'hui. C'est entre Langolin, Briec et Landudal, à deux pas de Quimper. C'est un parc de 25 hectares qui est à découvrir aujourd'hui à l'occasion de cette ouverture gratuite. Et c'est un jardin qui a été fait par Denis Buller. C'est celui à qui l'on doit le fameux jardin du Tabor à Rennes. Ici, tout est pensé pour une promenade et le regard qui vraiment est époustouflant. D'ailleurs, le thème cette année pour cette découverte du jardin s'appelle la vue. Autant dire que Trovanette est dans son élément, dans ce registre-là. Le tout est en visite libre et gratuite aujourd'hui, donc à l'occasion des journées européennes. Rendez-vous au jardin, c'est donc, je vous le disais, à deux pas de Quimper, entre Langolin, Briec et Landudal. Et donc ça s'appelle le domaine de Trovanette. D'autres rendez-vous à vivre ce week-end? Bah tiens, on va aller faire un petit tour à Plogonnec.
1: L'association La Plogonnécoise organise de 10h à 17h à la salle Arpège à Plogonnec son troisième salon Pen Argontel, salon de coutellerie artisanale, qui regroupe 54 exposants, dont plus de 70% de couteliers bretons. Exposition vente de couteaux. Nous aurons en interne deux bars et en extérieur les lanceurs de couteaux en animation, ainsi qu'une restauration forcetée de Plogonnec qui nous feront des crêpes, ainsi qu'un food truck externe. Nous vous attendons tous donc présents. Kenavo.
0: Voilà, pour les passionnés de couteaux, c'est à Plogonnec que ça se passe. Maintenant, si vous préférez la musique, on a un autre rendez-vous à vous proposer du côté de Pinmar.
2: Le chœur Cornon-Odette de Plomelin, dirigé par Anne-Marie Cariou et accompagné au piano par Martine Boucher, donnera un concert le 7 juin à 17h30 à Quimper, en l'église Sainte-Claire de Pénars. Le quatuor Ponticelli participera à ce concert et accompagnera notamment le chœur dans trois mouvements du credo de Vivaldi. Participation libre.
0: Donc c'est à Pénars, voilà. Autant pour moi, je me suis trompé entre Parmar et Pénars. Donc c'est bien à Quimper, Pénars, pour ce concert. Merci beaucoup pour tous vos messages, avec ces messages vocaux que vous nous laissez via l'application WhatsApp. Le mieux, c'est directement de nous appeler au 02 98 53 65 deux fois. Si vous organisez une manifestation, par exemple, le week-end prochain ou dans le courant de la semaine, n'hésitez pas à vous servir de cette messagerie. Vous laissez votre petit message de 30 secondes et on se fera évidemment un plaisir de le diffuser dans le courant de la semaine. 02 98 53 65 deux fois. Les messages WhatsApp, ça fonctionne et c'est le meilleur moyen de faire passer le message.

0: 74-75, c'était les Connells.
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0: J'espère que vous n'avez pas d'oursin sous les bras hein, ce matin. Il est 7h27, on va l'accueillir Nicolas à Saint-Sauveur. Bonjour Nicolas.
6: Bonjour.
0: Nicolas qui nous appelle pour ce jeu qui nous permettait de découvrir un personnage, un qui est-ce. Le cadeau en question, c'était le livre Esquem, qui est un livre sur les quêteurs de mémoire avec de magnifiques photos d'Albert Pénec, des écrits de Pierrick Mellouette, hein, qui a écrit par rapport à ce collectage et la mémoire des anciens qu'il est allé fréquenter. Et ce livre recèle de petites pépites de témoignages. Et c'est ce livre que vous allez pouvoir gagner. Alors, qui est-ce ? On parlait d'un chanteur qui a commencé sa carrière en tant que footballeur à l'AS Saint-Etienne, avant de faire un énorme succès musical en 89. Ce chanteur célèbre aujourd'hui ses 61 ans. De qui s'agissait-il ?
6: Bah déjà, je vais vous dire franchement, j'ai horreur du foot, et pourtant je sais, c'est Jean-Pierre François.
0: Qu'est-ce qui vous a mis sur la voie ? Peut-être l'indice supplémentaire quand j'ai dit selon
6: non,
0: le titre.
6: Non, j'ai pensé au nul directement.
0: Alors, les nuls ont fait une parodie, effectivement, de Jean-Pierre François.
6: Ah ouais. À la fin, il chante.
0: Ad lib.
6: Pour chanter.
0: Ouais. Alors, on écoute. Ah ouais, c'était de la grande poésie.
6: Ah ouais, vraiment une grande poésie, oui.
0: Et donc, c'est les nuls qui vous ont mis sur la voie. Alors, c'est marrant parce de faire le lien entre Jean-Pierre François et les nuls. Bon, il y a.
6: Bah, un footballeur qui chante.
0: Oui.
6: Et en plus, j'avais donné un indice. Je vais te survivre. Je dis, bah non.
0: Il nous survivra tous. Oui, c'est ce que j'ai dit en complément de cet indice, effectivement.
6: Et il pourra faire Islander avec Drucker.
0: Ouais. 1989, le tube de l'été 1989. Eh ben, bravo, vous repartez avec
6: Esquem. Ça rajeunit pas hein, aussi tout ça.
0: Comment ?
6: Ça rajeunit pas tout ça.
0: Le livre Esquem, donc, équateur de mémoire, les témoignages de nos anciens réunis dans un bouquin avec les photos, évidemment, de ces anciens. Un grand travail de collectage qui a été réalisé en Bretagne.
6: Ça va être un plaisir de lire ce bouquin.
0: Merci beaucoup, Nicolas. Belle journée, bon week-end, à très bientôt. Allez, il est 7h30, c'est l'heure de faire un nouveau point sur l'actualité. On vous retrouve juste après avec encore la musique et plein de beaux rendez-vous à vous proposer.
7: 5000 personnes attendues à Fleurance dans le Gers aujourd'hui selon la mairie, 3 jours après la découverte du corps de la petite Liana, 11 ans. Ses amis, ses camarades, les habitants et des inconnus vont lui rendre hommage. Marche sans présence politique à la demande de la famille et à l'exception des maires mobilisés depuis la disparition. Un registre de condoléances ouvert à la maison de l'Élysée à Paris, juste en face du palais présidentiel. Il sera remis à la famille de Bernadette Chirac après sa disparition hier à l'âge de 93 ans. Droite comme gauche salue une grande dame engagée. Quelques semaines après avoir annoncé sa candidature à la présidentielle, Jean-Luc Mélenchon entre en campagne. Premier meeting cet après-midi à Saint-Denis, en Seine-Saint-Denis à côté de Paris. 10 000 personnes sont attendues. C'est ce qu'on appelle le rhume des foins. La quasi-totalité de la France est en indice pollen élevé aujourd'hui en raison des graminées. Selon Atmo, l'observatoire de la qualité de l'air, le Limousin est le département le plus touché. Il est en indice très élevé. Le tennis, dernier jour à Roland-Garros avec la finale à 15h entre l'Italien Flavio Cobolli et l'Allemand numéro 3 mondial Alexander Zverev. Hier, la Russe Mira Andreeva, 19 ans, est devenue la plus jeune joueuse à s'imposer sur le tournoi depuis 34 ans. Et puis le cyclisme avec le Tour d'Auvergne-Rhône-Alpes, nouveau nom du Critérium du Dauphiné, qui débute aujourd'hui. Première étape entre Vizille en Isère et Saint-Imier dans la vallée du Grésivaudan. Le jeune Français Paul Sexas, 19 ans, fait figure de favori.
0: Allez, on revient en Bretagne, direction Douarnenez, dans notre reportage en breton ce matin, pour la première marche des fiertés qui a été organisée dans la ville, Laura Bléret.
8: Et c'est un pari réussi pour les organisateurs, avec plus de 500 participants réunis hier dans les rues de la cité Pensardine pour défendre les droits des personnes LGBTQIA+. Une journée entière de festivités, avec des animations le matin, le défilé l'après-midi et une soirée. Les prides en milieu rural et dans de plus petites villes se multiplient en ce moment, à l'image de Rostrenin dans le Crèze-Braise, qui organisait aussi sa première marche fin avril. On retourne dans le cortège de Douarnenez avec le reportage en breton de Léo Rosé.
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8: Le reportage de Léo Rosé. A noté que d'autres villes bretonnes organisent aussi leur marche des fiertés sur les prochains week-ends. Ce sera le week-end prochain à Saint-Brieuc, puis le samedi 20 juin à Brest, le 27 à Lorient et le 4 juillet à Quimper.
0: Dans le journal de 8h, on va revenir sur la défaite, malheureusement, du BBH.
8: Il est vaincu très cruellement hier soir en Hongrie par le club de Győr. Les Brestois se sont inclinés à un point près après un match très serré. On vous fera revivre le moment depuis les tribunes grâce à notre reporter sur place. Et puis on vous parlera aussi d'une manifestation en soutien au Free Party. Il y en avait plusieurs organisées hier dans différentes villes de France, notamment à Brest et à Lorient. On vous en dit plus tout à l'heure. Mais d'ici là, un point météo avec un temps plus agréable aujourd'hui.
0: Oui, avec un peu plus de soleil sur le littoral, particulièrement au sud de la Bretagne. Ce matin, ça reste assez couvert avec des nuages bas. Le ciel devrait se fractionner dans l'après-midi, mais pour autant, le ciel deviendra nébuleux sur le Finistère et une partie des Côtes d'Armor, celle de Morbihan et une partie du sud Finistère devrait bénéficier de beaucoup plus larges éclaircies. Le vent sera faible, ça va nous changer un peu hier avec le coup de zeft à 110 sur Ouessant. C'est un vent de sud-ouest et cet après-midi, ça y est, les températures remontent et on va les sentir avec 17 degrés à Crozon, 18 à Brest, Carhaix, Lorient, Le Guil, 19 à Quimper et Morlaix, 20 degrés à Perros-Guirec et on va même grimper jusqu'à 21 degrés aujourd'hui à Plestin-les-Grèves.
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0: Restez avec nous dans quelques instants, votre petit cours de breton. Louis Gildas nous parlera également du bélier de Quimper juste avant 8h. Et puis on retrouvera également un portrait des petits bonheurs. Juste avant 8h, c'est le portrait d'Emmanuel.

0: Le ciel est bleu, le ciel est bleu, oui, c'est vite dit, hein. Il le sera peut-être un peu plus cet après-midi. Merci à Étienne Dao pour ce point météo. Il fait quand même 12 degrés déjà ce matin sur l'île de Bas, nous dit Jean-Pierre sur la page Facebook. On a 13 degrés à Combrite, chez Yves. Et actuellement à Saint-Renan, visiblement, c'est aussi agréable. 13 degrés à l'hôpital Canfroute, chez Caroline. Et 13 à Guy Pava, chez Janine et Patou. Merci de vos températures, hein, que vous nous laissez avec aussi de très belles photos sur la page Facebook.
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0: Vous avez peut-être un voisin, une voisine qui s'appelle Kéméré, et vous ne savez pas d'où vient le nom Kéméré. On connaît évidemment la grande navigatrice aussi, Kéméré. D'où vient ce nom? Eh bien, vous allez tout savoir grâce au petit cours de breton présenté par Clément Soubigou.
3: Que les Kémérés se préparent, ça va être votre fête aujourd'hui, mais avant cela, passons à table.
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3: Megavmad ar yod fritet. C'est le début d'une chanson, et on va s'en servir pour apprendre à dire aimer. Megavmad ar yod fritet. Aimer, pour les sentiments, je vous l'ai déjà dit, c'est karut, et le participe passé, karet. Mais ça, c'est aimer une personne ou quelque chose. Par contre, quand on parle de nourriture, eh ben ça marche pas. On n'utilise pas ce mot-là en breton. On va utiliser kavoutmad, trouver bon, littéralement. D'où megavmad ar yod fritet. J'aime bien la bouillie grillée. Megavmad ar hig bevin. J'aime bien la viande de bœuf. Ça, c'est pour dire moi, j'aime la viande de bœuf. Megavmad ar hig bevin. Gardez déjà cette phrase en tête. Megavmad ar hig afars. Vous comprenez, pas besoin d'expliquer. Kavoutmad, aimer un aliment. Et pour la chanson, c'était donc Megavmad ar yod fritet barza casserole en difonset. J'aime la bouillie d'avoine dans la casserole défoncée. Bon, ne cherchez pas à comprendre, apprenez-la juste tout simplement. Megavmad ar yod fritet barza casserole en difonset.
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3: Et donc, le nom de famille Kéméré. Et puis un petit clin d'œil aussi à la navigatrice bien connue qui écoute souvent la radio. Alors, je profite pour lui dire bonjour. Kéméré, c'est un nom bien breton, mais qui témoigne de l'origine logique, j'ai envie de dire, de vos ancêtres. Kéméré, ça vient de nos cousins et ancêtres aussi pour beaucoup, les Gallois. Venus s'installer, vous connaissez l'histoire, à partir du 5e siècle, en Armorique. Et comme nos langues ont la même origine et sont sœurs, langue bretonne ou le gallois, eh bien de nombreux Gallois ont continué au fil des siècles à venir s'installer en Petite-Bretagne. Et donc le nom Kéméré découle du surnom qui leur a été donné. Comme le Pays de Galles se dit Cumbré en gallois, par déformation Cembré en langue bretonne, Cembré a fini par devenir Kéméré, Cembréat. C'est un gallois, Cembréis, des Gallois, Cembré, le Pays de Galles. Alors c'est l'hypothèse admise aujourd'hui pour l'origine de ce nom Kéméré, sous réserve évidemment de nouvelles études qui pourraient changer la donne. Mais aujourd'hui, c'est comme ça. Un bouchik à tous les Kéméré et aux autres aussi. À bientôt, d'Arenta.
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0: Merci d'avoir choisi Ici Brézizel pour vous réveiller. Nous sommes aujourd'hui le 7 juin et c'est la fête des Gilberts qu'on embrasse à l'occasion. Le retour de Shakira avec Zou.

0: personnalité ou peut-être bien d'une collectivité. Et nous voilà bien avancés avec ce bélier à l'air décidé, élevé autrefois pour sa laine, loin d'être l'élevage dominant à Quimper. Quimper, non, n'est pas réputé pour ses moutons. Alors, que vient faire ce bélier sur les armes de la ville? Tout commence en 1696. Louis XIV, avec beaucoup de détermination, a ruiné la France. Le peuple est à l'os, des taxes s'ajoutent aux taxes. Chez le peuple, ben en fait, il n'y a plus rien à prendre. Il ne reste bien les puissants, la noblesse, le haut clergé. Hein, mais Louis XIV, en mémoire, la Fronde, une révolte de toutes les classes sociales contre le pouvoir absolu et les impôts. Les guerres, non contentes de tuer, coûtent aussi beaucoup d'argent. Et en 96, c'est toujours la même rengaine. Mais pour faire rentrer de l'argent, Louis XIV a une idée. Dresser l'inventaire de toutes les armoiries du royaume afin de les officialiser une fois pour toutes, quoi. Et bien sûr, il faudra payer et pas question de se défiler, c'est obligatoire.
1: Alors c'est comme ça que le bélier est arrivé ?
0: Oui et non. Tout d'abord, on chercha dans les archives ceux qui auparavant avaient existé et on l'en exhuma des documents à peine lisibles. Tiens, viens voir là-dessus, s'interrogèrent les archivistes et l'on prit un cerf pour un bélier. Il est aussi possible, comme on n'avait pas grand-chose à faire valoir, on emprunta le bélier qui ornait le blason de l'évêque. Et c'est une histoire pas claire du tout, je suis d'accord. Avec la Révolution, le blason a disparu. Il revint au Second Empire, toujours avec ce bélier semi-clandestin, mais qui aujourd'hui orne les documents officiels de la ville. Et le club de basket s'appelle même Les Béliers.
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2: Merci à Louis Gildas et à son barbufle ce matin.
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2: La bigoudaine Azélis Monroe est dans la playlist Ici, Brésisel. Alors ça, c'est pas son dernier titre, mais ça fait toujours plaisir d'écouter Douar, Azélis.

0: Azilis Monroe. Bon, j'ai parlé de Azilis comme une bigoudaine, mais en fait, elle a grandi à Moëlle-en-sur-Mer et elle vit à Pont-Aven aujourd'hui. On peut parler de la grande bigoudénie, quoi, hein, de l'extra large, tout simplement. 7h54, je vous propose quelques idées de sortie et il y a de quoi faire hein, ce week-end. Quand je dis je vous propose, vous proposez en passant par la messagerie WhatsApp au 02 98 53 65 deux fois. Et on s'intéresse d'abord à ce rendez-vous qui a lieu aujourd'hui sur les bords de l'Audet.
1: Dimanche 7 juin 2026, préparez-vous pour la descente de l'Audet. Cette année, on part de Quimper à midi pour une vraie descente jusqu'à Bénodet. Kayak, canoë, paddle, pirogue, embarquez pour 14 km dans une ambiance conviviale au fil de l'Audet. Bonne nouvelle, pas besoin d'être un grand sportif, pas de préparation spécifique. De toute façon, on descend avec la marée. Cette année, on sort aussi les nez rouges, les perruques, les déguisements. Le thème 2026, ce sont les clowns. Alors, prêt à embarquer avec nous? La descente de l'Audet, c'est le dimanche 7 juin, au départ de Quimper, arrivée Bénodet.
0: Alors, le départ est à midi et ça promet hein, au niveau de l'ambiance avec tous les costumes qui nous attendent sur les bords de l'Audet. Amateurs de belles mécaniques et nostalgiques des routes d'antan, rendez-vous justement à Bénodet aujourd'hui, à partir de 11h, pour découvrir des véhicules anciens. Il y a un rassemblement exceptionnel de véhicules anciens, ça va correspondre avec cette descente de l'Audet, ce sera magnifique. 150 voitures de collection vous attendent, des carrosseries rutilantes, des moteurs chargés d'histoire et tout le charme des époques passées. Un spectacle gratuit à voir donc entre 11h et 13h sur le quai commandant l'Herminier à Bénodet qui va vous faire remonter le temps. On termine avec ce dernier rendez-vous à Rostrenin.
2: Le CCAE de Rostrenin, Comité Communal d'Animation d'Événementiel, organise son concours de boules avec le matin Pen of Pen, l'après-midi le concours en doublette. Il y aura des stands différents avec crêpes, sandwich, pesée de panier, lancer de palais, plein de choses comme ça. Voilà, c'est le 7 juin à Rostrenin. Merci à tous.
0: Ouais, n'hésitez pas à laisser vous aussi vos messages via l'application WhatsApp 02 98 53 65 deux fois. On les diffuse et j'espère que l'efficacité est au rendez-vous.
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0: Découvrir la région, découvrir en même temps des anecdotes, des récits personnels, c'est le but des petits bonheurs, entrecoupés évidemment de répliques de films. Alors certaines ont des répliques, on les reconnaît, d'autres un peu moins, mais c'est ce qui fait le charme de ce rendez-vous des petits bonheurs. Aujourd'hui, une excellente nouvelle pour Emmanuel, mais c'était pas gagné d'avance. Emmanuel en mode happy end, c'est dans votre petit bonheur du jour.
6: Salut Brice Hizel.
7: Non mais qui êtes-vous? Qu'est-ce que vous foutez ici?
6: Je m'appelle Emmanuel, j'ai 44 ans et je suis coordinatrice dans les services à la personne pour junior senior.
7: Vous faites pas de service à domicile?
8: Hein? Et puis quoi encore?
6: Et je suis dans les petits bonheurs.
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10: Vous avez un domicile?
6: Alors j'habite Quimper, mais je suis originaire de Saint-Brieuc, dans les Côtes d'Armor.
7: Ça fait combien de temps que tu squattes ici?
6: Je suis venue faire mes études et puis je suis plus jamais repartie. Donc je suis plutôt bien ici.
7: Eh ben, tu vas pas repartir du tout alors.
6: Non, j'aime bien la ville et on est proche de la mer. Et puis c'est une jolie ville moi je trouve.
11: Ah, c'est vrai que c'est joli.
7: Franchement, je trouve que ça pète trop.
12: Tu vas aller te balader?
6: Mon coin préféré quand je me balade, ça va être à La Torche par exemple ce week-end.
12: Torche?
7: En plein jour?
12: Bah non.
6: Un lever de soleil à La Torche le matin, les rochers, les sentiers, la plage, entre le surf et la mer, c'est un beau coin de nature. C'est juste parfait.
12: T'es surfeur?
6: Non, mon conjoint. Mais moi, je vais faire des photos là-bas.
13: C'est comme les JO.
14: En moins chiant, avec que des beaux mecs.
15: Ah, cool!
16: C'est ça qui permet de voyager à travers le temps. Le convecteur temporel.
17: Le convecteur temporel?
6: Si je pouvais changer d'époque juste par curiosité, la Grèce antique.
11: J'ai l'impression que ce sont des Grecs. Vous avez raison, ce sont des Grecs.
6: Parce que j'ai toujours été passionnée par toute la mythologie grecque et tous les philosophes. Ouais, c'est une époque que j'aurais bien aimé découvrir l'envers du décor.
11: Ce sont des garçons, hein, ce sont des garçons.
13: Des garçons ?
11: Ce sont des garçons, c'est pas difficile. Ils sont tout nus.
13: Ah !
15: C'est dingue. Ici, c'est bonjour la drague.
6: Bah, le plan drague le plus pourri, c'est mon futur mari.
18: Qu'est-ce qui s'est passé exactement ?
6: Il m'a fait une super déclaration lors d'un voyage qu'on faisait en moto ensemble.
19: Et alors ?
6: Et je lui ai mis un beau râteau.
18: Mais pourquoi t'as fait ça ?
6: C'était un peu maladroit, il m'intéressait pas forcément. Il était un peu lourd. Et puis, bah, je suis revenue sur ma décision finalement, puisque ça fait 7 ans qu'on est ensemble et on se marie au mois de novembre. Donc finalement, c'était pas un plan de drague si pourri que ça.
18: C'est fou, hein ? Parce que sur le papier, c'était pas gagné, hein.
6: Allez, salut !
0: Eh bien, tout va bien, qui finit bien. Merci à Emmanuel d'avoir joué le jeu. Lundi matin, dans les petits bonheurs, demain, c'est Yvan Le Bolloc que vous retrouverez dans ce portrait. Yvan Le Bolloc qui fera également l'objet du rendez-vous de Baptiste Mébrouck, Braise Musique Actu, à l'occasion d'un nouveau single.
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0: Belle journée, belle matinée. Nous sommes le dimanche, le 7 juin, il est 8h. 8h, le point sur l'actualité en Bretagne avec vous, Laura Bléret, bonjour.
20: Bonjour Laurent, bonjour à tous.
0: Ça s'est joué à rien pour le BBH.
20: Il manquait un petit point aux Brestoises pour accéder à la finale de la Ligue des champions féminines de handball. Elles se sont inclinées 31 à 30 hier soir à Budapest en Hongrie, dans une demi-finale à couper le souffle face aux grandissimes favoris et double tenants du titre de la compétition, les Hongroises de Győr. À 5 minutes de la fin, Brest menait encore 30 à 29. Les Brestoises auraient même pu égaliser à quelques secondes du terme. Autant dire que la fin de match était irrespirable. Nicolas Blanza, vous étiez dans les travées du Dôme de Budapest.
21: Encore une faute de Győr, il reste 12 secondes. Toujours un but d'écart. Le bras est levé, il va falloir tirer. Un ballon perdu, c'est fini. Le BBH s'incline d'un but. La déception est monumentale.
22: C'est le coup de massue là, le ciel qui nous tombe sur la tête.
21: Le cop brestois est totalement muet alors que le Dôme est en train d'exploser pour Győr qui joue à domicile.
22: On est KO en fait.
21: Le pire des scénarios pour le BBH qui menait d'un but à 3 minutes de la fin.
22: Ouais, parce qu'on a vu que c'était possible.
21: On voit les larmes de Pauline Quatania, ça fend le cœur, elle est assise là-bas près du banc de touche.
23: Oui, c'est dur. Ouais, vraiment c'est très dur parce que on a mené un combat de tous les instants pendant 60 minutes, on s'est battu, le scénario du match est incroyable avec deux cartons rouges contre nous dont nos deux grands défenseurs principaux, de l'autre côté un carton rouge pour De Paola qui a joué aussi dans le match. Malheureusement la fin de match nous coûte, je pense que le manque d'expérience fait qu'on perd des ballons importants, c'est dommage, mais on s'est battu voilà pendant 60 minutes.
21: Voilà, ça a été une partie homérique, mais ça se termine de la pire des manières pour le BBH. Franchement, c'est affreux.
20: Et ce n'est pas fini pour le BBH. Cet après-midi à 15h, Brest va disputer le match pour la troisième place contre le Tchosseme Bucarest. La finale à 18h opposera Győr à un autre club français, Metz, les grandes rivales des Brestoises. Eux ont réussi leur pari. Le RC Van est de retour en top 14. Les Bretons sont champions de Pro D2 après avoir battu Provence 18 à 14 hier. Conséquence, ils retrouvent l'élite du rugby français un an après l'avoir quitté. Une immense joie et fierté pour les 12 000 supporters vantés qui ont fait le déplacement jusqu'à Toulouse où avait lieu le match qui était très serré jusqu'au bout.
24: Une joie particulière à envahir le terrain comme ça, ça procure des émotions.
25: Ah bah c'est exceptionnel, finale de Pro D2, deuxième d'affilée, on y a cru jusqu'au bout, c'était serré mais franchement ça rend la victoire encore plus belle.
26: Quoi dire à part merci aux joueurs. On sera toujours là derrière eux pour qu'on se maintienne en top 14 l'année prochaine.
27: On fait ça ce soir, demain, pendant 3 jours. C'est férié maintenant, c'est férié.
20: Les supporters de Vannes au micro de Romain Biteau. Et si vous êtes du côté de Vannes cet après-midi, préparez-vous à une grande fête dans le centre-ville et sur les remparts où les joueurs présenteront le bouclier de la victoire à leur public à 16h avant de déambuler dans les jardins jusqu'à la place Gambetta. Les hommages à Bernadette Chirac se multiplient. On a appris hier la mort de l'ex-première dame à l'âge de 93 ans. La Fondation des Hôpitaux de France, à l'origine de l'opération Pièce Jaune, salue une femme très engagée et une figure figure emblématique de la cause des enfants hospitalisés. C'était une femme de courage et de conviction qui a porté très haut la fonction de première dame pour la chanteuse Lynn Renault. Et même au-delà des frontières françaises, l'ancienne première dame américaine Hillary Clinton a confié hier soir sur France 5 avoir été inspirée par l'engagement politique de Bernadette Chirac pour se lancer elle-même dans une carrière électorale. 5 personnes interpellées à Brest, Guy Pava et Angoulême mercredi dernier. Ils sont suspectés de détention d'armes, d'association de malfaiteurs et de blanchiment. Il s'agit de 4 hommes de 24 à 37 ans et d'une femme de 28 qui ont été placés en détention provisoire. Ils doivent comparaître devant le tribunal correctionnel de Brest début juillet. Une 50aine de gendarmes ont participé aux interpellations. Ils ont aussi saisi 87 000 euros, 4 armes de poing, des munitions de 9 mm et 2 véhicules. Attention si vous êtes sensible au pollen aujourd'hui. La Bretagne, comme la quasi-totalité de la France, est placée en risque élevé selon l'Observatoire de la qualité de l'air Atmo. C'est la période de pollinisation des graminées, ces herbes à fleurs dont de nombreuses céréales comme le blé ou le maïs. Chez les personnes sensibles, trop de pollen peut rimer avec rhinite, conjonctivite ou encore crise d'asthme, des symptômes qui peuvent être aggravés par la pollution atmosphérique.
0: Ils ont manifesté dans les rues de Brest et de Lorient sur de la musique techno.
20: Une manifestive, c'est le nom donné par les participants à plusieurs mobilisations en France hier. 500 personnes étaient rassemblées à Lorient, peu ou prou la même chose qu'à Brest. Ils dénoncent, ces manifestants, deux projets de loi qui visent directement les free parties, le projet 1133 et le projet de loi Riposte qui prévoit par exemple d'instaurer un délit pour l'organisation de ces fêtes en plein air et non déclarées, avec jusqu'à 30 000 euros d'amende et de la prison ferme encourue. Un tour de vis que ne comprend pas Lila Rose, 23 ans, adepte des free parties.
1: La vie, elle serait trop fade parce que si on enlève notre propre droit d'écouter la musique que nous on aime, on perdrait sens à notre vie. On est tous colocataires sur cette terre et qu'il faut juste qu'on apprenne à vivre ensemble, que les gens viennent un peu plus à notre rencontre. Oui, je comprends que ça dérange, je comprends que des fois on est sur des parcelles où les agriculteurs y travaillent, etc. Mais je trouve qu'on ne parle pas assez des agriculteurs qui nous ont remerciés aussi d'être venus, d'avoir pu profiter sur leur lieu qui n'était inexploité depuis des années et qui n'en faisait rien. Et nous, on a pu profiter tout un week-end, voire plus, sur ce lieu et tout simplement.
20: Sauf que ces événements transgressent souvent la loi et présentent des risques selon la procureure de la République de Quimper, Cécile Flamy.
2: Ce sont effectivement des événements dans lesquels un certain nombre de produits stupéfiants circulent et sont consommés de manière importante, avec des risques sur la santé qui sont évidents hein, de ces substances, du simple fait de leur consommation, mais aussi parce qu'elles vont altérer la vigilance, altérer la conscience de son environnement, favoriser la vulnérabilité et notamment chez les jeunes femmes, renforcer le risque de subir des violences et notamment des violences sexuelles.
20: Et le président du département du Morbihan, David Lapartien, soutient cette idée. Il affirme que ce n'est pas la musique techno qui est sanctionnée mais la violation de la loi dans un communiqué publié hier où il ajoute que ceux qui organisent les rassemblements illégaux ne peuvent pas se présenter comme les victimes de la situation. On revient en longueur sur cette manifestation dans l'info d'ici à 8h30.
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20: Mais le jour se lève de plus en plus, Laurent. Il fait beau aujourd'hui, enfin, en tout cas mieux qu'hier.
0: Oui, il faut bien reconnaître que le ciel a décidé de faire une grasse matinée sous la couette de nuages bas, pas très motivé. Il faudra attendre un peu pour voir du changement. Ça interviendra en fin de matinée avec des nuages qui vont se découper façon Pulse, comme dirait évidemment le grand réalisateur. Mais ne vous emballez pas trop, l'après-midi, les nuages reviendront en force, le temps sera nébuleux sur le Finistère et une partie des Côtes d'Armor. Le littoral sud tirera au moins son épingle du jeu. Là, le soleil jouera à cache-cache, mais avec des apparitions de soleil très, très généreux. Le soleil, cet après-midi, surtout sur le littoral, l'occasion d'aller faire un petit tour, de prendre l'air frais, d'autant que le vent va rester discret, timide, orienté sud-ouest, et les températures remontent considérablement, avec 17 degrés certes à Crozon, mais 18 à Brest, Carhaix, Lorient et Le Guilvinec, 19 aujourd'hui à Quimper et Morlaix, 20 degrés attendus à Pérouse-Guirec et jusqu'à 21, un petit coin qui fait de la résistance à Plestin-les-Grèves.
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0: Dès que le vent soufflera, ce ne sera pas pour aujourd'hui, Renaud.
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1: Renault 1983, on pas sûr qu'ils reprennent la mer aujourd'hui, hein, Renault. Il est 8h13.
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1: Dans quelques instants, on vous parlera de l'euro numérique avec Valentine Lottès. Qu'est-ce qui se cache derrière ce titre, l'euro numérique? Qu'est-ce à quoi? Eh bien, vous le saurez grâce à Vie Numérique dans quelques minutes. Et puis, on s'intéressera également à un spectacle qui vous attend du côté de Plounay-Hurlanverne. Mais d'abord, nous avons rendez-vous avec la carte postale. Une carte postale qui va vous permettre de repartir avec un très beau guide édité chez Glénat. Mon week-end rando clé en main, spécial Bretagne. Si vous avez envie de vous évader sans vous compliquer la vie, eh bien testez le week-end rando, un parcours labellisé, hébergement réservé, bagages transportés, vous marchez léger et profitez à fond. C'est un très beau guide qui vous emmène de Cancale au golfe du Morbihan en passant par la côte de Granit. Et la presqu'île de Crozon, avec 15 destinations pour vos week-ends inoubliables et en pleine nature, et plus de 70 balades et randonnées. Ça se joue maintenant grâce à la carte postale au 02 98 53 65 deux fois. On a reçu une carte postale, elle nous vient de Maurice, mais on ne sait pas à qui elle est adressée et surtout de quelle commune il s'agit, à vous de le découvrir. Bonjour Maurice, 2 minutes d'arrêt. Cet appel du conducteur, on ne l'entend plus depuis 1967. La gare a été transformée en gîte. Quelques falaises, on culmine à une trentaine de mètres d'altitude sur la baie, avec des grottes accessibles que la mer, évidemment, attire avec les plus dingues qui sont en kayak. On y est bien, hein, sur cette petite plage qui porte un nom breton. On y venait se baigner, passer du bon temps, ici, dans les années 30, dans un hôtel sur cette plage qui n'avait rien à envier à la baie des Trépassés, avec une salle de bal, un piano et son phonographe, où venaient aussi de sonner les joueurs de biniou et faire des démonstrations des danseuses de cercle celtique devant les touristes. Le nom de cet hôtel me rappelle la légende de la cité engloutie. Il a été occupé par les Allemands dans les années 40 et est devenu une colonie de vacances puis des logements. Je te souhaite une bonne santé. Kenavo. Avez-vous reconnu le nom de cette commune? Quelle commune se cache derrière ces indices? À vous de jouer. 02 98 53 65 deux fois.
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3: On parle de sous ce matin et de pièces de monnaie qui vont bientôt se dématérialiser, oui, dans vie numérique, vie privée. Ce matin avec Valentine, on vous parle de l'arrivée prochaine de l'euro numérique.
4: Ce n'est pas de la fiction, mais bien notre future réalité, puisque la Banque Centrale Européenne vise 2029 pour émettre ses premiers euros numériques. Et on ne parle pas d'une nouvelle

0: monnaie, mais bien d'une forme dématérialisée de nos billets de banque. Aujourd'hui, lorsque l'on paie avec une carte bancaire, en ligne, en boutique, avec un compte PayPal ou encore par virement, ce sont deux banques privées qui s'échangent des fonds. Autrement dit, il faut un compte bancaire et nos paiements sont facilement traçables puisque les établissements privés ont l'obligation de lutter contre le blanchiment d'argent et le financement du terrorisme. Ce sont donc aussi des données, des indices sur notre consommation. Dans cette nouvelle forme numérique des euros, l'objectif est de garder les mêmes propriété de confidentialité que les espèces et d'offrir les facilités d'utilisation d'un moyen de paiement électronique.
1: Alors concrètement, ça va ressembler à quoi, Valentine ?
0: Eh bien, nous aurons un portefeuille électronique. Sous quelle forme précisément, c'est encore impossible à dire. Un logiciel nous permettra en tout cas de réaliser des transactions, de retirer des euros numériques. Et selon l'état actuel du projet, deux modes de fonctionnement sont prévus. Un mode en ligne de paiement via Internet où chaque transaction sera enregistrée. Vos informations de paiement ne seront donc pas totalement anonymes. C'est un peu l'équivalent d'un virement bancaire. Et puis un mode hors ligne. Voilà l'innovation. Aucun système actuel n'existe sur le marché. Pour recharger votre portefeuille électronique ou payer avec, vous n'aurez ni besoin d'Internet ni d'électricité. La transaction se fera grâce à un système de puce d'un appareil à un autre, d'un smartphone à un relais, d'un terminal à une carte. Totalement intraçable, c'est la promesse, comme c'est le cas avec les espèces.
1: Vie privée, vie numérique, à retrouver sur ici.fr. Voilà, pour tout savoir sur vos données bancaires, rendez-vous sur notre site internet. Il y a tout un complément d'informations sur cet euro numérique. Merci Valentine Notes.
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0: conduire, le nouveau titre de Louane sur votre radio, ici Brésil. Alors, ça se maintient bien au niveau des températures. Elles n'ont pas trop refroidi. Cette nuit, si je constate vos commentaires sur la page Facebook, on calme à 14,6 degrés, c'est précis, chez Nathalie à Anvec. 11 degrés aujourd'hui, enfin ce matin, à Logivy-de-la-Mer chez Michel, 14 à Crozon chez Dominique, 13 à Saint-Sauveur chez Nicolas. Et il fait actuellement 13 degrés, ouais, c'est ça, Saint-Sauveur, c'est ce que je disais, et 13 à Morlaix chez Sylvie. Merci de vos petits messages sur la page Facebook. On en profite peut-être de ce retour d'accalmie, même s'il ne fera pas forcément beau, le temps devrait rester sec. Pourquoi pas aller faire un petit tour du côté de Plonéol-en-Verne, qui vous propose les 13 et 14 juin de découvrir une scène qui va se transformer en véritable forêt, une forêt vivante, profondément féminine, avec l'association Terre de Tara, qui présente un spectacle qui s'appelle Mutéose, une création chorégraphique autour de la résilience du corps et du bien-être entre la femme et la nature. On en parle ce matin avec Catherine, c'est Catherine Alain qui est avec nous. Bonjour Catherine.
1: Bonjour Laurent.
0: Pour commencer, d'abord, est-ce que vous pouvez nous présenter l'association Terre de Tara et son projet artistique ?
1: Oui, alors Terre de Tara, c'est une association qui est basée à Plogny-Hourlanverne. C'est une association de danse qui abrite aussi en partie la compagnie Mutéose. Et donc la compagnie Mutéose accompagne des femmes qui ont été victimes de violences par la danse, par l'exploration du mouvement pendant un an, chaque année renouvelable, pendant un an, qui mène à un spectacle public.
0: Donc c'est voilà. un message engagé que vous portez finalement à travers ce spectacle.
1: Oui, quand même. C'est un témoignage et un message au-delà de ce que peuvent vivre les femmes au sein de la compagnie, individuellement. Oui, bien sûr.
0: Est-ce que ce spectacle qui sera présenté donc les 13 et 14 s'adresse à tous les publics ?
1: Alors jusqu'à cette année c'était tout public. Cette année on a préféré déconseiller aux enfants de moins de 10 ans parce qu'il va y avoir des scènes peut-être un petit peu qui vont faire peur peut-être à des enfants, qui peuvent faire peur à des enfants, et puis aussi des mots qui sont véhiculés que des enfants n'ont peut-être pas besoin d'entendre. Voilà, donc on a limité à 10 ans. 10-12 ans.
0: D'accord. C'est une immersion donc avec des femmes où le végétal devient le langage, c'est ça ?
1: Le végétal devient langage, le végétal, principalement la forêt ici, devient une métaphore en fait. Donc cette forêt va vivre une épreuve et elle va renaître ensuite. Tous les arbres vont repousser, le végétal va repousser. Et c'est un peu une métaphore du féminin, mais ça pourrait être une métaphore de tout être vivant qui passe par une épreuve et qui se relève.
0: D'accord.
1: Finalement.
0: Elles sont combien de danseuses sur scène pour ce spectacle ?
1: Alors, elles seront 14. Elles étaient 15 cette année à pratiquer toute l'année. Elles seront 14 sur scène.
0: Très bien. Donc le spectacle s'appelle Mute et Ose. Il sera présenté à Plogny-Hour le week-end prochain, les 13 et 14. C'est deux soirées, c'est deux après-midi. Comment ça se passe au niveau des horaires ?
1: C'est une soirée pour le 13, le samedi, c'est une soirée. Ça démarre à 20h. Donc les portes seront ouvertes à partir de 19h30. Et le dimanche, c'est l'après-midi, c'est à 16h30. Les portes s'ouvrent à partir de 16h.
0: D'accord. Et le billet d'entrée ?
1: 10 euros.
0: 10 euros. Merci beaucoup pour cette présentation. Mutéose à voir donc le week-end prochain à Plogny-Hourlanverne pour parler donc de la résilience du corps avec évidemment ces femmes qui ont vécu ces problèmes. Merci beaucoup Catherine. À très bientôt.
1: Merci Laurent.
0: Au revoir.
1: Au revoir.
0: Dans quelques instants, le retour de l'actualité. Ce sera dans 4 minutes. Le temps d'écouter ce grand classique signé Toto.

0: Georgie Porgy. Toto sur votre radio, ici Bray Zizel.
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0: La réponse à la carte postale tout à l'heure, c'était Telgruc sur mer. On a eu une bonne réponse. Malheureusement, il y a eu un quiproquo. Donc la personne qui avait répondu Telgruc sur mer, n'hésitez pas à nous rappeler pour repartir avec ce guide spécial rando. Les infos avec Cyril Ardot.
4: Pas de personnalité politique, mais 5000 personnes attendues à Fleurance dans le Gers aujourd'hui. Selon la mairie, des amis et camarades de Liana, des habitants, des inconnus pour cet hommage, 3 jours après la découverte du corps de la collégienne de 11 ans. Un skieur de 70 ans est mort hier en Savoie sur l'aiguille du Saint-Esprit à Villaroger, près du domaine des Arcs. Il a déclenché puis a été emporté par une coulée de neige avant d'être projeté au-dessus d'une barre rocheuse, c'est à lire sur ici.fr. Le monde politique salue la mémoire de Bernadette Chirac, une grande dame de cœur pour Emmanuel Macron, une femme entière et engagée selon François Hollande, une grande amie, dit Nicolas Sarkozy. L'ancienne première dame est morte hier à l'âge de 93 ans. La France a la gorge qui gratte et les yeux qui pleurent. C'est la saison du rhume des foins. Selon Atmo, l'observatoire de la qualité de l'air, la quasi-totalité du pays est en indice pollen élevé aujourd'hui en raison des graminées. Le Limousin est le département le plus touché. Du tennis à suivre aujourd'hui avec la finale homme à Roland-Garros entre l'Italien Flavio Cobolli et l'Allemand numéro 3 mondial Alexander Zverev. Hier, la Russe Mira Andreeva, 19 ans, est devenue la plus jeune joueuse à s'imposer sur le tournoi depuis 34 ans. Et puis en cyclisme, le jeune français Paul Sexas, 19 ans, favori sur le Tour d'Auvergne-Rhône-Alpes, le nouveau nom du Critérium du Dauphiné. Première étape aujourd'hui entre Visiville en Isère et Saint-Imier dans la vallée du Grésivaudan.
0: Merci beaucoup Cyril. Dans l'info d'ici, on revient sur une manifestation en faveur des free parties hier à Lorient.
5: Oui, 500 personnes ont marché sur de la musique techno pour cette manifestive. D'autres défilés ont eu lieu un peu partout en France et notamment à Brest et à Rennes. Il dénonce 2 projets de loi, 1133 et Riposte, qui visent directement les free parties. Si elles sont adoptées, ces 2 lois vont renforcer les sanctions contre les organisateurs et les participants, avec des amendes plus importantes, plus de 1 000 euros par participant, la suspension des permis de conduire pour les organisateurs, voire 2 ans de prison ferme. Une répression plus importante contre ces fêtes non déclarées, selon les manifestants d'hier. Louis Emeriot a suivi le cortège.
6: 3 camions blancs équipés d'énormes enceintes déambulent dans le centre-ville. Isaac, représentant du collectif techno anti-rap-braise, a organisé le rassemblement, inquiété par les conséquences de l'adoption de ces lois.
7: C'est une loi profondément liberticide, en fait. Elle prévoit des peines de prison pour les organisateurs. 30 000 euros d'amende. Pour le public, des amendes à 4 chiffres de plus de 1 000 euros. Plus de 3 000 euros sur récidive. Riposte prévoit même des annulations de permis pour la personne qui achemine le matériel jusqu'à la fête.
6: Sur les pancartes en lettres rouges, pour connaître un peuple, il faut écouter sa musique. Moins de répression, plus de caissons. Clémence manifeste parce qu'elle aurait du mal à vivre sans free party.
8: En vrai, on veut juste danser. On est hyper respectueux. Généralement, on dérange personne. Quand c'est le cas, on s'excuse. Moi, dans mon cas, je me suis construit autour de ça et bah, j'arriverai à vivre, mais juste j'aurais l'impression que ouais, on m'a arraché une partie de moi. La free party, c'est une culture comme une autre.
6: Léo, Gwenadu à bout de bras, danse près de centaines de personnes. Les free parties, pour lui, c'est une fête inclusive.
9: C'est aussi le mélange des cultures, le fait de pouvoir se rassembler avec des personnes qui n'ont pas forcément de base les mêmes opinions, le même mode de vie. Comme je disais juste avant, moi j'ai déjà rencontré un avocat et il est venu en teuf. Et on a passé la soirée ensemble, on a adoré, c'était le mélange des cultures. Et c'est ça qui rassemble énormément, c'est l'amour de l'humain et l'amour de la fête.
6: Seulement, ces fêtes transgressent parfois la loi. Elles sont interdites par les préfectures. Pour la procureure de la République de Quimper, Cécile Flamet, il y a aussi une question de danger.
10: Les free parties, rêve parties, ne bénéficient pas de l'encadrement en termes notamment de protection civile des populations et que ce sont effectivement des événements dans lesquels un certain nombre de produits stupéfiants circulent et sont consommés de manière importante.
6: Des arguments entendus par les manifestants qui pointent du doigt que la drogue se trouve malheureusement dans tous les secteurs de la société.
5: Et il y a deux semaines, l'évacuation d'une rave party à Elvin dans le Morbihan avait donné lieu à des affrontements entre gendarmes et teufeurs. Pour le président du département, David Lapartien, il ne s'agit pas de punir la musique techno, mais la violation de la loi. Hors de question que les organisateurs se présentent comme les victimes de la situation, ajoute-t-il dans un communiqué publié hier.
0: Laura, vous nous revenez à 9h et notamment on parlera de la première marche des fiertés, la première de l'histoire à Douarnenez.
5: De Douarnenez, oui, 500 personnes se sont réunies dans la cité Pensardine pour défendre les droits des personnes LGBTQIA+. Alors que les prides en milieu rural et dans les petites villes se multiplient, on y revient tout à l'heure. Et on vous parlera d'un nouvel événement à Brest, le Running Tour. 6500 coureurs sont attendus aujourd'hui sur les différents parcours. Rendez-vous tout à l'heure pour en savoir plus. Ils vont avoir beau temps, les coureurs du Running Tour.
0: Alors, beau temps, c'est peut-être un peu exagéré.
5: Après les derniers jours, ceci dit, pour moi, un rien peut justifier un beau temps.
0: Oui, effectivement. Moi, ce sera sec.
5: Ah bah, c'est déjà ça.
0: Nébuleux cet après-midi sur le Finistère, ensoleillé sur le littoral sud. Voilà ce que nous annonce Météo France. En tous les cas, la journée est plus chaude, ça c'est garanti. D'autant que le vent s'est calmé, on aura un vent faible de sud-ouest, des maximales qui devraient friser les 17 degrés à Crozon, 19 à Quimper et Morlaix, 18 à Brest et 21 aujourd'hui sur Plestin-les-Grèves. Si on regarde un petit peu le début de semaine, eh bien on a le passage d'une nouvelle perturbation qui va nous apporter des pluies faibles ce lundi. Donc profitez bien de ce dimanche, c'est une journée de répit et on compte bien en profiter.
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0: Pas de boogie-woogie avant la prière du soir, nous disait Eddie. La prière, ce matin, c'est Axel Red qui nous la propose.

0: Ma prière, eh ben oui, ma prière, 1996 déjà, hein, pour Axel Red. On s'intéresse aujourd'hui dans notre invité du dimanche à une Bretonne qui a composé le générique d'une série pour France 2. Et franchement, ça donne.
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0: Ce titre, c'est Games Break. On l'écoute. Allez.

0: Break, c'est le titre d'Enola qui est notre invitée ce matin. Bonjour Enola.
1: Bonjour, enchantée.
0: Originaire de Daoulas, ça c'est le générique de la série Haute Saison, une comédie policière dont l'épisode 5 et 6 seront diffusés vendredi prochain. Ça a déjà commencé, hein, les diffusions. Elles sont dispo évidemment sur la plateforme de France Télévisions. C'est un titre puissant et à la fois élégant, percutant, qui colle parfaitement à l'ambiance de la série. Ça reste en tête dès la première écoute. Aujourd'hui, donc, vous êtes là pour nous parler de cette création. Comment est née la collaboration autour de ce titre Games Week pour la série?
1: Alors en fait, j'ai eu la chance que mes maquettes tombent dans les mains d'une compositrice qui a eu en fait un coup de cœur pour mon projet et qui ensuite m'a proposé de travailler ensemble.
0: Alors, quand tu composes pour une série, est-ce que tu pars des images, du scénario, ou c'était un peu au petit bonheur la chance?
1: Alors non, quand même, j'avais eu un petit brief sur la série et ensuite on savait en fait la vibe qu'on voulait donner à la chanson, mais après pour l'écriture du texte et la mélodie, ça c'est complètement moi qui ai inventé quoi.
0: Avant ce succès pour la série de France Télévisions, tu avais participé je crois au tremplin Jeunes en scène à Brest.
1: Exactement, ouais. C'est ça.
0: Et alors, du coup, le résultat de ce tremplin, ça a été quoi?
1: Eh ben, c'était vraiment une expérience que je conseille à tous les petits artistes, parce que le tremplin Jeune en scène, ça m'a vraiment donné confiance en fait sur mon travail, et du coup, j'ai eu la chance de gagner aussi le prix du public. Donc, c'était vraiment une expérience vraiment folle.
0: Alors, ça a été quoi le parcours musical avant d'être prise pour la série de France Télévisions?
1: Alors en fait, j'ai toujours écrit des chansons, mais dans ma chambre, on va dire.
0: Ouais.
1: Et ensuite, bah, l'histoire est assez drôle, mais pour la faire courte, en fait, du coup, moi, je fais beaucoup de surf à côté. Et en fait, c'est en surfant à Crozon que j'ai rencontré un professionnel de la musique à qui j'ai pu faire écouter mes maquettes et qui, lui, en fait, a cru en mon travail et m'a poussé à le partager et donc à m'inscrire à des tremplins, justement.
0: Alors ça, c'est un titre énergique, écrit exprès pour la série, mais derrière, quel est ton univers musical, en quelques mots?
1: Alors, univers musical, je pense que si on peut faire un raccourci, je pense qu'on mettrait ça dans de la pop folk. Mais après, c'est vrai que je me base surtout d'histoires vécues. Et c'est vrai que j'ai quand même beaucoup de chansons d'amour, quoi.
0: Alors, pour la suite, tu travailles sur quoi? Sur un EP, éventuellement même un plus grand, un album?
1: Alors, pour l'instant, on est sur l'EP. Donc, dans l'année à venir, j'aimerais d'abord poursuivre mes études en master et puis forcément travailler donc sur l'EP et faire de la scène, quoi.
0: D'accord. Donc, tu es encore à l'école, là, c'est ça?
1: Ouais, je suis en licence 3, là, pour l'instant.
0: Ouais. Donc, c'est difficile de conjuguer les deux. Faut trouver le temps.
1: Pour l'instant, ça va.
0: Games Break. Voilà donc pour ce titre de Haute Saison à voir sur la plateforme France Télévisions. Et l'épisode 5 et 6 seront diffusés vendredi prochain. Merci Enola d'avoir été avec nous ce matin pour nous parler
1: merci
0: de ton
1: beaucoup,
0: parcours.
1: Merci.
0: Et on te souhaite évidemment bonne chance pour la suite des aventures. Sache que nous avons de la place dans la playlist ici Brice Isel pour diffuser des artistes bretons. Donc un petit clin d'œil au passage. Ce pourrait être largement possible de t'entendre régulièrement sur notre antenne. À très bientôt. Bon dimanche.
1: Merci, au revoir. Bonne journée.
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0: Vous connaissez la compagne de Gainsbourg, hein, Bambou, qui d'ailleurs ne s'appelle pas Bambou, hein, c'est son surnom, son vrai nom, c'est Caroline Paulus, surnommée Bambou, et Chamfort avait interprété une chanson composée par Gainsbourg à l'époque, ça s'appelait Bambou, tout simplement, c'est pour vous.

0: Fort en 1981, qui avait déjà fait son petit bout de chemin avec le succès de Manu Reva, qui revenait en 81 avec ce titre Bambou. Sur le chemin du succès, il tenait le bambou. Allez, on bouge avec Nordinata bah, qui vous propose de vous muscler, de vous tenir en forme juste avant l'été avec trois fois rien, en tous les cas en faisant des économies sur les salles de sport. Deux minutes pour être en forme, notre coach sportif aujourd'hui nous explique pourquoi il est important de bouger avant de passer à table.
1: On cherche souvent des solutions compliquées pour être en forme, alors que parfois, bouger simplement 5 minutes avant de passer à table peut déjà faire beaucoup de bien. Et en plus, ça permet d'installer un petit rituel qui remet le corps en mouvement, et même parfois, d'éviter de manger trop vite ou machinalement. On débute debout, les pieds légèrement écartés et les bras le long du corps. À partir de là, vous allez fléchir les jambes pour venir toucher les pieds avec les mains, et ensuite, tout en longeant votre corps avec les mains, vous terminez avec les mains au-dessus de la tête, les bras tendus. On reprend, j'inspire, je fléchis les jambes, je viens toucher les pieds avec les mains et je reviens ensuite en plaçant les mains très très haut, comme si vous vouliez toucher les nuages. Vous effectuez 4 séries de 15 répétitions et grâce à ça, vous allez solliciter l'ensemble des muscles du corps.
0: Donc, quand on n'a pas préparé le repas et qu'on n'a pas déjà bougé beaucoup, on bouge avant, juste avant de manger.
1: Exactement. On peut d'ailleurs aller également marcher. Durant ce moment, tout en sachant que beaucoup de personnes d'entre nous, avant de manger, sortent déjà d'une position assise durant un certain temps. Alors l'idée est de délier le corps. Donc pour ça, durant le temps de marche, vous relâchez les bras en effectuant des petits roulements d'épaule vers l'avant, vers l'arrière, comme si vous vouliez que vos bras s'allongent afin que vos mains viennent toucher le sol, sans forcer, tout en douceur. On enroule les épaules vers l'avant, puis vers l'arrière. Allez, on reprend. Les épaules vers l'avant et vers l'arrière. Et bien entendu, toujours en détendant les bras. Et vous verrez, c'est un excellent exercice de détente. Et vous pouvez l'effectuer durant 5 minutes. Au final, il n'y a pas forcément besoin d'attendre une heure pour effectuer du sport et même pour bouger. Si on multiplie ces fameuses 5 minutes par le nombre de pas, vous verrez que bout à bout, vous allez vite atteindre les recommandations journalières de l'OMS, de l'Organisation Mondiale de la Santé, qui sont de 30 minutes d'activité physique par jour. Bon, ben vous savez quoi ? Je vous laisse aller vous promener. Allez, à vous de jouer.
0: Merci Nordinatab. Ce rendez-vous, 2 minutes pour être en forme, vous le retrouvez évidemment sur notre appli, sur notre site internet, ici.fr. Vous vous souvenez de Halo de Beyoncé ? Eh bien, Halo a été une chanson écrite par Ryan Tedder, qui est le meneur du groupe One Republic, que je vous propose de retrouver maintenant avec Runaway. Runaway.

0: Runaway, One Republic, 8h55. Si vous n'avez pas d'idée pour sortir aujourd'hui, bien du côté de Plestin les Grèves, sachez qu'il y a la fête de la bière avec une démonstration de brassage. Ça se passe du côté de l'improbable café culturel au manoir de Port-Joux à Plestin les Grèves. Il y a un concert qui est organisé ce soir, mais en fait, cette fête de la bière démarre dès ce matin à 10h et avec des démonstrations jusqu'à 17h. D'autres rendez-vous à vivre, notamment à Salon de la Coutellerie. Et ça se passe à Plogonnec.
1: L'association La Plogonnécoise organise de 10h à 17h à la salle Arpège à Plogonnec son troisième salon Pen Argontel, salon de coutellerie artisanale, qui regroupe 54 exposants, dont plus de 70% de couteliers bretons. Exposition vente de couteaux. Nous aurons en interne deux bars et en extérieur les lanceurs de couteaux en animation, ainsi qu'une restauration forcetée de Plogonnec qui nous feront des crêpes, ainsi qu'un food truck externe. Nous vous attendons tous donc présents. Kenavo.
0: Voilà, si vous êtes passionné de couteaux, rendez-vous à Plogonnec. C'est aujourd'hui que se déroule ce salon. Dans quelques instants, votre horoscope. Et merci de nous laisser d'ailleurs vos manifestations sur la page WhatsApp. C'est la boîte vocale WhatsApp. Il suffit tout simplement de passer par cette application et vous composez le numéro habituel du standard jeu, le 02 98 53 65 deux fois. Le meilleur moyen de faire passer les messages à la radio, c'est de les faire vous-même.
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0: On tend tous l'oreille pour l'horoscope, c'est curieux, qu'on y croit ou qu'on n'y croit pas. De toute façon, il y a un moment, hop, on écoute. C'est quoi votre signe, Laura Blair ?
6: Moi, je suis Sagittaire.
0: Sagittaire. Bah, on va voir ce que nous réserve aujourd'hui l'horoscope avec Catherine Viguier. Alors Catherine, changement de programme ?
7: On passe d'une tendance R à une tendance O. Bélier, la lune entre dans votre secteur d'ombre, vous serez plus à l'aise au calme qu'avec trop de monde autour de vous.
8: Taureau, vous préférez cette tendance à celle d'hier, c'est votre vie sentimentale qui est mise en valeur.
9: Gémeaux, alors ce dimanche vous ramène à vos obligations, peut-être devez-vous préparer un rendez-vous pour demain.
10: Cancer, vous allez aimer ce dimanche qui vous réconcilie avec toute l'existence.
11: Lion, peu à peu vous passez à autre chose et la journée est plus légère que les précédentes.
12: Vierge, avez-vous donné rendez-vous à un élu de cœur ou c'est lui ou elle qui souhaite votre présence à ses côtés ?
13: Balance, vous n'êtes pas totalement tranquille, peut-être souffrant ou avec trop de travail.
14: Scorpion, la lune vous va bien, elle vous invite à créer, à vous distraire et à aimer aussi.
15: Sagittaire, cela vous touche, on vous fait confiance et ça se passe en famille, sous votre toit.
16: Capricorne, si l'on vous offre l'opportunité de vous changer les idées, n'hésitez pas une seconde.
17: Verseau, vous devez faire quelques efforts pour gérer vos biens matériels, votre argent, mais ça ira.
18: Cher Poisson, cette journée pourrait être inoubliable, tellement réussie, profitez-en.
19: Et pour nous tous, on a envie de rêver que ça peut être toujours mieux.
0: Merci Catherine, à retrouver sur ici.fr. Dans un instant, votre journal suivi du portrait de deux femmes qui ont décidé de changer de vie, de tout plaquer pour faire un métier lié à leur passion. Vous allez le découvrir tout à l'heure, entre 9h et 10h. Merci d'écouter ici Bray Zizel. L'actualité ce matin, c'est avec Laura Bléret.
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0: On est juste 30 secondes en avance, mais pour une fois qu'on est en avance, on ne va pas s'en plaindre. Allez, on va dire qu'il est 9h. 9h, le point sur l'actualité, Laura. C'était la toute première marche des fiertés de l'histoire à Douarnenez.
6: Oui, la première Pride de la cité Pensardine. 500 participants hier. Un pari réussi donc pour les organisateurs et une journée festive toute la journée, où il y avait animation, défilé et soirée pour crier haut et fort sa joie, sa fierté et défendre les droits des personnes LGBTQIA+. Et c'est un événement qui trouve de plus en plus sa place, y compris dans les villes plus petites. Rostrenin, dans le Cresbraise, avait déjà organisé la sienne fin avril. Thomas fait partie du collectif qui a organisé la première Pride douarneniste.
20: C'est un peu le mouvement que les Prides rurales ont mis en marche. C'est-à-dire que le vécu de la communauté LGBTQIA+, dans les grandes villes, ne sont pas les mêmes que dans des milieux ruraux ou dans des petites villes comme ici. Il y a beaucoup plus de discrimination, ou tout ce qui est inconnu et mal vu. Tout ce qu'on a eu comme bâton dans les roues de par la mairie ou de par différents organismes pour la création de cette Pride montre la légitimité qu'on a vraiment eu raison de le faire, ou même l'hostilité de certains commerçants. Alors majoritairement, ils sont avec nous, mais on a eu beaucoup de comportements homophobes passifs, c'est-à-dire sans dire les choses, mais des comportements qui font que ils ne se seraient pas comportés comme ça avec nous si on était une association artistique, par exemple.
6: Et Thomas, du collectif de la première Pride douarneniste, au micro de Léo Rosé. Et si vous avez loupé la marche des fiertés de Douarnenez, d'autres villes bretonnes organisent les leurs sur les prochains week-ends. Ce sera le 13 juin à Saint-Brieuc, puis le 20 à Brest, le 27 à Lorient et le 4 juillet à Quimper. Un jeune homme de 18 ans a disparu cette nuit après une baignade nocturne à Plozévette. Les recherches pour le retrouver sont toujours en cours. Elles ont commencé vers 23h30. Il faisait partie d'un groupe de 6 jeunes partis se baigner sauté depuis les rochers à Port-Spoulan. L'un d'entre eux n'est pas réapparu. Une vedette de la SNSM et l'hélicoptère Dragon 29 de la Sécurité civile ont été mobilisés pour le retrouver. Une marche blanche aujourd'hui dans le Gers pour Liana, la petite fille de 11 ans retrouvée morte dans un silo agricole. Plusieurs mobilisations sont prévues devant les tribunaux demain dans plusieurs villes de France, dont Brest et Quimper. Le principal suspect dans cette affaire avait déjà fait l'objet de signalements et de plaintes avant la disparition de l'enfant. Une quatrième plainte pour viol a d'ailleurs été déposée à son encontre à Saint-Brieuc jeudi dernier.
0: De nouveau, un club breton au top 14 de rugby.
6: Le RC Van retrouve la pelouse de l'élite du championnat français après avoir battu hier Provence Rugby 18-14 en finale de Pro D2. Un match très serré, mais une victoire que les joueurs comptent bien savourer si vous passez par Van aujourd'hui. Une célébration est organisée dans le centre-ville et sur les remparts avec les rugbymen. Match très sérieux, mais au résultat pourtant négatif pour le BBH, très serré pardon. Après une cruelle défaite hier soir en Hongrie lors de la demi-finale de la Ligue des Champions féminines, les Brestoises se sont inclinées d'un petit point face à Győr, double tenante du titre, 31-30. C'est la deuxième fois de son histoire que le BBH participe à la phase finale du championnat. L'aventure n'est pas tout à fait terminée puisqu'elles affrontent Bucarest cet après-midi à 15h pour la troisième place, tandis que la finale opposera Győr à Metz, les grandes rivales françaises des Finistériennes. Ce sera à 18h. Le sport aujourd'hui, c'est aussi le Brest Arkea Running Tour. 6500 coureurs vont transpirer sur le port de Brest pour la première édition de cet événement qui va aussi mobiliser 250 bénévoles. Au menu, un 5 km, un 10 km et même un semi-marathon. Il y a aussi un mile sur invitation et sur toutes les épreuves, plusieurs coureurs de haut niveau sont attendus comme Emmanuel Rudolphe Lévis ou Méline Rollin. Ne cherchez pas vos places, tout est complet depuis des mois. Gwenaël Vigo, déjà aux commandes de l'Odyssée à Brest depuis 2003 et l'organisateur de ce running tour.
21: Il n'y avait plus dans le paysage brestois de course officielle de 5 km, 10 km. Et puis le souhait de refaire un semi-marathon, comme j'organisais dans les années 90, parce que de semi-marathon officiel à Brest, alors il y a la solidaire, hein, mais en course officielle sur route, il n'y en a pas eu depuis près de 30 ans. Il y a des personnes qui viennent de 60 départements ce week-end et de 12 nations. On a clôturé la bourse d'Auxerre. Il y avait à un moment plus de 1000 personnes sur la liste d'attente pour pouvoir s'inscrire sur les différentes courses. Donc, je pense qu'il y en avait eu 7500, 8000 dossards, tout serait parti. Le but de le créer, c'est d'espérer que ça dure derrière. Ouais. Le but, c'est d'avoir une épreuve tous les ans. On nous a déjà demandé si on voulait organiser le championnat de France de 10 km et de semi-marathon dans les années à venir. Donc voilà, à nous de montrer cette année que c'est une organisation sérieuse qui tient la route et puis accueillir d'ici 2-3 ans le championnat de France.
6: Et le semi-marathon est parti il y a une demi-heure du cours d'Ajo. Rendez-vous à 11h et à 11h45 quai de la Douane pour les 5 et 10 km. Le mile commencera à 13h20 avec une épreuve spectaculaire courue à près de 25 km/h où Benoît Campion tentera de battre le record de France, 3 minutes et 56 secondes pour parcourir 1,6 km.
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6: Et une météo plus agréable pour courir qu'hier déjà.
0: Oui, une météo sèche, garantie.
6: Déjà bien.
0: Avec un ciel un peu laiteux, hein, puisqu'on a cette couverture de nuages bas, très fin. Mais elle est là, hein, cette couverture, avec des nuages qui devraient encore persister sur le Finistère cet après-midi, mais vraiment très discrets. Le soleil sera beaucoup plus large sur le littoral, en particulier sur le littoral sud cet après-midi, avec de belles apparitions. En tous les cas, très généreuse. Ce qui fait la différence aussi avec hier, c'est le vent qui s'est calmé. Orienté sud-ouest, il va rester très discret. Et les températures qui en profitent pour regrimper. On va passer à 17 degrés aujourd'hui à Crozon, 18 à Brest, Le Guilvinec, Lorient et Carhaix, 19 à Morlaix et Quimper, 20 degrés à Pérouse. Et le record de l'après-midi, ce sera pour Plestin-les-Grèves avec 21 degrés. Profitez bien de cette belle journée car ça ne va pas durer demain. Météo France nous annonce une nouvelle perturbation qui va traverser la région, apportant de pluies faibles à modérées. Bref, un lundi fidèle à sa réputation en Bretagne. Merci beaucoup, Laura.
6: Merci à vous.
0: On vous retrouve tout à l'heure à 10h.
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0: Vous connaissez cette harmonica? Au Canada, on appelle ça un ruine-babine. Me demandez pas pourquoi, vous devez forcément, parce que jouer de l'harmonica, ça ruine les babines, évidemment. Jean-Jacques Goldman, elle a fait un bébé toute seule.

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0: la Vierge Marie.
1: Elle a fait un bébé toute seule. C'était Jean-Jacques Goldman.
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1: Je reçois ce matin deux femmes qui ont osé changer de voie, de cadre de vie et parfois de vie tout court. C'est Sophie Dereux qui a quitté la sécurité de la fonction publique pour se jeter dans l'aventure du théâtre. Bonjour Sophie.
4: Bonjour.
1: Et à ses côtés, Lio Gomis, actrice passée par plusieurs univers dont la télé et la fiction, qui a construit aussi un parcours sur scène avec la compagnie du Précipice. Deux trajectoires, deux élans, même énergie. Bonjour Lio.
5: Bonjour.
1: Voilà, Lio, tu as d'abord exercé le métier d'aide médico-psychologique pendant 12 ans avant de te tourner pleinement vers l'art dramatique à partir de 2017.
5: Oui,
1: pas de
5: à
1: bêtises.
5: Peu près, ouais. Ouais.
1: Après avoir été formé au conservatoire de Quimper, c'était déjà une époque où on menait une double vie.
5: Ouais, disons que c'est l'opportunité qui s'est présentée. Le conservatoire de Quimper ouvrait les cours aux adultes. Moi, c'était un petit rêve que j'avais depuis très longtemps de monter sur les planches et donc je me suis lancée et au fur et à mesure les opportunités se sont ouvertes. Quoi.
1: Et aujourd'hui tu multiplies les rôles, notamment dans les séries et téléfilms majeurs français. Je ne sais pas si je dois t'appeler Lio, Juliette, Capitaine, Julia ou encore Ourika. Ce sont les différents noms de Déter, Le Voyageur, Enquête de Famille et Brocéliande. Oh, oui. Et il y a encore une autre série sur le feu qui va passer sur Arte.
5: Oui, tout à fait, ouais. Que j'ai tournée cette semaine, là, tout récemment, pour À mort à mort.
1: Ça change la vie, là, du coup. De passer de l'ancien métier sur la scène et puis d'un coup de se retrouver dans une série télé, ça doit...
5: Ouais, c'est particulier, mais c'est très particulier, mais c'est génial. C'est de super expériences.
1: Voilà, ça c'est pour le parcours de Lio Gomis et Sophie Dereux, alors passionnée de théâtre depuis l'adolescence, avec un premier contact avec la scène dès 13 ans. Toi aussi, hein, ça a été un virage à 360 direct.
4: Ah bah oui, tout à fait, ouais.
1: Tu as quitté la sécurité de la fonction publique territoriale à 40 ans avant de te lancer dans le théâtre. Tu partages donc la scène aujourd'hui avec Lio. Et vous avez d'ailleurs avec votre conjoint créé cette compagnie théâtrale. C'est lui qui écrit les textes de la majorité des spectacles ?
4: Oui, c'est ça, de tous les spectacles qu'on prépare. Donc on a plusieurs pièces. On a une qui tourne déjà pas mal qui s'appelle Curriculum Vitae. On est deux comédiens. Et là, la prochaine pièce qui est en cours de répétition donc avec Lio, elle s'appelle Les Pleureuses et elle est également écrite du coup par Brendan Dereux. Et on a encore deux autres pièces ou trois sur le feu, mais je n'en dis pas plus pour le moment.
1: Qu'est-ce qui vous a motivé à tout plaquer pour changer de vie ?
4: Tout plaquer, c'est quand même un grand mot, mais ça faisait 18 ans que je travaillais dans la fonction publique et j'étais très contente dans mon travail, c'est pas l'idée, mais c'était une envie de changement. Et puis en fait, je me suis rendu compte que j'ai toujours côtoyé le théâtre depuis mes 13 ans, j'ai toujours été avec du théâtre, atelier, stage, formation et tout ça. Puis en fait, petit à petit, ça a pris beaucoup de place. Et puis comme Lio, j'ai intégré le conservatoire en cursus adulte. Puis j'ai fini par m'écouter en me disant, mais finalement, c'est quand même ça que t'as envie de faire. Soyons d'accord. Et du coup, les planètes se sont un peu alignées. J'ai eu 40 ans, j'avais un contrat qui se terminait et je me suis dit, allez, faut se lancer, quoi.
1: C'est le démon de midi version professionnelle.
4: Ouais, voilà, un peu ça, ouais, c'est ça.
1: Donc finalement, vous vous êtes croisés au conservatoire ?
5: Non, on se connaît depuis des années avec Sophie. J'étais un peu la petite, moi, à l'époque, mais on s'est redécouverte autour du théâtre, en fait, avec Sophie.
4: Voilà.
5: On s'est re-rencontrés en 2017, quand moi j'ai intégré le conservatoire. Une soirée, une rencontre, et puis discussion autour du théâtre, et on s'est retrouvés à ce moment-là.
1: Bon, on va continuer d'évoquer vos parcours respectifs et vos parcours en commun, évidemment, grâce à cette compagnie qui se trouve aujourd'hui sur Douarnenez. Vous restez avec nous aujourd'hui, deux parcours qui se joignent, Lio Gomis et Sophie Dereux, dans l'invité du dimanche. À tout de suite.

0: La création bretonne du groupe Cancre, que vous apercevrez certainement cet été dans les différents festivals en Bretagne.
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0: Deux femmes sont nos invitées ce matin, Lio Gomis, Sophie De Roque, deux femmes qui ont décidé de changer de vie, de tout plaquer pour passer à la comédie, au théâtre et aussi à la série télé, peut-être d'autres projets, on en parlera un petit peu plus tard. Alors, qu'est-ce qu'on perd, qu'est-ce qu'on gagne quand on change de métier comme ça? Parce que j'imagine que tout plaquer, c'est pas évident. Qui répond, Lio, Sophie?
3: On gagne déjà, je trouve, moi pour ma part en tout cas, en liberté, parce que du coup, le fait de passer à faire du théâtre et devenir intermittent du spectacle et tout ça, ça nous offre une marge de manœuvre très libre au niveau de la gestion de notre temps, ce que j'avais pas quand j'étais dans la fonction publique.
0: Donc on avait des horaires stricts,
3: exactement, voilà,
0: des horaires de bureau, quoi.
3: Oui, voilà, donc pouvoir organiser ses semaines à son rythme et tout ça, donc... Ce qu'on perd aussi, c'est les week-ends. Hein.
0: Ah oui.
3: Du coup.
0: Et la vie de famille. Enfin, je ne sais pas si vous avez des enfants, mais ça change, ça bouscule un peu les habitudes.
3: Oui, mais en fait, j'ai des enfants qui ont vraiment soutenu ma démarche en voyant à quel point maman rentrait contente de scène.
0: L'épanouissement, ça compte.
3: Exactement.
0: Sur l'ambiance.
3: Ouais. Ouais. Voilà, c'est ça. Donc, mon conjoint est lui aussi intermittent, donc forcément, ça chamboule un petit peu la vie de famille. Mais tout le monde s'est bien adapté. Et voilà, comme je le disais encore une fois, tant que les parents sont heureux, a priori, les enfants suivent. Et soutiennent, quoi.
0: Et pour Lio
4: Pour ma part, moi, c'est pareil. Étant maman d'enfants de plus jeune âge que ceux de Sophie, moi, ça m'a amené une liberté, une présence aussi, parce que finalement, c'est pas la même chose que quand on travaille tous les jours, du lundi au vendredi. Et puis, c'est génial, quoi. Après, qu'est-ce que j'ai perdu? Pas grand-chose. Hein. j'ai tout gagné, je crois.
0: C'est la fonction publique qui fait que ça donne envie de prendre des ailes pour s'envoler?
3: Non, pas spécialement. Non, j'étais vraiment passionnée par ce que je faisais. Je travaillais dans la transition écologique, en fait, en communauté de communes. Donc, vraiment, c'était des projets hyper intéressants. Mais c'est sûr qu'au bout de 18 ans, on peut se permettre de dire qu'on a un petit peu fait le tour. Et que c'est bien d'aller voir d'autres horizons, quoi.
0: Bon, j'avais une question qui était, si c'était à refaire, est-ce que vous le referiez exactement de la même façon? J'imagine qu'on a déjà la réponse.
3: Ah bien sûr. Ah oui, mais moi je referais, j'ai absolument aucun regret, bien au contraire.
0: Avec l'appropriation de ce nouveau métier, est-ce que vous n'avez pas eu le sentiment de déclencher une sorte de syndrome de l'imposture? Je ne sais pas, est-ce qu'il n'y a pas ça?
4: c'était le gros questionnement quand on s'est lancé toutes les deux. Ouais. Ouais. Complicado de se dire, on est professionnel? Ouais, on est professionnel. On est comédienne? Oui, on peut dire le mot comédienne. Ouais.
3: Oui, c'est vrai que pendant quelques temps, Lio, elle me houspillait parce que je n'osais pas dire je suis comédienne. J'ai mis du temps.
4: Ouais, t'as mis du temps, énormément de temps. J'ai dit si. Tu es comédienne.
3: Voilà.
0: Et qu'est-ce qui vous attire le plus dans ce métier de comédienne, dans toutes les tâches que ça représente?
3: Je trouve que, pour moi en tout cas, le fait de jouer, d'être comédienne, c'est un don de soi. C'est-à-dire qu'on est dans la générosité quand on est sur scène. Et ce qui me touche énormément aussi, c'est au sortir de scène, c'est le retour des gens, ce qu'on a pu donner en fait au public, que ce soit de la comédie, du rire ou de l'émotion, parce que ça dépend dans quelle pièce je joue. On suscite pas forcément les mêmes émotions, mais à chaque fois, on a touché quelque chose en tout cas. Et c'est ça qui m'importe le plus, c'est que les gens, sortent un petit peu de leur quotidien et se mettent dans une bulle pendant un temps défini et en sortent ravi ou ému ou en tout cas chamboulé, et c'est ça qui m'importe le plus.
0: En tous les cas, ce sont des choses que vos précédents métiers n'apportaient pas, j'imagine.
4: Pour ma part, si, quand même, travaillant dans le social, c'était il y avait quand même un peu de ça, mais moi je rejoins tout à fait Sophie là-dessus. Mais il y a aussi l'expérience, les personnages qu'on peut incarner, se transformer, être qui on veut aussi, moi c'est ce que j'adore aussi dans cette partie du métier.
0: Bon, vous êtes des exemples pour celles et ceux qui hésite à changer de vie, comme ça, de tout plaquer, c'est pas évident. On en reparlera dans les minutes qui viennent. Merci Lio Gomis et Sophie De Roque d'avoir bien voulu accepter notre invitation ce matin. On parlera plus précisément, également dans quelques minutes, de cette compagnie de théâtre que vous avez créée du côté de Douarnenez.

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0: Il s'appelle Orial, s'est fait connaître sur les réseaux sociaux en reprenant une chanson de Sylvie Vartan. Alors, reprendre du Sylvie Vartan sur les réseaux sociaux, c'est pas forcément évidemment la meilleure idée pour percer, mais en tous les cas, ça l'a fait avec Oria qui vient de faire son retour avec ce titre Soirée mondaine.
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0: Quelques idées de sortie pour votre week-end. Si vous êtes curieux sur les noms de famille ce week-end à Lanester, il y a le salon Généalogie pour tous. Un rendez-vous passionnant avec des amateurs d'histoire, 70 exposants, 20 conférenciers et la romancière qui sera cet après-midi à Lanester pour une rencontre exceptionnelle. Le salon Généalogie pour tous, c'est gratuit et c'est ouvert tout au long de la journée. Autre rendez-vous que vous nous avez laissé sur le message WhatsApp, parce que vous pouvez passer vos messages via WhatsApp au 02 98 53 65 deux fois. C'est un concert qui est proposé du côté de Pénars.
2: Le chœur cornon-odette de Plomelin, dirigé par Anne-Marie Cariou et accompagné au piano par Martine Boucher, donnera un concert le 7 juin à 17h30 à Quimper en l'église Sainte-Claire de Pénars. Le quatuor Ponticelli participera à ce concert et accompagnera notamment le chœur dans trois mouvements du credo de Vivaldi. Participation libre.
0: 02 98 53 65 deux fois. Si vous aussi vous organisez un événement dans la région, n'hésitez pas à laisser votre message via WhatsApp sur notre standard 02 98 53 65 deux fois.
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0: On peut le mettre en pluriel, puisque ce matin, ce sont deux personnalités, deux histoires, mais finalement une histoire commune entre Lio Gomis et Sophie Derocq, deux femmes qui ont osé changer de voie, de vie. Sophie Derocq qui a quitté la fonction publique pour se lancer dans le théâtre, et Lio Gomis, actrice passée par plusieurs univers, dont la télé, et qui s'est lancée également sur scène avec la compagnie du Précipice. Lio, Sophie, on va justement évoquer cette compagnie. Comment est-elle née, cette compagnie du Précipice, et quel est son esprit ?
4: Je te laisse répondre, Sophie.
5: Ouais. J'avais envie de monter ma propre compagnie, en fait. Elle a vu le jour en janvier 2024. Et l'idée, justement, c'était de travailler avec des comédiens et des comédiennes amis. Et avec mon conjoint Brendan, qui donc écrit les pièces, quoi. Et de travailler sur Douarnenez, avec des gens de Douarnenez, afin d'avoir nos propres créations. Et de s'en adapter. Puis en plus, la chance qu'on a d'avoir un auteur qui nous écrit les pièces, c'est que c'est un peu des commandes. Donc il fait un peu comme on lui demande. Et donc il adapte les pièces en fonction de nos personnalités et tout ça. Donc pour nous, c'est vraiment un cadeau, quoi.
0: Douarnenez, c'est un terrain de jeu extraordinaire pour le théâtre, avec tous les farfelus qui traînent en ville. Parce qu'il y a un esprit douarneniste.
5: Ouais, il y a un esprit douarneniste, mais alors au niveau culturel, c'est hyper développé, on est d'accord. Mais par contre, au niveau théâtral, peut-être un peu moins, étant donné qu'il n'y a pas forcément non plus les outils à Douarnenez pour répéter, ni de salle de spectacle digne de ce nom, même s'il y a la MJC et tout ça.
0: Dédicace à la municipalité.
5: Voilà,
4: petit message passé.
5: Voilà. Mais bon, c'est sûr qu'il y a un bastion culturel énorme, ouais. Puis avec le pôle audiovisuel et
4: ça
5: tout
4: reste
5: ça.
4: Une ville artistique incroyable sur laquelle on peut énormément s'amuser.
5: Mais si on pouvait amener davantage de théâtre sur Douarnenez, on serait bien content, parce que on se déplace souvent sur Quimper, Brest, pour aller voir des pièces, ou Fouesnant, à l'Archipel et tout ça. Et l'idée aussi, c'est d'apporter des pièces sur Douarnenez, et à chaque fois, on fait complet. En plus,
4: oui,
5: les gens sont en attente. Donc, on répond aussi à une demande, quoi.
0: Quand on voit les costumes des gras de Douarnenez, on se dit que ça doit être un exploit quand même d'épater la galerie à Douarnenez avec des costumes.
5: Oui, il y a du niveau. Mais dans nos pièces, on n'est pas trop.
4: C'est plutôt sobre.
5: Ouais.
0: Qu'est-ce que vous espérez transmettre à travers les spectacles de la compagnie douarneniste du Précipice ?
5: Il n'y a pas forcément de thème ou de prédilection, on va dire, mais c'est sûr que on a envie de transporter et d'émouvoir et de toucher aussi, parce que quand bien même, en fait, dans Curriculum Vitae, comme dans Les Pleureuses, on a des thématiques aussi de relationnelles, de personnes un petit peu cassées, d'univers qui peuvent paraître au départ un petit peu comiques et légers, mais qui révèlent pas mal de fêlures de la part des personnages. Donc c'est de creuser un petit peu ça, la personnalité des gens, et de mettre au jour un petit peu certaines sensibilités, quoi.
0: Mais vous êtes plutôt dans le registre comédie, rire, drame.
5: Non, on ne sait pas trop où se caser.
4: Sur les pleureuses, je pense qu'il y a beaucoup d'humour noir.
5: Ouais, on est plutôt dans les comédies dramatiques,
4: voilà.
5: On va dire.
4: Mmh. Voilà.
0: Lio Gomis à la télévision, la télé avec cette série qui va sortir sur Arte. C'est arrivé comment la télé pour toi ?
4: Eh ben, en fait, je ne sais pas trop. Non, j'ai démarré le conservatoire d'art dramatique et puis rapidement, j'ai commencé à avoir des petits plans en tant que figurante. Et en fait, les directrices de casting desquelles je me suis approchée, en fait, m'ont proposé de passer des castings un peu plus conséquents, jusqu'à décrocher le rôle de Juliette dans Des Terres qui m'a un peu ouvert les voies et qui m'a permis d'avancer un petit peu plus dans cette voie.
0: Alors, voilà. Il y a eu d'autres séries, hein, Des Terres, Le Voyageur, Enquête de famille. Il y a eu Brocéliande aussi.
4: Oui, tout à fait, oui.
0: Et donc récemment, À mort, sous réserve que le titre ne soit définitif.
4: Voilà, c'est ça.
0: Est-ce que cette expérience télé change la façon d'aborder le théâtre aujourd'hui ?
4: Ah non, pas du tout. Je me suis un peu éloignée du théâtre ces deux dernières années par rapport à ces projets qui sont arrivés, qui ont pris un peu plus de place. Mais quand Sophie m'a proposé de cette pièce, en fait, quand elle a demandé à Brendan de nous écrire cette pièce, ça a été un bonheur extrême parce que le théâtre reste cœur de base, quoi.
0: Quand tu choisis de tourner pour la télé, tu restes dans la région ou tu es obligé de concilier l'agenda télé avec celui du théâtre ?
4: Non, je reste dans la région et puis en fait, depuis que j'ai commencé, j'ai toujours tourné qu'en Bretagne.
0: Oui, voilà.
4: Il y a énormément de projets qui se passent, donc j'ai pas besoin de partir très loin.
0: Donc c'est beaucoup plus pratique.
4: Ouais. Bah, c'est carrément pratique.
0: Bon, restez avec nous, on va continuer de dresser vos portraits et de parler de cette compagnie du précipice et du spectacle Les Pleureuses.
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2: Bienvenue chez vous avec ces deux parcours qui se rejoignent, Nio Gomis et Sophie Deroc, qui ont tout quitté pour se lancer dans la comédie, la scène et la compagnie du Précipice. La compagnie du Précipice, qui est une compagnie douarneniste, c'est... D'ailleurs, pourquoi elle s'appelle le Précipice, Sophie ?
3: Alors,
2: c'est vous qui l'avez créé,
3: oui,
2: donc vous devriez connaître la réponse.
3: J'ai mis beaucoup de temps à trouver un nom à cette compagnie. Et en fait, bah déjà dans le texte de Curriculum Vitae, il y a une phrase qui revient souvent, c'est « vous arrivez au sommet d'un précipice ». Et en fait... vous allez tomber dans un précipice, pardon. Et moi, j'ai toujours eu cette impression, quand je monte sur scène, j'ai l'impression de tomber dans un précipice, de me jeter dans le vide, en fait. Et également aussi, quand on est sur scène, il y a des comédiens ou même des musiciens qui peuvent penser que la fosse, le public, c'est un précipice. Donc, tout se rejoignait un petit peu pour moi, donc c'est une mise en danger et en même temps quelque chose de très grisant et de très stimulant, quoi.
2: Vous, ça n'a rien à voir avec le fait que vous ayez carrément sauté dans votre vie d'un emploi sécure à un emploi qui semblait un peu quand même assez flou au départ, j'imagine.
3: C'est une prise de risque.
2: C'est une sacrée prise de risque. Voilà. Sophie, tu travailles dans un cadre très collectif, notamment avec Brendan, qui est ton compagnon, il me semble.
3: Ouais.
2: Comment sépare-t-on, fusionne-t-on la vie personnelle, le changement de vie, la création artistique ?
3: Eh bien, Brendan, il a écrit les pièces, mais il est musicien aussi, donc de toute façon, on n'a pas mélangé. Après, il n'est pas metteur en scène, donc il nous accompagne plus ensuite sur le développement de...
4: Il nous laisse son bébé, quoi.
3: Ouais, voilà, de la pièce. Et puis donc, je suis dans d'autres compagnies aussi, et dans d'autres groupes, donc c'est sûr que c'est moins de temps de présence à la maison, mais on arrive à s'y retrouver sans trop de...
2: Oui, ça se concilie, quoi.
3: Oui, bien sûr. Oui.
2: Et une compagnie, c'est aussi un espace sécurisant pour rater. Il y a un laboratoire des échecs, la compagnie ou pas?
3: Laboratoire des échecs, je sais pas, mais c'est sûr qu'on peut se donner des marges de manœuvre, du temps, en tout cas pour créer les pièces. On est très libre dans la conception, donc Les Pleureuses, ça prend du temps.
4: Ouais, ça prend du temps.
3: Curriculum Vitae a pris moins de temps, mais on était en autoproduction un petit peu à la maison, à bidouiller. Donc chaque projet est complètement différent, mais au moins on a toutes les latitudes qu'on veut. Le problème par contre, c'est de trouver les financements pour nous aider dans les créations, ce qui se complique de plus en plus parce que les subventions publiques se raréfient cruellement. Et d'où nous, petites compagnies émergentes, on est vraiment dans un endroit où on peut dire qu'il y a un trou dans la raquette au niveau des subventions. C'est-à-dire que les régions et tout ça peuvent subventionner les gros projets qui demandent beaucoup d'argent. Et nous, plus petites, avec moins, enfin plus modestes, on va dire, on a du mal à trouver des gens qui nous suivent, des accompagnements financiers, quoi.
2: Alors, où et quand peut-on voir Les Pleureuses, qui est ce spectacle ?
3: Eh bien, pour l'instant, on est encore en phase de travail, donc a priori, ça devrait être prêt à l'automne.
4: Voilà,
3: à l'automne.
4: L'automne 2026.
2: Et donc, entre-temps, vous élaguez, vous épluchez le texte, vous en jetez à la poubelle de temps en temps.
3: Ah non, le texte,
4: on ne touche pas le texte.
3: Attention.
4: Non, on le travaille, on est encore en phase de répétition, là, donc voilà, on devrait pouvoir proposer quelque chose, effectivement, à la rentrée, on verra.
3: Ouais.
2: Bon, on vous souhaite évidemment le plus grand bonheur pour cette sortie au mois d'octobre. En attendant, on va continuer d'évoquer vos parcours respectifs. Vous restez avec nous. On dresse le portrait de Sophie Deroc et de Lio ce matin dans l'invité.
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0: Michael, Beat It sur Ici Brice Zizel. Et on termine avec nos deux portraits ce matin, Diogo Gomis et Sophie Doroc.
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0: Deux femmes qui ont changé de vie, qui ont tout plaqué, notamment dans la fonction publique, hein, pour se jeter dans le méandre du théâtre. Pareil, surprenant. J'imagine la tête des parents, des grands-parents, quand vous leur annoncez la nouvelle. Ça doit être quelque chose, non?
3: Il y a eu un énorme soutien, je trouve, en tout cas, dans cette prise de décision, que ce soit de la part des amis, de la famille, et tout ça.
4: Hyper entouré, ouais.
3: Oui.
0: Enfin, ouais. On vous a quand même dit que vous étiez complètement dingue.
3: Oui, bien sûr.
4: Oui. Mais on se l'est dit nous-mêmes, en fait. Mais qu'est-ce que tu fais, là? N'importe quoi.
0: Alors, Lio, toi, tu tournes en même temps, donc on le disait, pour différentes séries à la télévision, dont la prochaine sortira sur Arte. Oui. Mais vous

0: 17h ou 20h, je ne sais plus, mais l'information sera trouvable. Et on est super content d'aller jouer là-bas. Et en plus, ce qui est très chouette, je trouve, c'est qu'on pourra pas trop trimballer les décors par bateau. Donc, c'est tous les habitants de l'île de Bréhat qui apparemment sont en train de récupérer chez les uns, chez les autres. Oui, j'ai la chaise. Oui, j'ai le bureau. Oui, j'ai le paravent.
1: Ah oui.
0: Donc, en fait, on aura un décor tout à fait 100% fait Bréhat. Et nous, ça nous fait vraiment plaisir.
1: C'est sûr que de réserver un bateau en plein été pour Bréhat, c'est compliqué.
0: C'est pas simple. Voilà.
1: Faut pousser les touristes à l'eau. Alors.
0: Voilà.
1: Et puis, pour ceux qui ont le mal de mer, il y a Poule d'Argat.
0: Oui, le 30 août. Le 30 août, c'est un dimanche à 17h, juste avant la rentrée. On joue à Poule d'Argat à Quirilio, chez l'habitant. Et c'est pareil, on pourra communiquer sur la page Facebook de la Compagnie du Précipice pour les gens que ça intéresse. On enverra toutes les infos à ce moment-là.
1: On va terminer avec un regard croisé. Je voulais vous demander qu'est-ce que vous admirez le plus l'une chez l'autre. On commence par Quirilio, Sophie.
2: Moi, ce que j'admire chez Sophie, bon, c'est beaucoup de choses. Hein. Moi, j'admire beaucoup Sophie. Elle est tenace. Elle me porte aussi beaucoup. C'est quelqu'un qui croit beaucoup aux autres et elle est d'une bienveillance extrême. Et puis, elle joue merveilleusement bien. J'aime jouer avec Sophie.
1: Alors Sophie, sur l'IO.
0: J'aurais tendance à dire la même chose. Moi, ce que j'admire beaucoup, c'est la détermination et l'envie d'y aller, l'envie de réussir et puis le fait de creuser chaque personnage avec beaucoup d'intensité et le plaisir qu'on a en fait, c'est de trouver à jouer ensemble parce qu'au début au conservatoire, on est nombreux, on peut pas trop voir un petit peu chacun, mais là de travailler ensemble sur la même pièce, on se rend compte qu'on a de vraies accroches et qu'on a une bonne connivence toutes les deux, donc c'est une complicité qui est très riche. Et qui nous porte l'une et l'autre en fait.
1: Vous avez tout en commun ou est-ce que vous avez des façons différentes de travailler ?
2: J'ai l'impression qu'on se retrouve beaucoup quand même.
0: Après chacun a ses méthodes, évidemment.
2: On a chacune nos méthodes d'apprentissage, en tout cas par exemple pour le texte, mais en fait j'ai l'impression, en tout cas pour ma part au plateau, on se comprend tellement il n'y a pas vraiment de décalage.
0: Non, c'est assez fluide.
2: On se conseille et puis on s'écoute, on sait où sont nos places, quoi.
1: Mm-hmm. Une petite idée de savoir pourquoi votre duo fonctionne ?
2: On a deux caractères, hein, elle et moi, mais je pense qu'on s'écoute énormément, en fait. On sait reconnaître les limites l'une chez l'autre. Et puis, on a appris à se connaître. Il y a eu des moments
0: un
2: peu compliqués. On a su se réadapter l'une envers l'autre. Et je pense qu'il y a tellement de bienveillance. On se porte et on se soutient. On croit l'une en l'autre, en fait.
0: Et surtout, on a les mêmes objectifs.
2: Ouais,
0: on a les mêmes attentes, en fait. On veut réussir cette pièce. On veut réussir nos projets. Donc, finalement, à partir du moment où on a la même ligne de mire, on avance ensemble, on chemine ensemble.
2: Puis on y croit, quoi. On y croit.
1: On sent bien que vous y croyez. Vous avez la dynamique, la pêche. On comprend pourquoi vous avez tout plaqué pour tout changer. Parce que si vous n'aviez pas eu cette énergie, ça n'aurait pas fonctionné.
2: Oh,
1: et là, on voit que l'énergie est là. L'épanouissement aussi, parce que ça change tout dans une vie. On le disait tout à l'heure, passer de la fonction publique au théâtre, c'est quand même quelque chose. C'est un pas à franchir et que vous avez réussi à faire. La Compagnie du Précipice, avec Les Pleureuses qui arrivent au mois d'octobre. En attendant, il y a Curriculum Vitae, qui est visible donc à Bréhat et à Poule d'Argat. Lio, Sophie, merci d'avoir accepté notre invitation ce matin.
0: Merci à vous.
1: Et on vous souhaite évidemment une belle carrière, notamment pour Lio qui va sans doute faire d'autres séries pour la télévision.
2: J'espère. Si vous m'écoutez, je suis là.
0: Moi aussi.
1: Pour Arte, la diffusion n'est pas encore définie.
2: Pas du tout annoncée. Là, il y a encore 3 semaines de tournage à venir.
1: Le tournage est toujours en cours.
2: Oui, oui.
1: Okay. Merci en tous les cas de votre venue ce matin.
0: Merci.
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0: dis ça, je dis rien. C'est vrai que c'est une expression qu'on utilise assez régulièrement. C'est le retour très dynamique de Zazie avec le premier single d'un album qui est à venir.
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0: Il est temps à nouveau, Jean-Louis Aubert, il est surtout temps à nouveau de retrouver l'info puisqu'il est 10h.
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0: Nous sommes le dimanche 7 juin, bonne fête au Gilbert aujourd'hui. 10h, les informations avec vous, Laura Bléret, bonjour.
2: Bonjour Laurent, bonjour à tous. Un jeune homme de 18 ans, introuvable depuis cette nuit, a pris une baignade à Plozévette dans le Finistère. Il faisait partie d'un groupe de 6 jeunes partis se baigner vers Port-Spoulan. L'un d'entre eux n'est pas réapparu depuis hier soir 23h30. Deux vedettes de la SNSM et l'hélicoptère Dragon 29 de la Sécurité Civile ont notamment été mobilisés pour le retrouver. 5 personnes interpellées à Brest, Guy Pava et Angoulême mercredi dernier, suspectées de détention d'armes, d'associations de malfaiteurs et de blanchiment. Il s'agit de 4 hommes de 24 à 37 ans et d'une femme de 28 qui ont été placés en détention provisoire. Ils doivent comparaître début juillet devant le tribunal correctionnel de Brest. Les gendarmes enquêtent depuis fin 2024 sur ce réseau identifié pour la première fois à Beauhard. Que justice soit faite, écrit F-E accent circonflexe T et E. Voilà ce qu'on pouvait lire sur les panneaux de manifestants qui ont défilé dans plusieurs villes de France pour défendre les free parties. Ils étaient 500 environ à Lorient. Ils s'opposent à un climat jugé répressif autour de ces événements festifs, souvent organisés de manière inopinée dans des champs. C'est notamment le projet de loi Riposte, adopté la semaine dernière par le Sénat, qui fait grincer des dents les manifestants. Il prévoit par exemple de créer un délit pour l'organisation de ces fêtes. La cruelle défaite hier soir du BBH en Hongrie lors de la demi-finale de la Ligue des champions féminines de handball. Les Brestoises se sont inclinées d'un petit point face à Győr, double tenante du titre, 31 à 30. L'aventure n'est pas tout à fait terminée pour les Brestoises qui affrontent Bucarest cet après-midi à 15h pour le match de la 3e place. C'était tout aussi serré, mais le dénouement était bien plus heureux pour le RC Vannes qui retrouve la pelouse du top 14 de rugby après sa victoire hier contre Provence, 18 à 14 en finale de Pro D2. Et la fête aujourd'hui dans le centre-ville de Vannes où une célébration est organisée avec les joueurs. Le stade de la Rabine s'apprête donc de nouveau à accueillir des matchs de top 14, mais pas uniquement. La billetterie du RC Vannes ouvre mardi pour une grande première, un crunch entre l'équipe nationale, le 15 de France et l'équipe d'Angleterre. Rencontre donc entre les deux qui aura lieu vendredi 19 juin. Et un temps beaucoup plus agréable aujourd'hui, enfin, quoique toujours un peu mitigé.
0: Oui, un temps idéal.
2: Mais encore une fois, à l'échelle des derniers jours, c'est plutôt cool.
0: Un temps idéal pour un crunch ou un crush.
2: Un crush, vous voulez.
0: Le ciel est couvert un peu ce matin, mais les nuages bas laissent quand même transpercer quelques rayons de soleil. Cet après-midi, ce devrait être beaucoup plus lumineux, même si la nébulosité devrait rester plus persistante sur le Finistère et les Côtes d'Armor. Le soleil sera largement plus généreux sur le littoral sud, le Morbihan et le Finistère sud, avec un vent qui reste assez faible et des températures qui devraient culminer à 21 degrés aujourd'hui à Pélestin-les-Grèves, 20 degrés pour Pérouse, 19 à Quimper et Morlaix, 18 seulement pour Brest, Lorient et Carhaix. Un temps idéal pour participer à la descente de l'Audet qui va démarrer tout à l'heure à midi. Une fenêtre météo parfaite pour tous ceux qui vont embarquer sur ces petites embarcations jusqu'à l'Audet. Départ de Quimper dans 2h.
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1: Dans quelques minutes, on vous présente un jardin labellisé remarquable. Ce jardin municipal est entretenu avec soin par les jardiniers de la ville de Quimper. On y trouve des plantes médicinales aussi bien que d'anciennes variétés de roses comme celles qu'on cultivait au Moyen-Âge.

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2: Nous allons parler de jardin dans cette émission, de toutes les dimensions du jardin, en tout cas de plusieurs dimensions. La dimension historique, géographique, symbolique, peut-être même aussi médicinale avec nos trois invités. Deux invités représentent le jardin du prieuré. On va commencer par le référent, c'est-à-dire le révérend. Le référent de ce jardin, c'est Laurent Le Goff. Bonjour Laurent.
3: Bonjour.
2: En dessous le référent, il y a quelqu'un qui s'appelle Manuel Le Montagnier. Bonjour Manuel.
4: Bonjour.
2: Et puis quelqu'un qui n'y travaille pas, mais qui a bien envie de connaître ce jardin extraordinaire qui se trouve à Quimper, c'est Lucia Boucher. Bonjour Lucia.
5: Bonjour.
2: Lucia cultive des plantes médicinales et aromatiques.
5: C'est ça.
2: Dans le centre Finistère.
5: À Saint-Gouezec.
2: Dans le jardin du prieuré à Quimper, on ne fait pas de cueillette sauvage, hein, Manuel.
4: Pas dans le prieuré, forcément, non. Parce que la cueillette sauvage, elle sera dans la forêt. Ou...
2: oui, mais c'est, c'est un jardin, oui. On peut tenter de cueillir, mais on ne le fait pas.
4: Hein. Non, mais on évite.
2: On évite. Oui. Je parlais de géographie, d'histoire, de symboles. Ce jardin, il est chargé, si on peut dire, Laurent Le Goff.
3: Il a été créé par rapport au capitulaire de Vilis. Donc c'est un texte de Charlemagne qui donne 94 noms de plantes. Et donc sur ces bases, et le livre des heures d'Anne de Bretagne aussi, on a établi une liste de plantes pour implanter dans ce jardin.
2: Quel genre de plantes on retrouve? Parce que Laurent, le référent, a dit 94.
4: Oui.
2: Eh bien, il faut les citer maintenant.
4: Les 94, tout de suite.
2: Pas toutes, évidemment.
4: Non, je rigole. Alors, par exemple, dans Anne de Bretagne, il y a une illustration qui nous montre qu'il y avait des grenadiers.
2: En Bretagne?
4: Oui. Oui, en Bretagne, semble-t-il. Les dessins ne laissaient pas de doute. Donc, on a notamment un grenadier. Pour l'instant, il n'y a que des fleurs, mais peut-être que dans quelques années, qui sait, on aura des fruits.
2: D'accord, parce que Laurent, ce n'est pas un arbre exotique, ça, le grenadier?
3: Mais il venait d'Espagne.
2: Ok.
3: Et il me semble que sa mère ou sa grand-mère, Anne de Bretagne, était originaire d'Espagne.
2: D'accord. Et donc, elle serait venue avec un arbre...
3: Un cadeau.
2: En cadeau. Alors, pourquoi ce jardin est installé là, à Quimper? Parce qu'on est dans le quartier de Locmaria. Alors, pour celles et ceux qui ne connaissent pas la ville, elle est née, on va dire, sur ce bord-là de l'Audet, dans ce quartier de Locmaria à Quimper, la ville. Tout ce qu'il y a de plus ancien dans la ville est là.
3: Alors, au Moyen-Âge, à l'emplacement du jardin, c'était l'Audet, en fait, parce que les berges étaient plus éloignées. Mais ouais. C'est sûr que c'est vraiment le lieu qui se prête à un tel jardin. Quoi.
2: Alors, on l'appelle le jardin du Moyen-Âge, mais il est récent, finalement, Manuel.
4: Oui, il est venu simplement de 97, alors que... Pour beaucoup de gens, ils sont persuadés qu'on a repris quelque chose qui date du Moyen-Âge.
2: Et donc, à la période où on enregistre, il y a des roses, entre autres.
4: Oui.
2: Est-ce que la rose est une plante médicinale, Lucia?
5: Oui, moi je l'utilise pour faire de la distillation, pour faire de l'eau florale de rose, qu'on retrouve beaucoup depuis l'Égypte antique, des traces d'utilisation d'eau de rose. Et moi, j'en ai une qui est la rose de Provins, la rose gallique, qui est la rose des apothicaires.
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2: Deuxième séquence autour d'un jardin médiéval qui date de 1997. Oui, parce qu'on imagine bien qu'un jardin en l'état ne pourrait pas durer du Moyen-Âge jusqu'à 2026, quoique peut-être on va poser la question à Laurent Le Goff, qui est référent du jardin du prieuré à Quimper. Il est entouré dans cette émission par, on va dire, son second, qui s'appelle Manuel Le Montagnier, et puis Lucia Boucher. Elle est installée à Saint-Goisec, près du château de Trévarez. Et là, elle cultive, on l'a appris il y a quelques minutes, entre autres des roses, dont elle fait du distillat.
3: Oui, j'ai un alambic, je la distille pour faire de l'eau florale.
2: Et cette eau florale, on en fait quoi?
3: Elle est beaucoup utilisée pour la cosmétique, pour le soin de la peau, mais on peut aussi cuisiner avec.
2: Ok, donc je disais tout de suite, Laurent Le Goff, le jardin du prieuré, qu'on appelle aussi jardin médiéval, ne date pas de l'époque d'avant Anne de Bretagne, du XIIe siècle. C'est un jardin tout récent.
4: Celui du prieuré, oui, est tout récent, de 97. Mais voilà, après, on s'est quand même basé sur des bases historiques, des enluminures, des textes, pour établir le dessin du jardin et les plantes qu'on y mettait, quoi.
2: Quelle est la période idéale pour y aller? On peut y aller tout le temps, c'est tout le temps ouvert. Manuel?
5: Y aller maintenant, il est vraiment. Il y a plein de floraisons différentes en cours, plein de choses à voir. Et puis pour les prochains mois, printemps-été, c'est vraiment le plus beau.
2: Ouais. C'est valable pour tous les jardins, peut-être, on pourrait le dire, mais Lucia, qui est dans la nature depuis quelques années et qui y va tous les jours, elle a une période aussi préférée pour. C'est les fleurs, donc c'est le printemps-été, non?
3: Bah ouais, le printemps, c'est quand tout se réveille, c'est la période la plus satisfaisante. Après l'été, quand toutes les fleurs commencent vraiment à être à leur apogée, c'est assez incroyable. Mais comme c'est mon activité agricole, parfois j'en ai un peu marre.
2: De l'été?
3: Ouais, parce que c'est beaucoup de travail. C'est-à-dire que tous les matins à les cueillir, c'est. La première semaine, ça va bien, mais au bout de 3 semaines, c'est très fatigant.
2: C'est-à-dire que pendant qu'on se parle, il n'y a pas de cueillette, là?
3: Non, mais j'ai cueilli ce matin des coquelicots avant de venir.
2: Des coquelicots, j'en ai vu aussi. Il y en a au jardin du prieuré, Laurent Le Goff?
4: Oui, les coquelicots. Et d'ailleurs, nous, on récolte d'une année sur l'autre les graines. Et donc, pendant le juillet et août, on commence déjà à récolter les graines pour faire un semis de bisannuel en août. Et ensuite, au printemps, on fait le semis des annuels.
2: Pour en faire quoi? Là, c'est pas la culture du pavot, hein?
4: Ah non, parce qu'on a aussi le pavot somniferum, en effet, qui est dans le jardin. Mais non, c'est pour démontrer. Enfin, c'est une plante qui existait au Moyen-Âge, donc.
2: Pavot somniferum, est-ce que ça parle à Lucia Boucher?
3: Oui, j'ai quelques plants aussi. Et c'est très, très joli, très beau.
2: Mais somniferum, ça laisse entendre que si on renifle la plante, on va s'endormir?
3: Non, du tout. C'est plus complexe que ça. Mais c'est peut-être pas le sujet.
2: Mais ça peut être un des sujets, après
3: oui,
2: tout.
3: C'est vrai.
2: Mais dès qu'on entend un nom.
3: C'est vrai. Mais la famille des papaveracées, du coup, des pavots, coquelicots. Le coquelicot, les pétales, par exemple, je les mets dans une tisane. Et c'est. Au Moyen-Âge, c'était utilisé pour les enfants, pour les aider à dormir.
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1: Des activités à faire ou à voir en famille. Tout d'abord, à Paimpol, profitez samedi et dimanche de la visite du voilier russe. Amarré dans le port, ce superbe bateau ouvre ses portes au public pour une immersion dans l'univers maritime. Laissez-vous tenter et monter à bord pour découvrir la vie des marins et surtout l'histoire de ce voilier de caractère. Les petits et les grands auront plein de choses à y apprendre. Et puis, la fête de Saint-Niot vous y attend à Lanester, samedi après-midi, la fête pédagogique ouvre grand ses portes pour célébrer ses 50 ans. Au programme, des animations pour toute la famille, des expositions, de dégustations et l'occasion de redécouvrir ce site emblématique de 17 hectares où se côtoient animaux, prairies et sentiers de promenade. Une belle parenthèse au vert et à partager avec les enfants. Sortis au port ou sortis à la ferme, vous avez le choix ce week-end.
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3: Troisième séquence symbolique, géographique, historique autour d'un jardin qui n'est pas ordinaire. Ce jardin est peut-être unique d'ailleurs dans le Finistère, en Bretagne peut-être aussi, pourquoi pas. On a d'ailleurs posé la question à Laurent Le Goff qui est référent, ça veut dire que c'est lui qui répond à toutes les questions sur le jardin ou c'est encore autre chose? C'est une appellation.
4: Non, c'est voilà, c'est moi qui fais le lien avec dans le service quoi. Après,
3: ah oui, d'accord.
4: Je travaille main dans la main avec mon équipe quand même. Oui.
3: Ok, c'est pas facile travailler main dans la main, c'est-à-dire qu'il reste plus de main pour travailler. On parle du jardin de Locmaria ou le jardin du prieuré. J'ai l'impression qu'il a plusieurs noms. Laurent Le Goff, ce jardin incroyable.
4: On dit jardin médiéval du prieuré. De Locmaria.
3: C'est ça. Jardin médiéval du prieuré à Locmaria, qui se trouve à Quimper sur les berges de l'Odé, à l'entrée de la ville. C'est un jardin qui est beaucoup visité, Emmanuel Montagnier.
5: Ah, dès qu'il fait beau, y a vraiment beaucoup de visites dans le jardin. Puis les gens sont vraiment curieux quand ils viennent dedans. Et j'ai jamais vu de personne sortir déçue.
3: Pour chaque plante, on a le droit à une notice, quoi. Écrite sur une ardoise. Pour ça, ça fait penser un peu au Moyen-Âge, quoi.
5: Oui, oui, oui. Alors, on a, pour des choses temporaires, on a les ardoises sur lesquelles on écrit, et on est aussi passé à des plaques gravées pour des explications permanentes.
3: Oui, c'est bien utile. J'ai parlé, ou on a parlé des roses, ça représente une partie importante du jardin, Manuel.
5: Oui, oui, oui. Alors, il y en a qui courent sur le mur d'enceinte du prieuré, c'est un mur en pierre qui...
3: Ça fait jardin de curé, quoi.
5: Voilà. Qui ferme trois faces du jardin. Et on a aussi, du coup, l'espace marial, qui était un peu l'espace d'amour courtois, où on retrouvait beaucoup de roses et d'autres fleurs, mais dans le thème des couleurs rouges et blanches. Donc, c'était rouge, la passion du Christ, et blanc, la pureté de Marie. C'était les symboliques des couleurs.
3: Ok, il y a donc une portée nettement symbolique à ce jardin, Laurent.
4: Ben, à cette époque-là, tout est en lien avec le religieux. Quoi. Quand on parlait de la théorie des signatures, c'est vraiment Dieu qui donne des indices aux hommes pour se soigner, en fait.
3: Mais bon, alors qu'on soit clair, quand on va visiter, on va pas croiser les moines sortant d'une abbaye dans ce jardin.
4: Non, non.
3: Je n'en ai jamais vu, en tout cas.
4: Alors, j'en ai déjà vu, mais ils venaient pas travailler. Ouais.
3: D'accord. Ok. Et les roses sont importantes parce qu'elles sont souvent parfumées dans le jardin du prieuré, vous avez choisi des variétés.
4: C'est des variétés anciennes et oui, qui sont souvent très parfumées. Et comme on en a mis un bon nombre dans le jardin marial, c'est vrai que c'est un jardin qui est fermé avec des plessis de châtaigniers. Et donc on a tous ces parfums qui restent dans cette petite pièce en fait. Mmh. Ouais.
3: On resterait le nez dedans. Bon, malheureusement, ça dure pas non plus une période infinie. Le parfum des roses.
4: Oui, Laurent. C'est vrai. Et puis nous, on doit souvent les tailler pour essayer comment de prolonger un peu la floraison. Mais oui, c'est vrai que c'est. Enfin, en fait, c'est le moment en fait maintenant. Et très vite, enfin, je dirais nous fin juin déjà, ça a commencé un peu à péricliter. Et puis après, au 15 juillet, on est un peu moins aussi. Mmh. Mais après, ça revient après quoi.
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2: On continue notre balade à travers un jardin médiéval qui date de 1997. Vous allez me dire, oui, comment c'est possible? Ben, en tout cas, il y a des références historiques nombreuses dans ce jardin, notamment celle d'Anne de Bretagne. C'est le jardin du prieuré, jardin médiéval de Locmaria à Quimper, qui est un lieu très visité. Et on en profite ce matin de la présence de Manuel Montagnier et de Laurent Le Goff, qui représente cet endroit magnifique. Et puis avec eux, il y a Lucia Boucher qui cultive des plantes aromatiques et des fleurs pour en faire des tisanes à Saint-Goisec, du côté du centre Finistère, du côté du château de Trévarez. Oui, je disais jardin médiéval, Laurent Le Goff, tout en étant récent, puisque le jardin a moins de 30 ans.
3: Les portails sont faits à l'ancienne. En fait, il n'y a pas de plastique. Bon, il n'y a pas de produits phyto non plus. Tout est naturel. Ouais.
2: C'est-à-dire que ce jardin pousse sans engrais, ni apport chimique ou...
3: Du fumier, un peu de fumier.
2: Donc il y a un cheval quelque part.
3: Non, on achète du fumier, mais oui, c'est... Et après, on a quelques nuisibles qui peuvent intervenir sur certaines plantes, mais comme on n'a pas de production à avoir, et en général, ils nous mangent pas tout, quoi. Ils vont, par exemple, on a comment la molène, c'est une fleur, et il y a dessus une chenille, la cuculi de la molène.
2: La cuculi.
3: La cuculi, oui. C'est une jolie petite chenille.
2: Cuculi. Tiens, j'ai pas fait gaffe qu'il y avait de la cuculi.
3: Elle est discrète.
2: Ouais. Ah, c'est pour ça, on la voit pas, elle est pas énorme. Quoi.
3: Non, bah on voit surtout la plante qui est mangée à la fin. Mais souvent, voilà, on va en laisser une dizaine de plantes et ils vont nous en manger peut-être trois. Ou...
2: Mmh. C'est comme ça qu'un jardin se développe le mieux, Manuel, en laissant faire tout ce qui vit dans un jardin, donc tout ce qui se nourrit du jardin.
4: Nous, comme il n'y a pas le souci de production, on va pas embêter. On va pas embêter les escargots ou les chenilles. Mais c'est vrai que si, par exemple, on voulait des salades ou des légumes feuilles avec lesquels on produisait, on enlèverait sans doute les limaces. Oui. Là, on les tolère.
2: Il n'y a pas de légumes dans ce jardin du prieuré. Il y a des herbes qui peuvent rentrer dans la cuisine.
4: Oui.
2: Il n'y a pas de carottes ni pommes de terre.
4: Ah, les pommes de terre, ça risque pas.
2: Ça n'existait pas dans les cultures au Moyen-Âge en France.
4: Tout à fait, comme ça vient d'Amérique, du Pérou à peu près.
2: Comme la tomate aussi.
4: Voilà, c'est une famille de plantes qu'on connaissait aussi, les solanacées. On en a plusieurs au prieuré, c'est comme la patate, la tomate. Mais les plupart qu'on avait en France étaient toxiques. Donc elles sont plutôt dans le carré sorcellerie que dans le carré comestible.
2: Alors elle hoche la tête, Lucia, a l'air de s'intéresser à... Au carré sorcellerie.
5: Je travaille avec les plantes, j'aime bien ce qu'elles font et comment on peut les utiliser, le goût qu'elles peuvent donner. Et j'aime bien travailler aussi avec l'environnement, du coup les insectes. Quand on parlait d'insectes, je suis aussi en agriculture biologique. Et ça me permet de créer aussi un environnement, un écosystème en fait, là où je suis. J'ai un petit jardin avec beaucoup d'insectes et j'essaie de très peu traiter.
2: Dont des papillons.
5: Beaucoup de papillons. Je vais aussi avoir les petits insectes qu'on n'aime pas trop, comme les pucerons, les cicadelles, tout ça. Mais je les laisse et je vois comment ça se passe. Du coup, il y a les coccinelles qui arrivent.
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1: The Winner Takes It All, c'était Matmata, reprise, présente sur leur dernier album.
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1: Ouh là là, cette heure est longue. C'était donc Matmata avec The Winner Takes It All, une reprise d'Abba qui est présente sur leur tout dernier album. Ça s'appelle Lambardé, c'est sorti hier.
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6: Cinquième ultime séquence consacrée au jardin du prieuré, jardin médiéval. Locmaria, toujours en compagnie de Laurent Le Goff, qui est le référent père du jardin. Enfin, en tout cas, c'est lui qui chapeaute une équipe, l'équipe qui va cultiver ce jardin. Avec lui, Manuel Le Montagnier, qui est aussi jardinier, c'est le mot qui convient.
7: Oui, jardinier, oui.
6: Jardinier, puis avec eux, Lucia Boucher, qui elle cultive son jardin, mais ce n'est pas à Quimper, c'est à Saint-Coizec. Et elle le fait avec la production de son jardin, des tisanes, entre autres, des herbes aromatiques.
8: Des herbes aromatiques, je fais des tisanes et des hydrolats aussi. Du coup, de la distillation de plantes pour avoir de l'eau florale et des aromates pour la cuisine.
6: On ne produit pas d'herbes de Provence au jardin du prieuré, hein, Locmaria, Manuel.
7: On a quelques-unes. On a la sarriette, le thym, l'origan. On a quelques herbes de Provence, l'hysope aussi.
6: Qu'est-ce que c'est l'hysope?
7: C'est une herbe de Provence vraiment très parfumée. Alors nous, elle a un petit peu de mal à pousser, elle a un peu de mal avec l'excès d'humidité, donc elle a du mal à passer l'hiver en Bretagne, mais en tout cas en pleine terre.
6: Ce jardin a l'air, on va dire, cultivé et pensé comme dans d'autres périodes plus anciennes dans l'histoire. Laurent Le Goff, vous avez une ligne directrice qui, on va dire, pourrait dater de plusieurs siècles. Est-ce qu'on cultivait, comme vous le faites, quand je disais plusieurs siècles, si on remonte au XIIe siècle, ça ferait presque un millénaire, quoi.
9: Oui. Eh bien, on se base aussi sur les plans de l'abbaye de Saint-Gall. Et donc, sur ces plans, il y a marqué voilà, les différents carrés utiles pour bien gérer son jardin et avoir les plantes médicinales, textiles, tinctorial, légumes feuilles, légumes racines et puis un jardin d'agrément, quoi.
6: Il n'y a pas des fois des plantes que vous qu'on vous apporte, Laurent, que vous semez
9: On a commencé des échanges avec des jardins médiévaux, le jardin du Zès et avec aussi le jardin botanique d'Yves Rocher. Mais sinon nous aussi des fois on récolte dans la nature. Des fleurs sauvages qu'on a introduit, parce qu'on a toute une partie qui est du fleurissement, et donc là on se permet d'y mettre de la fleur européenne qui était présente pour le coup au Moyen-Âge, quoi.
6: Lucia n'a jamais mis les pieds dans le jardin.
8: Pas encore.
6: Mais là je pense qu'elle va s'empresser d'y aller.
8: Mais en fait j'hésite parce que je suis du genre cueilleuse et...
6: Ok, donc on sait que tout d'un coup, si un jour Manuel et Laurent rentrent au jardin, ils disent qu'est-ce qui s'est passé? C'est Lucia qui est venue, quoi.
8: Non, quand je cueille, c'est toujours faire en sorte qu'on ne voit pas que je sois passée. C'est très discret.
6: Ouais, c'est un petit prélèvement, quoi.
8: Toujours. Ouais. Mais non, mais il faut vraiment que j'y passe. J'en ai beaucoup entendu parler et c'est un peu l'emblème à Quimper des plantes médicinales. Il faut vraiment y aller.
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1: Belle fin de matinée, nous sommes le dimanche 7 juin, il est 11h. 11h, les infos en Bretagne avec vous, Laura Bléret, bonjour.
2: Bonjour Laurent, bonjour à tous. Une nuit de recherche pour retrouver un jeune homme de 18 ans disparu près de Plozévette dans le Finistère. Après une baignade de nuit près des rochers vers Porcelouan, les secours ont été prévenus vers 23h30 hier. Il faisait partie d'un groupe de 6 jeunes partis se baigner dans le secteur. Un rassemblement pour Liana devant les tribunaux. Demain, la petite fille de 11 ans retrouvée morte dans un silo agricole dans le Gers. Les hommages auront lieu dans plusieurs villes de France, dont Brest et Quimper. Le principal suspect dans cette affaire avait déjà fait l'objet de signalements et de plaintes avant la disparition de l'enfant. Une quatrième plainte pour viol a d'ailleurs été déposée à son encontre à Saint-Brieuc jeudi dernier pour des faits qui remontent à 2023. Une jeune fille qui est sûre d'avoir reconnu son propre agresseur avec la médiatisation de l'affaire Liana. Attention si vous êtes sensible au pollen. La Bretagne, comme la quasi-totalité de la France, est placée en risque élevé aujourd'hui. En rouge sur la carte de l'Observatoire de la qualité de l'air Atmo, c'est la période de pollinisation des graminées, ces herbes à fleurs dont de nombreuses céréales font partie, comme le blé ou le maïs. Ces pollens peuvent provoquer des rhinites, conjonctivites ou encore des crises d'asthme chez les personnes sensibles. 500 personnes rassemblées hier pour la toute première marche des fiertés organisée à Douarnenez dans le Finistère pour défendre les droits des personnes LGBTQIA+, et aussi plus simplement pour se faire entendre dans une ambiance très festive toute la journée. Juin symbolise le mois des fiertés avec plusieurs de ces prides organisées jusque début juillet dans les villes bretonnes. 6500 coureurs attendus sur le port de Brest pour une toute nouvelle compétition, la Brest Arkea Running Tour. Plusieurs parcours sont possibles, du 5 km au semi-marathon. Plusieurs coureurs de haut niveau sont aussi attendus comme Emmanuel Rudolph Lévis, Félix Bourg, Simon Bédard ou encore Méline Rollin. Le parcours du 5 km vient de commencer. Les participants aux 10 km vont s'élancer dans 45 minutes.
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2: Au moins, il ne devrait pas avoir de pluie.
1: A priori.
2: Ça, parce on ne sait jamais.
1: Il y a des nuages épais qui traversent le ciel, encore un ce matin, avec un ciel assez bas. La couche nuageuse devrait se fractionner cet après-midi, avec un temps qui va rester nébuleux sur le Finistère. Les éclaircies, on les trouvera surtout près des côtes, et particulièrement sur le sud, que ce soit le sud Finistère ou sur le Morbihan. Le vent reste faible aujourd'hui, hein, contrairement aux rafales qu'on a eues hier, et les températures sont en nette hausse, même si on gardera le petit pull à Crozon avec 17 degrés, 18 à Brest, Carhaix et Lorient. On devrait obtenir 19 à Morlaix et Quimper, 20 degrés à Perros-Guirec. Et la petite cerise sur le gâteau, si vous êtes dans le nord, eh bien c'est à Plestin-les-Grèves qu'il faut vous rendre pour avoir les températures les plus chaudes de l'après-midi, avec 21 qui sera affiché au compteur. Bon, on profite de cette journée qui devrait normalement rester sèche, hein, sous réserve de petites pluies fines si vraiment deux nuages ne se mettent pas d'accord. Demain, en revanche, ce sera différent puisqu'une perturbation arrive, apportant de nouvelles pluies, des pluies faibles à modérées, et ce sera le cas pour toute la région de la Pointe Bretonne. Merci beaucoup, on vous retrouve tout à l'heure à midi.
2: À tout à l'heure.
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1: Si vous êtes amateur de bande dessinée, restez avec nous dans un instant. Le Cap ou pas Cap, avec trois belles bandes dessinées, dont une sur Celtas Cortos. Je vous en reparle dans quelques instants. Ce sera juste après Les Innocents et L'Homme Extraordinaire.

0: Un homme extraordinaire par les innocents à 11h07.
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0: Et pas besoin d'un double décimètre, on se mesure par téléphone grâce à des questions de culture générale pour essayer de repartir avec trois belles BD offertes par le Salon BD et Illustration qui va se tenir la semaine prochaine aux Familles à Landerneau le 14 juin. 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Sur un malentendu, comme dirait Michel Blanc, ça pourrait fonctionner. 02 98 53 65 deux fois, le cap ou pas cap est simple. On vous pose trois questions, vous répondez spontanément ces trois points. Si vous répondez pas cap et qu'on vous donne des propositions et que vous apportez la bonne réponse, c'est un point. Et on fait des totos à la fin pour savoir qui gagne.
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0: Maintenant. Et voici Taylor Swift maintenant avec Opaline.

0: Opalite ou opalite, ça ramène à la même chose, c'est-à-dire ce minéral, ce vert un peu opale. C'était Taylor Swift.
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0: Cap ou pas cap, avec aujourd'hui trois belles bandes dessinées à remporter, dont la dernière de Corto Maltese, à l'occasion du salon BD Illustration qui aura lieu le week-end prochain au Familial Landerneau. Et il est temps d'accueillir notre premier candidat, qui est une candidate, oui, Guilux.
3: Bonjour.
0: C'est Dominique de Plougastel. Bonjour Dominique.
3: Bonjour.
0: Ça va bien?
3: Oui, très bien.
0: Ouais.
3: Merci.
0: Vous avez prévu quelque chose aujourd'hui, justement, avec le retour du beau temps ou pas?
3: Voilà, je suis au Moulin Blanc, un petit balade au bord de mer.
0: Oh, c'est bien ça.
3: Voilà.
0: Ah,
3: ouais. Donc, on va aller loin des fois pour trouver quelque chose.
0: Ça veut dire que si on tend l'oreille, on va entendre les vagues derrière vous, alors?
3: Ah oui, normalement. Oui,
0: normalement.
3: Oui.
0: Ok.
3: Normalement.
0: Bon, vous êtes prête? Trois questions vous attendent. Vous connaissez le principe du jeu?
3: Oui.
0: Une question directe, c'est 3 points. Sur proposition, c'est 1 point. Et à la fin, on fait les totos, on y va.
2: Alors,
3: voilà.
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0: Allez, question de culture générale. Quel est le plus grand océan du monde?
3: Le plus grand océan du monde?
0: Oui.
3: Pas cap.
0: Pas cap. Alors, est-ce que c'est le Pacifique ou l'Atlantique?
3: Pacifique.
0: Comment?
3: Pacifique.
0: Pacifique, c'est la bonne réponse. C'est un point, déjà. Ça commence plutôt bien. C'est le Pacifique, effectivement, qui est le plus grand. Deuxième question qui rapporte à la Bretagne. Je vais vous demander quelle chanteuse et harpiste bretonne née à Douarnenez a commencé sa carrière au Pays de Galles. Quelle chanteuse et harpiste bretonne née à Douarnenez a commencé sa carrière au Pays de Galles?
3: C'est plus son nom.
0: Ah.
3: C'est pas Gwen. Non, je pas cap, je sais pas.
0: Cécile ou Nolwenn Corbel?
3: Nolwenn.
0: Manon! Non, si, c'est vrai. Non, c'est, pardon, pardon. En plus, j'ai à moitié foiré la question parce que j'ai rajouté harpiste, mais c'est bien Nolwenn qui a fait sa carrière au Pays de Galles. Elle n'est pas harpiste, Nolwenn. C'est Cécile qui est harpiste. Mais effectivement, c'est Nolwenn les Corbel qu'on attendait pour une bonne réponse. Ça vous fait un point supplémentaire. Oui, j'ai un peu tout mélangé, là, du coup. Troisième et dernière question. Qui a composé la Marseillaise? Oh, ben ça, normalement, c'est facile.
3: Oui,
0: d'un
3: cap. Rouget de Lille.
0: Rouget de Lille, bien sûr. Ça fait ouf. 3 points supplémentaires. Eh bah, ben, du coup, on est à 5.
3: Bon, bah, c'est bien.
0: Hein, c'est plutôt pas mal pour démarrer.
3: Ouais, c'est pas mal.
0: Bon.
3: Ouais, oui.
0: Eh bien, écoutez, j'espère que ça va le faire. Avec 5 points, on verra pour la suite des candidats. D'ailleurs, si vous voulez jouer vous aussi, il y a de la place. Hein, vous pouvez candidater dès maintenant 02 98 53 65 deux fois. Bon, bah, peut-être à tout à l'heure, Dominique.
3: Merci.
0: Et profitez
3: merci.
0: Bien de la balade.
3: Au revoir.
0: Allez, au revoir.
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0: Les années 80 avec Gold, Laissez-nous chanter. Chanson que je ne fais jamais au karaoké, ça monte beaucoup trop haut pour moi.
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0: Et qui c'est qui va se mesurer au score de Dominique de Plougastel qui a marqué 5 points? Bien, c'est Jean-Luc de 6 ans. Bonjour Jean-Luc.
3: Bonjour, bonjour.
0: Ça va bien?
3: Oui, ça va.
0: Ouais, tranquille.
3: Oui.
0: Ouais.
3: Ah oui, oui.
0: Bon, vous avez entendu le score précédent. Vous le sentez ou pas?
3: Ouais. Oui, oui.
0: A priori, si vous jouez, c'est que vous lancez le pari de faire mieux que 5 points. Eh bien, Jean-Luc, on vous souhaite bonne chance.
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0: Et avec une première question, là aussi, même punition, on est sur de la culture générale. Hein. Je vais vous demander quel est le pays le plus peuplé du monde. Le plus peuplé.
3: La Chine.
0: Ah ben non, c'est pas la Chine. C'est l'Inde. C'est l'Inde la plus peuplée. Deuxième question.
3: Ah oui.
0: Quel mollusque baptisé de Quimper est une espèce protégée sur le territoire français? Un mollusque baptisé de Quimper est une espèce protégée sur le territoire. C'est quoi ce mollusque?
3: Pas cap.
0: La limace ou l'escargot?
3: L'escargot.
0: L'escargot de Quimper, oui. Espèce protégée, l'escargot de Quimper. J'en ai pas vu beaucoup par chez moi, mais visiblement, il y en a, l'escargot de Quimper.
3: Ah oui, oui, oui.
0: Troisième et dernière question, là aussi sur de la culture générale, on passe un peu à la musique. Qui a composé le premier boléro? Qui a composé le premier boléro?
3: Pas cap.
0: Stravinsky ou Ravel?
3: Stravinsky.
0: Non, c'était l'autre. Là, c'était le boléro de Ravel a commencé avant Stravinsky. Stravinsky est arrivé en 1917, alors que Ravel, c'était en 1912. Bon, ben, on reste sur le point. Malheureusement, c'était pas pour aujourd'hui. C'est pas grave, hein. Ce sera pour une prochaine, Jean-Luc.
3: Oui, oui, oui.
0: Ouais.
3: Oui.
0: Bon, ben, on vous souhaite bonne journée. Vous avez prévu de faire quoi aujourd'hui, là?
3: Oh ben aujourd'hui, les promenades.
0: Ah ouais, promenade. Et du coup, à 6 ans, vous allez où à 6 ans pour vous promener?
3: À la pêche.
0: À la pêche.
3: À la pêche, je vais
0: aller. Ouais, à la ligne.
3: Oui, oui.
0: Ah, ok.
3: Au lac du Drenec, là.
0: Ouais, vous prenez quoi comme appât?
3: Les appâts.
0: Oui.
3: Moi, j'ai la mouche.
0: À la mouche, hein, vous pêchez à la mouche, d'accord. Ouais, bon, bah, on va vous laisser les attraper, les mouches, et on vous souhaite bonne journée. À bientôt. Salut.
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0: Ouais, c'est toujours un peu délicat hein, d'attraper les mouches avant de partir à la pêche, à moins qu'on les gobe. Ça peut marcher aussi. Voici Angie, les Stones, bien sûr. Merci d'écouter ici, Brice Diesel. On joue avec vous jusqu'à 11h, ou cap, ou pas cap.

0: 1973 et les cailloux chantèrent. Il y avait deux écoles. Il y avait ceux qui écoutaient Guy Béard, Marie Laforêt, Jean Ferrat et ceux qui écoutaient les Beatles et les Stones.
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0: Pour le moment, c'est Dominique qui est devant tout le monde avec 5 points pour ce cap ou pas cap jusqu'à 11h. Deux autres candidats vont arriver dans quelques instants pour essayer de tenter ce lot de bandes dessinées, dont la dernière de Corto Maltese qui s'appelle La balade de la mer salée. La suite de votre jeu dans quelques instants, ce sera juste après ce titre qui a marqué les années 90. Si la vie demande ça, c'était le groupe Native. Ça fait un petit moment qu'on n'avait pas entendu ce morceau et ça fait bien plaisir.

0: Oh yeah, c'était Native, si la vie demande ça, en 1993.
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0: Ah oui, tous les jours à vos côtés pour parler des manifestations, à moins que ce ne soit vous qui passiez le message via la boîte vocale WhatsApp. C'est le cas, par exemple, pour évoquer ce rendez-vous qui vous attend dans une demi-heure entre Quimper et Bénodet.
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0: Il y a déjà beaucoup de monde sur les bords de l'Audet ce matin qui afflue. Une balade à faire également en famille ce dimanche du côté de Saint-Bouguet avec les jardins du château de Kerjean qui vous ouvrent ses portes. Côté jardin, des activités à pratiquer en famille et puis évidemment une visite du château. Rendez-vous au jardin du château cet après-midi. De 14h à 18h. On termine avec un rendez-vous à Plouhinec.
3: La SPA de Plouhinec Cap-Sizun dans le Finistère organise ses portes ouvertes samedi 13 et dimanche 14 juin de 11h à 17h. Venez découvrir le refuge et rencontrer son équipe dans une ambiance festive autour de nombreuses animations pour petits et grands. Yoga, chasse au trésor, pêche à la ligne, atelier photo, conseils en nutrition et autres pour nos amis à quatre pattes ou premiers secours pour les animaux. Petite restauration et buvette sur place, sur un fond d'animation musicale. L'équipe de la SPA vous attend nombreuses et nombreux. Ambiance garantie.
0: Voilà, si vous voulez faire comme ces dames, passez un message pour votre prochaine manifestation. Ça se passe via l'application WhatsApp en utilisant le numéro du standard 02 98 53 65 deux fois.
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0: Et un score à battre, celui de 5 points, c'était celui de Dominique de Plougastel tout à l'heure. Denise est avec nous, Denise est dans la place, c'est à Morlaix. Bonjour Denise.
5: Bonjour.
0: Ça va bien?
5: Oui.
0: Oui, tranquille. Vous faisiez quoi là ce matin?
5: Je sais pas, pas
0: grand-chose. Oh, pas grand-chose. Bon, on fait traîner quoi. Bon. Le but, vous le connaissez, hein, marquer le maximum de points en répondant au maximum directement aux questions. Sinon, il y a des propositions. On vous souhaite évidemment le meilleur pour la suite. Je vous souhaite bon courage et peut-être marquerez-vous vous aussi 5 points. Allez savoir. Allez, on y va.
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0: Première question, là aussi, question de culture générale. Quel est le plus petit continent du monde? Le plus petit continent? Cap ou pas cap?
5: Pas cap.
0: Pas cap. Alors, je vais vous proposer soit l'Australie, soit l'Europe.
5: L'Europe.
0: L'Europe le plus petit? Ben non, c'est l'Australie.
5: Oh,
0: bon, bah, pas de points sur cette première question, on y va. Quelle île est en fait composée à marée haute, une île bretonne, hein, je viens de préciser parce que c'est une question bretonne. Quelle île bretonne est en fait composée à marée haute de deux îles reliées par un pont qui s'appelle le pont Vauban ou pont Arprat?
5: L'île de Ré.
0: Ah non, c'est pas l'île de Ré.
5: Oh mince alors.
0: Ben non, il fallait voir plus près de chez nous, c'est à Bréa. C'est Bréa qui a le pont entre les deux. Bon, eh ben, toujours pas de points. Troisième et dernière question. Quel est, d'après vous, quel est le plus grand reptile du monde?
5: L'anaconda.
0: Alors non, ça ne faisait pas partie des propositions de réponse, parce que ce n'est pas le plus grand reptile. Dans le plus grand reptile, figurez-vous, et c'est le crocodile de l'amour qui va jusqu'à 7 mètres de long.
5: Voilà,
0: bien devant la tortue géante des Galapagos. Bon, bah c'est chou blanc, Denise.
5: Oh,
0: Alors, c'est les BD, ça ne sera pas pour vous. Ça sera peut-être pour notre première candidate. Allez savoir, il nous reste encore une partie à jouer. Bon, écoutez, bon dimanche à vous. On vous embrasse, Denise.
5: Moi aussi.
0: Et bonne journée du côté de Morlaix. Allez, Kenavo.
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0: Cécile Corbel, qui était de retour depuis le mois de janvier, avec la bande musicale de ses dessins animés qui est parue sur les écrans. La chanson des légendaires était la bande musicale du film. La voici, la chanson des légendaires, par Cécile Corbel.

0: chanson des légendaires. C'était Cécile Corbel.
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0: Et c'est Marie à Plomodierne qui est notre dernière candidate ce matin. Bonjour Marie.
3: Bonjour, bonjour.
0: Oh, la pêche, la pêche.
3: Ouais, il fait beau, c'est bien, ouais, le soleil arrive.
0: Un peu de soleil, bon, c'est occasionnel, hein, mais voilà, au moins il est là, il est présent, pas de pluie aujourd'hui.
3: Voilà, on va prendre ce qu'on nous donne.
0: Ouais, c'est ça. En attendant demain, de toute façon, la flotte revient, donc oui, on en profite au maximum.
3: Oh, n'allez pas.
0: Bon, Marie, on a 5 points à battre.
3: Oui.
0: Là, pareil, on croise les doigts pour vous, pour repartir avec 3 belles BD, dont la dernière de Corto Maltese par Hugo Pratt. Il y a 2 autres belles bandes dessinées qui s'appellent Sucre Noir et Le Jour où elle s'est laissée le temps, à l'occasion du salon de bandes dessinées qui aura lieu le week-end prochain du côté de Landerneau. Voilà pour vous peut-être, ou alors, si vous ne marquez pas suffisamment de points, eh ben, ça partira du côté de Plougastel. On vous souhaite le meilleur.
3: Mais
0: ne soyez pas pessimiste, voyons. Voici vos 3 questions.
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3: Cap.
0: Carrément. Vous commencez par cap, vous.
3: Non.
0: Bon, vous avez entendu, j'aime bien parler des plus grands, des plus hauts, ceux du monde, quoi.
3: Oui, pour moi, c'est toujours des questions difficiles.
0: Non, tout le monde a eu des questions difficiles, là, pour le coup. Hein. Là, je vais vous demander quel est le volcan, maintenant, le plus haut d'Europe. Un volcan en Europe qui est le plus haut.
3: Peut-être que c'est le Vésuve.
0: Ah, c'était pas tout à fait ça. Non, c'est l'Etna, c'est en Sicile. Mais le Vésuve est aussi en Italie. Sauf que le Vésuve, il est à 1281 mètres, alors que l'Etna est à 3329 mètres. Ça fait une sacrée différence quand même. Hein. Ouais. Bon, bah, pas de points sur cette première question. On passe à la deuxième question sur la Bretagne. Je vais vous demander, quelle est la rivière qui coule entre Brest et Plougastel? La rivière entre Brest et Plougastel-Daoulas.
3: Quel est son nom? Je suis obligé de dire cap, autrement je suis pas bien. Je vais dire le Blavet.
0: Ah ben non, le Blavet.
3: Ah ben je sais pas.
0: Ah ben non, le Blavet, il passe plutôt en bas, là, vers le Morbihan. Non, là-haut, c'est les Lornes. Là-haut, c'est les Lornes, entre Brest et Plougastel. Bon.
3: C'est fait.
0: Bon, la dernière... La dernière pour la route, histoire 2, quoi.
3: Yes.
0: Bon, est-ce que vous savez ce que soignait le premier vaccin créé en 1796? Ce premier vaccin permettait de soigner quelle maladie infantile? Cap ou pas cap?
3: Pour la gloire, je vais dire cap.
0: Et alors, vous pensez à quoi? Quelle maladie?
3: Alors, je pense à la rougeole.
0: Oh bah non, vous aviez une chance sur 3, parce que c'est comment on appelle le rore contre la variole, la rougeole, la coqueluche. Et, il y avait aussi la rubéole. On n'a pas pensé à la rubéole. Alors non. Non, 1796, c'est un vaccin contre la variole. Celui de la coqueluche est arrivé en 1938, donc quasiment 2 siècles après. Donc c'était bien la variole, le premier vaccin. Voilà. Mais c'est... c'est fait.
3: C'est comme ça.
0: Ah ouais. Bon, j'avoue qu'elles sont pas simples, hein, mes questions, mais bon, au cas où, ça pouvait le faire. En tous les cas, ça a marché pour Dominique. Donc, voilà.
3: Bravo, Dominique.
0: Hein, on l'embrasse et on va la retrouver dans quelques instants. Merci en tous les cas d'avoir joué avec nous.
3: Merci à vous.
0: Et bonne balade du côté de Plomodierne. Kenavo, Marie.
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0: Lavoine, C'est la vie en 89. Généralement, on rajoute C'est la vie, ma brave dame.
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0: Et on accueille à nouveau Dominique de Plougastel. Ça va, Dominique ?
3: Oui, très bien, merci.
0: Bon, et ben félicitations, hein. Ça y est, c'est fait.
3: C'est gentil, merci.
0: Ah bah écoutez, c'est mérité. Vous avez été sauvé notamment par la Marseillaise.
3: Oui.
0: Rouget de Lille. Bon, c'était pas la plus compliquée des questions, j'avoue.
3: Non.
0: Mais grâce évidemment aussi aux points supplémentaires que vous avez marqués sur le plus grand océan du monde, qui est le Pacifique, la chanteuse qui a commencé sa carrière au Pays de Galles, qui était Nolwenn Korbel. Eh bien, vous avez fait 5 points. Repartez donc avec les 3 bandes dessinées offertes à l'occasion du salon d'illustration du Familia Landerneau le week-end prochain.
3: Merci beaucoup, c'est gentil. Merci, Brésil.
0: Il y a des amateurs de BD chez vous, Dominique ?
3: Oh, oui, on trouve toujours.
0: Oui. Bah, qui quand c'est pas les grands, là c'est les enfants en plus.
3: Le petit, voilà.
0: Voilà. Sucre noir, d'après le roman de Miguel Bonnefoy. On a également Le jour où elle s'est laissé le temps et donc Hugo Pratt, Corto Maltese, le dernier numéro, là, avec la balade de la mer salée. Eh bien, on vous souhaite bonne lecture et bonne balade sur Plougastel.
3: Merci beaucoup.
0: Allez, Kenavo, Dominique, on vous embrasse. Au revoir.
3: Au revoir, merci.
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0: cœur maladroit de Marine, qui était d'ailleurs dans le Pas-de-Calais cette semaine au musée du Louvre-Lens. Je ne savais même pas qu'il y avait un musée du Louvre à Lens. Et elle a donné un concert, et ce concert a été filmé. Vous pouvez voir le concert et les coulisses sur ici.fr.
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0: Allez, on termine avec Louis Gildas. Et aujourd'hui, on s'intéresse à Vanesse et sa femme dans la question pas si droche.
2: J'ai vu sur une maison à Vannes deux sculptures. Un homme et une femme. C'est bizarre, non?
3: Comme tu dis, c'est étrange.
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3: Dans le centre de la ville de Vannes, une belle maison à colombage avec la tête d'un homme à côté de celle d'une femme. Ça interroge, surtout qu'en dessous, il y a cette inscription « Vannes et sa femme ». Y aurait-il eu dans cette maison un couple appelé « Monsieur et Madame Vannes » ? C'est possible après tout, hein. Et revenons à ces sculptures en granit polychrome qui montrent que leurs mains ont été coupées. Qui était-il ? Que faisait-il ? Juste en face de l'actuel musée d'archéologie et d'histoire. Le château Gaillard, ancien parlement de Bretagne. Des recherches ont été menées et l'on a découvert que ces représentations dateraient du XVIe siècle. Ça fait un joli bail qui sont là tous les deux, joyeux, rigolards, face à notre étonnement, pensant peut-être au bon tour qu'ils jouent aux passants levant la tête vers eux. Les historiens avancent qu'il pourrait s'agir d'un couple de commerçants. Le bas de l'immeuble aurait été autrefois un cabaret ou une maison où il était bon de prendre du plaisir. D'autres suggèrent qu'ils auraient à voir avec le château Gaillard et qu'en fait, il s'appelait Vannes.
2: Mais sur l'enseigne, c'est marqué Vannes et pas Vannes.
3: Tu as entièrement raison, mais cette marque, cette enseigne, date du 19e siècle, guidée d'un historien, Abel Hugo, frère aîné de Victor, auteur d'un monumental ouvrage, La France pittoresque, qui recense les bizarreries de l'Hexagone. Le mystère est encore plus grand lorsque l'on apprend que dans plusieurs villes du Morbihan, des couples semblables sont honorés à Pontivy, à Malestroit, à Questembert et encore à Limerzel. Localement, on les appelle Pontivy et sa femme, Malestroit et sa femme, etc., etc. Tous sont estimés être datés du XVIe siècle. Pouf, pouf, ça se complique. Peut-être était-ce la mode.
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2: Voilà, c'est la fin de cette matinée. Je vous remercie de l'avoir suivi. Dans quelques minutes, c'est Willy Rovelic qui va prendre la place. Et puis, tout à l'heure, à partir de 14h, RL Belloni vous emmènera faire une petite balade à Brasparts pour l'intégrale des balades de la semaine. Et puis, l'intégrale également des petits bonheurs entre 15h et 16h. 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
2: Midi, nous sommes aujourd'hui le dimanche 7 juin. Et les infos sont présentées par Laura Bléret. Bonsoir, bonjour.
3: Bonjour, bonjour Laurent, bonjour à tous.
2: C'est l'heure d'aller se coucher. Les handballeuses de Brest se battent pour la troisième marche du podium.
3: Et après leur défaite en demi-finale de la Ligue des champions féminines hier soir face à Győr, défaite cruelle, 31-30. Mais pas le temps de s'apitoyer sur leur sort. Les Brestoises sont déjà de retour sur le parquet cet après-midi dès 15h pour le match pour la troisième place face au Csömö Bucarest. Bonjour Nicolas Blanza.
4: Bonjour Laura, bonjour à tous.
3: Vous êtes toujours à Budapest en Hongrie pour suivre la phase finale de cette Ligue des Champions. Les Brestois sont maintenant concentrés sur la suite de la compétition.
4: Oui, il faudra en effet passer outre cette immense déception d'hier et avoir mis de côté l'énorme peine d'être passé si près de l'exploit pour repartir pleinement au duel. Et c'est un exercice vraiment difficile dans un laps de temps aussi court. C'est ce que confirmait hier soir Raphaël Tervel, l'entraîneuse du BBH.
5: Ah, j'ai déjà vécu cette situation, c'est horrible, avec Győr il y a 3 ans, perdu pareil d'un but. Là c'est dans la tête, de toute façon le match de la 3e, 4e place, les deux équipes sont extrêmement déçues. C'est vraiment celle qui voudra le plus la médaille de bronze, qui aura la médaille de bronze, ça se jouera absolument pas ni sur le plan tactique, ni sur le plan physique, ni sur le plan handballistique, ça sera que dans la tête.
4: Un combat mental donc contre soi-même d'abord pour nettoyer son cerveau et contre l'adversaire ensuite pour le pousser très vite dans ses retranchements avec quand même une dimension physique, pas forcément d'ailleurs en faveur du BBH qui a eu moins de temps de récupération et de régénération des corps car les Brestoises ont disputé la 2e demi-finale terminée aux alentours de 19h45, soit 3 heures plus tard que celle perdue par Bucarest face à Ames. Et en plus de ça, eh bien, les Roumaines font figure d'équipe la plus dense physiquement de ce Final Four avec entre autres la très massive pivot Pintea et l'ex-arrière brestoise Jaukovic. Alors le salut du BBH pourrait tout à l'heure passer par sa capitaine Oriane Ondono qui a été exclue dès la 22e minute hier, si bien que la pivot tricolore sera sans doute plus fraîche que la majorité de ses adversaires pour le match pour la 3e place.
3: Mais Nicolas Blanza à Budapest pour ici Brézizel, coup d'envoi donc de ce match pour la 3e place dans 3 heures entre le BBH et le Csömö Bucarest. Vannes s'apprête à féliciter ses rugbymen après la victoire du RC hier face à Provence 18-14 en finale de Pro D2, ce qui permet aux Morbihanais de monter l'année prochaine en top 14, l'élite du rugby. Les joueurs vont brandir le bouclier de la victoire face au public depuis les remparts vers 16h cet après-midi avant de rejoindre les supporters dans les jardins pour fêter la victoire avec eux.
2: Un corps retrouvé ce matin en baie d'Audierne.
3: Après des recherches suite à la disparition d'un jeune baigneur de 18 ans près de Plozévette. Le corps n'a pas encore été formellement identifié. Le jeune homme a été signalé comme disparu après une baignade de nuit avec un groupe de 5 personnes près de Porcelouan hier soir. D'importants moyens de recherche ont été déployés cette nuit pour tenter de le retrouver.
2: 500 personnes se sont rassemblées à Lorient pour défendre les free parties.
3: C'est fait en plein air, non déclaré, souvent dans des champs. 2 projets de loi sont en ce moment sur la table des parlementaires pour durcir les sanctions à l'encontre des organisateurs et des participants qui, si la loi est renforcée, risquerait des amendes à 4 chiffres, voire des peines de prison pour les organisateurs. 2 projets de loi dénoncés hier par les manifestants, comme Lila Rose, 23 ans, qui ne comprend pas ce tour de vis.
6: La vie, elle serait trop fade, parce que si on enlève notre propre droit d'écouter la musique que nous, on aime, on perdrait sens à notre vie. On est tous colocataires sur cette terre, et qu'il faut juste qu'on apprenne à vivre ensemble, que les gens viennent un peu plus à notre rencontre. Oui, je comprends que ça dérange, je comprends que des fois, on est sur des parcelles où les agriculteurs, ils travaillent, etc. Mais je trouve qu'on ne parle pas assez des agriculteurs qui nous ont remerciés aussi d'être venus, d'avoir pu profiter sur leur lieu. lieu qui n'était inexploité depuis des années et qui n'en faisait rien. Et nous, on a pu profiter tout un week-end, voire plus, sur ce lieu et tout simplement.
3: Sauf que ces événements transgressent souvent la loi et présentent des risques, répond la procureure de la République de Quimper, Cécile Flamet.
0: Ce sont effectivement des événements dans lesquels un certain nombre de produits stupéfiants circulent et sont consommés de manière importante, avec des risques sur la santé qui sont évidents, hein, de ces substances, du simple fait de leur consommation, mais aussi parce qu'elles vont altérer la vigilance, altérer la conscience de son environnement, favoriser la vulnérabilité et notamment chez les jeunes femmes, renforcer le risque de subir des violences et notamment des violences sexuelles.
3: Le président du département du Morbihan ajoute qu'il ne s'agit pas de punir la musique techno, mais la violation de la loi.
2: Ce sera nébuleux cet après-midi en Bretagne, sur le Finistère, et plus ensoleillé sur la côte avec des valeurs qui montent jusqu'à 21 degrés cet après-midi à Plestin-les-Grèves. Voici Willy Romelli. 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
8: Bonjour, bon dimanche, sous vos applaudissements, c'est Willy vient déjeuner chez vous, numéro 1060.
2: Oh là là, ça filoche.
8: Bonjour la tribu.
2: Bonjour.
8: Alors, qui est là aujourd'hui? Nicolas Malabaf, notre enfant de la télé. Bonjour mon bon Nicolas.
9: Bonjour Willy, bonjour tout le monde.
8: Et Fabien Hugo, notre geek. Bonjour mon Fabien.
10: Bonjour Willy, bonjour à tous.
8: Et bienvenue à tous mes amis. Merci d'avoir choisi votre émission utile sur votre radio utile. 55 minutes qui arrivent là pour apprendre, comprendre et s'amuser de l'actu avec nos invités, nos chroniques, notre musique, nos cadeaux. Notez bien les dossiers du jour. Dans un instant, on va revenir sur cette histoire complètement dingue. Mardi soir sur M6, un prêtre raconte en direct qu'il a recueilli en 2022 les confessions de Xavier Dupont de Ligonnès, qui lui aurait avoué les meurtres de sa famille. C'est une onde de choc, sauf que le gars n'était pas prêtre et que cette histoire a vite senti l'arnaque. S'en est suivi donc un débat sur le secret de la confession. Un prêtre doit-il dire, quoi qu'il arrive, ne jamais jouer, jamais rien dévoiler? Ça m'a intéressé, ça nous a intéressé tous. Eh bien, on va en parler dans une minute. Et à 12h30, vous connaissez ces lunettes. Matt Lesguy de l'émission E égale M6 sera avec nous. C'est une spéciale M6 aujourd'hui.
9: Ah oui,
8: E égale M6 sera avec nous. Il a sorti un livre, Toutes les vérités scientifiques sont bonnes à dire. Alors, le manque de sommeil fait-il grossir? Pourquoi le froid ne provoque pas le rhume? Faut-il choisir entre manger une entrecôte ou sauver la planète? Bon, moi,
9: a fait notre choix.
8: Voilà, moi j'ai fait mon choix. On va en parler avec Mac donc dans 20 minutes. Et bien sûr, vous le savez, on fait cette émission tous ensemble. Hein, vous faites partie de cette tribu, mes amis. C'est la plus grande émission de radio du monde. Vous êtes tous des chroniqueurs. Venez nous rejoindre. D'abord sur le groupe Facebook.
10: Oui, si vous appelez Xavier Dupont de Ligonnès, vous pouvez. Vous pouvez vous abonner sur le groupe Facebook. Il faut taper Youpi la vie avec Willy Romelli, vous tombez sur nous. Et la question du dimanche, Bernadette Chirac avait interdit à son mari de la tutoyer. Oui. Et vous, qu'avez-vous déjà interdit à votre partenaire? Ça nous intéresse. Alors, on a déjà pas mal de messages. Christophe, je lui ai interdit de coucher avec un autre. Et Francis, de parler trop pour rien dire, je l'adore. C'est sympa, Francis. Donc continuez à réagir, c'est complètement gratuit. Pour nous retrouver, vous allez sur Facebook et vous tapez Youpi la vie avec Willy Romelli.
8: Voilà, et si vous voulez réagir sur tout ce que vous entendez dans l'émission ou juste nous passer, nous faire un petit coucou, venez, c'est la libre antenne du week-end, vous le savez, hein, 0810 055 056. Appelez, hier c'était mou, j'aime pas quand c'est mou. Alors appelez, il y a Oumaïma qui est là, qui vous attend, 0810 055 056.
9: Et alors on a un tel respect pour elle que la carte cadeau, on ne la tutoie pas, on la vouvoie. On a trop de respect. Elle vaut 100 euros et on vous l'offre en fin d'émission.
8: Merci mon bon ami. On a tout dit.
9: Allez, démarrons.
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8: Allez, ouvrons notre premier dossier. Bonjour Arnaud Alibert.
11: Bonjour.
8: Bienvenue ici. Vous êtes prêtre et rédacteur en chef du journal La Croix. Vous avez séché la messe aujourd'hui, non? Vous y étiez là? Vous l'avez faite?
11: J'y étais, je suis sorti simplement deux petites minutes avant pour prendre l'antenne avec
8: ça
11: vous.
8: Ça c'est gentil, quel grand professionnel. Merci d'être avec nous pour évoquer cette histoire complètement folle qui a eu lieu cette semaine. Je vais en rappeler les grandes lignes pour ceux qui n'avaient pas suivi. Un homme qui s'est fait passer pour un prêtre appelle en direct une émission de Julien Courbet sur M6. Il raconte qu'en 2022, il aurait confessé Xavier Dupont de Ligonnès qui lui aurait avoué donc les meurtres de sa famille. Le prêtre dit voilà, je parle, et l'évêque de Carcassonne personne m'a donné l'accord pour que je puisse parler. Bon, dès le lendemain, on a compris que tout ça, c'était n'importe quoi. Mais voilà, il y a eu tout un débat toute cette semaine, du coup, et un peu même des fantasmes liés à la confession. Est-ce que vous pouvez nous dire, mon père, voilà, que si on vient vous voir et qu'on vous raconte ce genre d'histoire, vous, en tant que prêtre, par rapport à la confession, il se passerait quoi ? Est-ce que vous nous confirmez qu'effectivement, il y a le secret, quoi qu'il arrive ?
11: Alors, je vous confirme d'abord qu'il y a beaucoup de fantasmes.
8: Ah, certain, voilà.
11: Puisque, ça fait 21 ans que je suis prêtre, et ouais. On m'a jamais posé de questions sur comment je fais pour l'Eucharistie ou pour ouais. les baptêmes.
8: Ouais.
11: Et on me pose toujours
8: sur la confession. Alors.
11: Il se trouve que je suis aussi aumônier en prison. Quand je confesse un criminel ou prétendu tel en prison et qu'il m'avoue ce pourquoi il est là, il y a aucune raison que je prenne la parole auprès de n'importe qui. Il est déjà pris en charge par la société. Ouais. Donc la question de ni une question de droit ni une question de morale. Ouais. Les choses sont en place. À l'extérieur, voilà. Un criminel qui viendrait me dire qu'il a commis un crime ou qu'il est en train de commettre un crime. Ouais. C'est une vue de l'esprit. Ça fait, comme je vous l'ai dit, plus de 20 ans que je suis prêtre. Je n'ai jamais reçu ni entendu aucun de mes confrères dire cela. Mmh. Il faut même rajouter, même inverser. C'est-à-dire que si le criminel, par définition quelqu'un de pervers, savait que le secret pourrait être levé, au contraire, peut-être il jouerait là-dessus pour avoir une stratégie de communication qui lui permettrait peut-être de brouiller les cartes. Donc vous voyez, on est vraiment dans le ouais. dans le fantasmagorique. Voilà. Mais c'est la première chose qu'il faut dire.
8: Ouais.
11: Après toute cette affaire de M6, et on aurait d'autres choses à dire évidemment.
8: Ouais, ouais. Mais là, pour en revenir sur le secret de la confession, admettons moi je viens vous voir cet après-midi ou demain matin, mon père, et puis je viens vous dire voilà, je viens vous avouer un truc très très grave que j'ai fait. Qu'est-ce que vous me diriez?
11: Alors là, c'est là où il faut entendre que le secret en fait qui va lier le pénitent et le prêtre, il est sur ce que le pénitent va dire, ouais. Il est aussi sur ce que le prêtre va dire au pénitent.
8: C'est-à-dire
11: qu'il va y avoir un dialogue en vérité,
8: ouais.
11: Et qui va dire où la personne en fait elle vient parler à Dieu en fait.
8: C'est
11: quand on va voir le prêtre qu'elle est sincère, elle vient parler à Dieu. Donc le prêtre il aide la personne à s'adresser à Dieu et à recevoir une parole de vérité qui peut la remettre en place sur le bon chemin.
8: Ouais.
11: Mais ce genre de situation donc qui est très courante parce que les gens se confessent, pas beaucoup mais quand même ils se confessent, n'entraîne aucun désordre public. En fait, c'est comme je vous dis, c'est une vue de l'esprit de penser que la justice ou la police pourrait avoir dans les prêtres des auxiliaires de leur travail. Ça, c'est complètement faux. Mmh. Ce qui, ou invraisemblable, si vous voulez fantasmer. Ce qui arrive, ce sont souvent des fautes morales.
8: Mmh.
11: Donc, par exemple, j'ai dit un gros mot à l'antenne de ICI Radio.
8: Oh non,
9: ça n'arrive jamais.
8: C'est pas notre genre, mon père. Alors là, mon père, ça n'arrive jamais. Alors dis donc, s'il faut que je me confesse à chaque fois que je dis un gros mot, on va se voir souvent, Arnaud. Mais bon, voilà, d'accord. Mais sinon, pardon, j'insiste un petit peu là-dessus, mais le secret de la confession, voilà, c'est quelque chose qui est, j'allais dire, gravé dans le marbre de toute façon chez vous.
11: Non, alors ce qu'il faut avoir en tête, c'est que dans l'affaire de M6, quand le prêtre dit « j'ai l'autorisation de l'évêque de parler », ça c'est complètement faux, c'est invraisemblable, c'est impossible.
8: D'accord.
11: En revanche, un prêtre qui recevrait en confession une donnée extrêmement grave,
8: oui.
11: Et qui donc serait tenu par le secret, mais il irait auprès d'un ami, d'un confrère, d'un évêque, pour essayer de lui faire comprendre qu'il a reçu quelque chose qui est très grave, pour lequel il est en grande tension intérieure, etc. Donc ça, c'est tout à fait possible pour essayer pour lui de mettre en place un partage, si vous voulez, d'une vérité qui serait trop lourde.
8: Ouais. D'accord. Donc
11: si au cours de ce dialogue, il devait lâcher un morceau de la vérité qu'il aurait entendu et donc il serait donc en contravention avec le secret de confession, alors il pourrait voir un évêque réexpliquer sa démarche et dire voilà, j'ai commis cette faute et donc le prêtre ne serait pas excommunié jusqu'à la fin de ses jours, il pourrait retrouver son poste de prêtre. Ce qui compte beaucoup, c'est l'intention.
8: C'est l'intention.
11: C'est-à-dire, si le prêtre a l'intention de nuire au pénitent en révélant la vérité, là, c'est gravissime. S'il a l'intention d'essayer de sortir d'une situation où il y a quand même un danger pour lui ou pour autrui, alors là, il y a une manière de d'accompagner le prêtre pour qu'il soit pas écrasé par le secret et qu'il puisse mettre en place une forme de dialogue ou une parole qui le libère.
12: Bon, merci beaucoup, mon père. C'était je voulais avoir ces petites informations parce que ça m'a intrigué tout au long de cette semaine. Merci beaucoup d'avoir d'être sorti quelques minutes comme ça pour venir nous parler. Merci infiniment. Donc Arnaud Alibert, prêtre et rédacteur en chef du journal La Croix. Je ne vous promets pas de garder le secret de tout ce que vous venez de dire, car il n'y a pas plus commère que moi. Mais d'accord. Moi, dès qu'on me dit un truc, alors tu le dis pas. Je vous jure, dans les deux minutes, je le dis.
10: Il le dit. Ouais. Vous savez pas garder un secret.
12: Rien. Merci beaucoup, mon père. Passez un bon dimanche. On parle de quoi avec toi dans un instant, mon Fabinou?
10: L'actu web. Un jeune de 23 ans a créé une application pour vous aider à faire des économies. C'est nouveau, ça vient de sortir. Présentation dans un instant.
12: Merci beaucoup. Et appelez-nous, 0810 055 056. Vous réagissez avec nous sur tout ce que vous entendez. C'est chez vous. Cette radio est à vous, mes amis. Voici Alain Bachung et les vertiges de l'amour.

0: C'était bien sûr Alain Bachung et les Vertiges de l'amour.
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0: Ah, je les aime, les deux bébés. Ça, c'est mes deux bébés. C'est Nicolas et Fabien. C'est vraiment mes deux enfants.
3: Bon, on vous aime aussi.
0: Bah, appelez-moi mon père aussi.
3: Oui. Hein? D'accord, mon père.
0: Allez-y, mon fils.
3: Mon daron.
0: Ouais, mon daron.
3: Toute l'actu web de la semaine, j'ai repéré une toute nouvelle application qui va vous permettre de faire des économies sur votre plein de carburant.
0: Ça, c'est bien.
3: C'est toujours un sujet qui préoccupe les Français.
0: Le nom J'espère qu'il a raccroché. Oui. Le vrai père qu'on a. Parce qu'il doit se dire qu'est-ce que c'est que ce merdier. Bon, alors, allez-y, continue.
3: Le nom de cette appli, Mon Plein Éco. Toute nouvelle appli créée par un Nantais de 23 ans. C'est chez vous, Nico. Il y a vraiment un vivier de talent là-bas, non?
0: Talent.
3: Il s'appelle Jordan Baumard, étudiant en école d'ingénieur en informatique. Et il vient de sortir donc Mon Plein Éco. C'est complètement gratuit. Cette appli va vous aider à trouver une station-service près de chez vous avec le carburant au meilleur prix. Explication avec Jordan, le créateur de Mon Plein Éco.
4: Mon Plein Éco, c'est une application qui va vous permettre de localiser les stations essence les moins chères tout autour de vous, mais également sur votre trajet. Par exemple, vous partez en vacances, il y a énormément de petites villes sur votre chemin qui vont avoir des prix beaucoup moins chers sur l'essence. L'application va vous proposer les stations les plus optimisées avec le temps de détour le plus faible.
3: Donc ça s'appelle Mon Plein Éco, le petit truc en plus de l'appli. Le prix du carburant est mis à jour en temps réel et on vous informe si le carburant est bien disponible à la station service souhaitée, ce qui vous évite de faire un petit détour. Merci à Jordan pour la création de Mon Plein Éco. Jordan a seulement 23 ans quand même, je souligne. Grâce à son appli, on va faire des économies. Autre sujet qui fait parler depuis quelques jours.
5: Toutes les semaines.
3: Mais oui, mais c'est toujours Céline Dion. Céline a annoncé des nouvelles dates de concert à Paris pour l'année prochaine. Les fans sont en feu et elle inspire les internautes, Céline. I'm alive. Les pompiers de la caserne de Toulouse-Atlanta ont posté une vidéo cette semaine sur TikTok sur cette musique pour annoncer leur traditionnel bal des pompiers du mois de juillet. Et petit détail, dans la vidéo, un sapeur-pompier de Toulouse s'est déguisé en Céline Dion. J'ai jamais vu Céline avec autant de poils. C'est plus qu'une chita vue.
0: On ne sait pas, on ne la connaît pas. Hein. On ne connaît pas plus que ça.
3: Non, mais elle n'a pas de barbe. Bah, ça se voit. Ça se voit qu'elle n'a pas de barbe.
0: En temps normal, tu l'as déjà vu en robe de chambre.
3: Alors, bien.
0: Le matin en se levant.
3: Bon, bref, dans cette vidéo, on voit les pompiers de Toulouse dans une chorégraphie endiablée. Une nacelle a été mobilisée et le clip se termine avec une pluie de confettis. Voilà, c'est très festif. Et donc, la vidéo se termine avec ce texte. Oui. Pas d'inquiétude, notre Céline vous attend donc le vendredi 3 juillet 2026. Donc, eh bien, rendez-vous à la caserne de Toulouse pour voir une Céline Dion qui devrait mettre le feu au bal des pompiers.
0: Le feu.
3: On termine l'actu web avec un artiste que j'ai découvert sur TikTok. C'est un musicien brésilien. Ça m'a fait la semaine, ça. Le gars, en fait de la musique avec tout ce qu'il trouve. Par exemple, des jouets en plastique en forme de poulet qui font pouet-pouet.
0: On entend pire.
3: Bon, plus fort encore. Il a fait un duo avec sa machine à laver. Ça, c'est pas banal. En fait, sa machine, elle fait des bip bip. Du coup, il a eu l'idée d'installer son piano dans sa buanderie pour un duo pas comme les autres. Donc ça, c'est les bip bip de sa machine à laver.
6: Original.
3: Voilà le premier duo machine à laver piano. Tout le monde s'en fout. Merci Internet d'exister pour ce genre de moment. Moi, je vous laisse car ce morceau m'a lessivé.
0: Merci beaucoup. C'est un peu Rémi Bricard. Ah oui.
3: C'est un petit peu Rémi Bricard, mais pas pareil.
0: Parfois, on parle sur ces jingles. De toute façon, il y aura bien un jour, on arrêtera.
3: On découvre l'émission.
6: On ne respecte rien.
0: J'espère qu'ils n'ont pas payé quelqu'un pour les faire, ces jingles, parce qu'on les entend jamais.
3: Mais c'est pas grave. L'essentiel, c'est qu'on vous entend et
0: voilà,
3: ça, c'est bien ça.
0: C'est l'essentiel. Merci, mon bon Fabiou. Oui. Allez, dans un instant, on va vous présenter un invité pas banal, parce qu'on aime vous présenter des invités pas banaux. Mais d'abord, tiens, on va écouter Pascal Obispo et Francis Cabrel. Ils sont deux. Avec Il faudrait que pleuve l'amour. Disons, c'est très amour aujourd'hui. Hein.

0: Non. Pascal Obispo et Francis Cabrel.
1: On les adore.
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0: Oui, allez, comme promis, place à la personne pas banale du dimanche. Bonjour Gauthier de Ginestet.
4: Bonjour, oui.
0: Bienvenue ici, mon cher Gauthier. Alors, vous êtes de Castres. Vous êtes castré et moi castré, c'est marrant.
1: Oh là.
0: C'est vraiment très drôle. Très
1: bien préparé, c'est une formidable.
0: Et vous venez de lancer une application pas bête qui s'appelle Pete Meter, P-E-T-M-E-E-T-E-R. Alors, de quoi s'agit-il, mon cher Gauthier?
4: Alors, il s'agit d'une application de rencontre pour animaux de compagnie. On s'adresse essentiellement aux chiens, aux chats, aux naques, donc tout ce qui est hamster, lapin,
0: ouais.
4: Et puis éventuellement également les oiseaux. Et puis donc, on a quelques originalités qui nous ont rejoints donc, ces derniers temps, à savoir des reptiles, par exemple des lézards, des serpents, et on a même des chevaux.
0: Ah oui, des chevaux. Donc c'est quoi? C'est une application de rencontre pour des animaux, c'est ça?
4: C'est tout à fait ça, c'est une application de rencontre pour animaux. Vous inscrivez votre animal, vous inscrivez votre profil propriétaire, votre animal, et vous swipez donc la liste de profils qu'on vous propose à proximité de votre lieu de résidence.
0: Trop bien. Donc alors l'idée c'est quoi? C'est pas de dire, par exemple voilà, moi j'ai mon chien Pupus, là il bat de la queue pas bien en ce moment, il a la queue molle.
1: Il a pas le moral,
0: c'est la queue elle fait, voilà, donc je sens qu'il a pas le moral. Et là je me dit, il faut qu'il se trouve une pote, tu vois, ou un pote. C'est pas un truc amoureux, hein, c'est un truc de rencontre.
1: Après, ils font ce qu'ils veulent, les animaux.
0: Après, ils font ce qu'ils veulent, exactement.
4: Voilà, c'est ça.
0: Voilà, donc je remplis son profil et puis je mets son petit caractère, tout ça, c'est ça, hein.
4: Alors voilà, on demande toute une liste de caractéristiques en fonction de votre animal.
0: Voilà.
4: Ça passe par les notes de santé, savoir justement s'il est castré ou non, son caractère en général, s'il est sociable, etc. etc.
0: Voilà.
4: Et en fait, toutes ces caractéristiques permettent vraiment de savoir si votre animal va être compatible avec celui que vous allez swiper.
0: Voilà, par exemple, je sais que je vais me promener à tel endroit, je me dis tiens, ça serait bien qu'il joue avec quelqu'un, et on fait comme ça. Et du coup, ce qui est bien aussi, c'est que même les propriétaires, ils discutent entre eux, ils se rencontrent aussi.
1: C'est surtout ça, je pense, non?
0: Bah oui.
4: C'est une éventualité, on peut pas l'exclure.
0: J'aime bien Gauthier. Vous êtes politique aussi, Gauthier. On dirait un homme politique.
1: Oui, oui.
0: Et c'est une éventualité. Donc c'est vachement bien. Et donc c'est pour tous les animaux. Alors, je crois qu'il y a une majorité de chiens pour le moment sur l'appli. Parce qu'il démarre, mais voilà, c'est ça, c'est pour tous les animaux.
4: On reste ça reste entre 85 et 90% de chiens, environ 5% de chats, même si la communauté des chats s'élargit de plus en plus. Et puis ensuite, donc, tous les 5% restants, comme je vous le disais, ce sont les chevaux, les reptiles, etc.
0: C'est ça. Et alors, pourquoi cette idée, mon cher Gauthier, c'est venu d'où ça alors?
4: C'est en discutant avec des amis, parce que j'ai des amis qui résident dans des appartements et qui se retrouvent avec des chiens et des chats qui ne sont pas, qui ont quelques difficultés justement à être sociabilisés. Ces animaux restent enfermés dans ces appartements. Et en fait, donc, ces discussions que j'ai pu avoir avec mes amis me disaient justement comment je peux faire pour sociabiliser mon animal. Et c'est à partir de là que l'idée m'est venue et que j'ai créé Pet Meter.
0: Et donc, c'est disponible partout en France ou c'est que à Castres?
4: C'est disponible partout en France et dans le monde.
0: Ah, dans le monde.
4: Et l'application est traduite en français et en anglais.
0: Et c'est gratuit? C'est tout gratuit ou?
4: C'est 100% gratuit et ça restera gratuit quoi qu'il en soit.
0: Bravo Gauthier. Voilà, grâce à Gauthier, tu vois, mon chien, il s'emmerdera plus. Puis c'est plus. Il est mou.
1: Oui, il a un petit peu mou.
0: Moi, j'aime pas. Gauthier, oui, moi, j'aime pas. C'est mon chien qui me siffle tout le temps. Merci Gauthier de Ginestet, créateur de l'application Pet Meter. P-E-T-M-E-E-T-E-R. Pet Meter. Le Tinder des animaux. Merci infiniment, Gauthier. Passez un beau dimanche. Voilà une belle idée.
1: C'est une belle idée.
0: Très bien. Vous aimez être
1: ici.
0: Vous aimez la paix.
1: Bien pour ça.
0: Tant mieux, elle arrive. Et juste après, c'est les infos pratiques près de chez vous avec le ICI Express.
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6: On fait le plein d'idées de sorties ensemble pour passer le week-end en famille. On commence du côté de Metz-Pol, dans le Finistère, samedi, avec les Metz-Pofolies. Comme son nom l'indique, cette manifestation promet une journée pleine d'animation, de bonne humeur et de découverte. Entre spectacles, rencontres, activités et ambiances festives, petits et grands devraient trouver de quoi passer un agréable moment en famille au cœur de la commune. Et puis tout au long du week-end, direction Pontivy pour le Salon du Livre. Pontivy, livres et arts. Auteurs, illustrateurs, artistes et passionnés de lecture se donnent rendez-vous pour partager leur univers avec le public. C'est l'occasion de découvrir de nouveaux ouvrages, d'échanger avec les créateurs et surtout de profiter d'animations autour du livre et de l'art. Un rendez-vous culturel accessible à tous, que l'on soit lecteur assidu ou simple curieux. Encore deux événements à passer en famille.
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0: Partons gaiement vers la deuxième demi-heure de votre talk show du dimanche. Alors ici, c'est comme la messe du dimanche.
7: Mais on va pas pareil,
0: hein, ça, non. Dans un instant, on va parler de la science au secours de notre quotidien avec Mac Lesguy.
7: Ah, on l'adore.
0: On l'adore, Mac Lesguy. Et votre tribu là, notre enfant de la télé, Nicolas Malabeuf. J'ai appris tout à l'heure que tu as fait une licence de quoi?
7: Oui, bah, j'ai que fait quelques études.
0: Alors, tu as fait le bac et après le bac?
7: Une licence en formation communication du côté de Nantes. Oui, ça se voit pas, mais j'ai des années d'études.
0: Mais ça, c'est fou comme ça. Ne s'entend pas, mais à aucun moment. Et puis notre spécialiste de web,
7: aucune étude, hein. Licence 4.
0: Non. Et c'est déjà pas mal.
7: Et vous?
0: Rien, moi rien.
8: Non, j'ai fait des études.
0: L'école
7: du rire.
8: L'école du rire, mais oui, on est plus en 90.
0: J'ai fait l'école des fans, ça c'est vrai, j'ai présenté.
7: Ah oui, c'est vrai.
0: Ah oui. Et voilà, c'est déjà pas mal. Et puis, alors vous qui nous écoutez, vous êtes ici chez vous.
7: Réagissez.
0: Vous pouvez réagir sur le groupe. Alors
7: ça, c'est complètement gratuit sur Facebook. Vous tapez Youpi la vie avec Willy Revelli. On vous a posé une question, parce qu'en fait, Bernadette Chirac avait interdit à son mari de la tutoyer. Et vous, qu'avez-vous déjà interdit à votre partenaire? On a beaucoup de messages. Corinne a posté interdit de commenter les résultats de mon régime.
0: Ah ouais.
7: Ça, c'est pas mal. C'est bien, et il y a Laurence, je lui ai interdit de ronchonner, mais quand je lui dis ça, il ronchonne.
0: C'est un mec.
7: Donc continuez à réagir, c'est gratuit. Le groupe Facebook pour nous retrouver, vous tapez Youpi la vie avec Willy Revelli.
0: Et appelez-nous aussi parce que c'est mou là. Qu'est-ce que vous avez depuis hier? J'aime pas j'ai l'impression que personne nous écoute. 0810 055 056. Allez, appelez, même juste pour dire bonjour. Allez, pap. En plus, vous allez pas repartir les mains vides parce que.
7: Et oui, une carte carburant qui ne tombe pas après-demain, qui ne tombe pas demain, qui tombe en fin d'émission.
0: T'imagines, donc c'est 100 euros de carburant, c'est pas rien en ce moment.
7: Cadeau.
0: 0810 055 056, appelez-nous, pitié. Mais d'abord, si vous n'avez pas suivi l'actu, pas de panique, l'actu vous suit. Il est temps pour moi de mettre
2: les points sur les i. Oui, il revient.
3: Mais les points sur les i.
0: Et on commence avec un point Patrick Bruel. Regarde ma bite. La plaque au nom de Patrick Bruel a disparu de la grande plage de Dinard. Et là, du coup, c'est plus la plage des grands hommes. Mais bon, tel qu'on connaît Bruel, cette plaque devrait vite réapparaître sur la plage de Nibar. Sacre du PSG, Jordan Bardella bat son record de popularité dans les sondages à la suite des émeutes. Allez les gars, c'est bien. Jeudi, il y a le mondial qui démarre. Continuez à bien tout péter, hein. Bardella président, on y est presque, on ne lâche rien. Allez, c'est bien, on y va. Violence PSG Arsenal toujours à Pau, un jeune condamné pour avoir jeté un saucisson dans l'œil d'un policier. C'est le fameux saucisson à l'ail. Habituellement, on se fait arrêter pour port d'armes prohibées, mais pas pour armes de port prohibées. Bernadette Chirac est morte. Bon bah rip, rest in pièce jaune. Patrick Poivre d'Arvor, PPDA, visé cette semaine par deux nouvelles plaintes. C'est PPD rap. Il va finir par avoir une EQTF, hein, une obligation de quitter le tanga des femmes. À Los Angeles, la chanteuse Britney Spears a plaidé coupable après une arrestation pour conduite en état d'ivresse. C'est Britney Spritz. Britney Spears qui avait sorti il y a peu une autobiographie, La femme en moi, à ne pas confondre avec celle de PPDA, Moi en la femme. Télévision, dans Mask Singer, le chanteur Danny Briand a été trouvé dans le masque du caillou. Dis donc, il a beau beau s'appeler Brillant, le caillou, vu qu'il n'est pas allé en finale, c'est pas une pierre précieuse. L'éléphant, c'était Patrick Bruel, mais bon, c'était trop facile. Il avait la braguette ouverte, on voyait ça trop, alors bon, ça comptait. Les données de 100 000 clients, dont les coordonnées bancaires piratées chez Basic Fit. C'est Basic Fuite. Netflix annonce que la saison 6 de Emily in Paris sera la dernière. Bah tant mieux, cette série, c'était n'importe quoi. J'ai vu une scène où Emily met moins de 10 minutes à commander un café dans un bar et en plus, sa serveur lui a répondu avec plaisir.
9: Ouais.
0: Et en souriant avec ça. Non mais n'importe quoi, c'est exagéré. Enfin, la question du jour. Tiens, bah si on fait un crossover entre Emily in Paris et Faites Entrer l'Accusé, est-ce qu'on pourra l'appeler Emily Louis in Paris?
9: Ouh.
0: Eh ben vous avez 2 ans. Alors heureusement, dans 207 jours, c'est fini 2026.
9: Bravo.
7: Il va falloir vous confesser là.
0: Oui.
9: Il y a des choses à dire là.
7: On rappelle mon père.
0: Oui, on va rappeler. On est là pour 3-4 heures. Alors allons-y vite. Allez, mes amis, si vous n'avez pas le moral,
9: on n'est pas bien.
0: On a la solution.
9: Non.
0: Quoi que vous fassiez, vous arrêtez tout. Vous vous levez. Et quand je vous dis à vous, vous allez me faire un palabapapapa. D'accord.
9: D'accord.
0: Alors là, ça va pas.
9: On a un coup de mou.
10: Actu locale, musique et pognon.
0: À vous.
9: Ça va beaucoup mieux.
0: Voici KOD avec Chacun sa route sur votre radio ici. Merci d'être avec nous, mes amis. À tout de suite, juste après ça, avec Mac Lesby.

0: Le plaisir de réécouter ça. Merci Bulle. Bulle, c'est celle qui programme les émissions. Merci ma Bullette. C'était fini, effectivement. KOD avec chacun sa route. Oui.
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0: Celui qui arrive maintenant, je l'adore. Ouvrons notre nouveau dossier. Bonjour Mac Lesguy.
3: Bonjour Willy.
0: Bienvenue ici mon cher Mac. Alors on vous voit chaque dimanche soir sur M6 depuis 102 ans dans E égale M6. Et Max,
4: ça cartonne.
0: Mais ça cartonne.
4: Depuis 35 ans.
0: Non mais t'imagines, et je vous adore Max, mais comment vous faites? Moi qui suis le roi des crétins, je comprends tout quand vous expliquez les choses. Comment est-ce que vous arrivez à le faire ça? Dites-moi déjà.
3: Eh bien écoute Willy, c'est très simple. J'imagine que tu es derrière ta télé, ouais. Tu dis on va faire simple, pas trop compliqué pour que tu comprennes.
0: Et, bah voilà.
3: Et on essaie de s'y coller. Voilà.
0: Et bah voilà. Fonctionne. Mais j'adore, je vous adore, Mac. Alors, donc là, le livre qui vient de sortir s'appelle Toutes les vérités scientifiques sont bonnes à dire. C'est un livre qui bouscule les idées reçues sur la science. Quelles idées reçues, par exemple, mon cher Mac?
3: Oh, des idées reçues sur les produits détox, sur la manière de bien s'endormir, sur les liens entre notre sommeil et notre poids.
0: Le poids.
3: On parle aussi du danger des chats, parce qu'on a beaucoup de chats et ça tue beaucoup d'oiseaux.
0: Ouais,
3: bref,
0: exactement.
3: C'est tout notre quotidien.
0: Voilà.
3: Est-ce qu'il faut économiser l'eau du robinet
0: pour sauver
3: la planète? Est-ce qu'on peut continuer à manger de la viande?
0: C'est
3: tout notre quotidien décrété par la science.
0: Voilà, et justement, on va s'arrêter deux petites secondes là sur cette histoire de d'eau là, du robinet, parce que vous dites, bah évidemment couper l'eau du robinet, évidemment, voilà, on se lave les dents, on le coupe, c'est bien logique. Mais vous nous dites quoi, en fait, si on fait des petits trucs aussi simples, chacun de notre côté, bon, on va pas aller loin avec ça, quoi.
3: Non, on va pas aller très loin en fait, parce que ce dont on se rend pas compte, c'est que l'eau, c'est un produit qui est très lourd. L'eau de Paris, si vous l'économisez, il n'ira jamais à Lyon ou il n'ira jamais à Perpignan, là où il peut y avoir des sécheresses ponctuelles. Il faut vraiment faire très attention. Donc, les petits gestes ont des petits effets, en fait. Et ce que j'explique, c'est qu'il faut toujours avoir le sens des ordres de grandeur.
0: Ouais.
3: Il ne s'agit pas de gaspiller l'eau.
0: Bien sûr.
3: Mais en
0: non.
3: revanche, économiser litre par litre l'eau pendant que vous arrosez votre jardin ne sert à rien.
0: Ouais.
3: Si d'ailleurs vous voulez faire des économies, ce n'est pas l'eau qu'il faut éviter de gaspiller, il faut faire attention, c'est l'eau chaude. Parce que pour le coup, pour l'eau chaude, si vous la chauffez avec du gaz, ça a une répercussion, sur votre portefeuille, et deux, ça émet beaucoup de carbone, beaucoup plus que votre litre d'eau froide. Donc, soyez attentif à votre eau chaude, très certainement, c'est pour ça que préférer des douches au bain, par exemple, c'est utile pour votre porte-monnaie et peut-être un peu pour la planète. En revanche, si vous êtes dans une région où il n'y a pas de problème d'eau, pas la peine de vous mettre martel en tête en essayant d'économiser chaque dixième de litre d'eau.
0: Voilà. Donc dans ce livre, voilà, donc vous évoquez, donc on l'a entendu, enfin des sujets légers comme effectivement l'alimentation des animaux ou le sommeil, mais donc des questions plus sensibles comme le nucléaire ou le bio. Tiens, par exemple sur la clim. Alors vous êtes exactement comme moi ou je suis comme vous. On est pro-clim. Là, non, mais il a fait très chaud là, la semaine dernière. Il faisait super chaud.
3: Alors,
0: il y a encore tout un débat qui est arrivé sur la clim et on a l'impression qu'en France, dès qu'on emploie le mot clim, c'est le diable.
3: Alors, la clim jusqu'à présent, c'était le diable. Et vous savez, beaucoup de gens disaient bon, la clim, c'est très mauvais pour la planète, etc. Bon, avec la dernière canicule, évidemment, qui est provoquée par le changement climatique, on sait bien qu'il va faire de plus en plus chaud l'été, donc il va falloir climatiser pour protéger les personnes les plus fragiles. Le débat est en train de s'éteindre. Enfin, les fameux contributeurs du GIEC, vous savez, ceux qui nous disent depuis toujours, faut faire très attention, etc., disent, bah oui, il faut s'adapter au changement. S'adapter au changement climatique, au réchauffement, ça veut dire commencer par climatiser les personnes les plus fragiles, car vous aurez beau dire et beau faire, essayer d'atténuer le changement climatique, etc., on aura toujours des canicules, et il va y en avoir à répétition, plus intense, plus grave. Et si on veut éviter les surmortalités qu'on compte toujours à la fin des vagues de chaleur, il faut évidemment climatiser, à commencer par les personnes plus âgées.
0: Voilà, parce que effectivement, le fait qu'il n'y ait pas de clim dans les écoles, qu'il n'y ait pas de clim pour les plus âgés, enfin voilà.
3: Alors, on a vu, rappelez-vous, cette école à Mont-de-Marsan, où il a fait 50 degrés au mois de mai, et où on caricaturait, on disait les élèves tombent comme des mouches.
0: Bah oui.
3: Non seulement la clim permet de sauver des vies dans les EHPAD, dans les maisons de retraite, dans les hôpitaux, mais en plus, chez tous les jeunes, tous les étudiants, tous les écoliers, tous les gens qui ont besoin de travailler, au-delà de 30, 35 degrés.
0: On travaille plus, on n'a plus envie.
3: On ne travaille plus mal.
0: Voilà.
3: Et puis on a des problèmes.
0: Voilà.
3: Donc il faut repenser en profondeur tout ça, en se disant, il faut qu'en période de clim, imaginez ça en période de canicule, si ça commence en mai, en juin, on ne va pas raccourcir les lignes scolaires. Donc il faut commencer à se préoccuper de ce problème.
0: Voilà. Et quand on dit que ça provoque des îlots de chaleur, là, que ça rejette de la chaleur, les
3: Alors,
0: clims.
3: C'est tout à fait vrai que dans une rue étroite où tout est climatisé, ben, au lieu qu'il fasse 35 degrés dans la rue, il fera peut-être 35,5, 36, ah oui. 20 degrés de plus. Okay. Mais en attendant, dans vos intérieurs, au lieu de faire 35, voire 40, si vous exposez en plein soleil, il fera 22 ou 23 degrés. Ah oui. C'est ça qui sauve les vies, vous voyez.
0: Voilà.
3: Donc, c'est un petit réchauffement à l'extérieur, mais un gros refroidissement, une grosse climatisation à l'intérieur, et c'est ça qu'on veut.
0: Bon, en tout cas, voilà, c'est toujours des débats qui sont passionnants. Alors, vous parlez entre autres de ça dans votre livre. Il y a plein de sujets. Vraiment, c'est issu de chroniques que vous avez faites sur notre radio il y a quelques temps.
3: Il y a plein de sujets. On rencontre beaucoup d'idées reçues. Alors, donc, évidemment, ça fait débat. Il y a beaucoup de critiques. Je renvoie, parce qu'évidemment, c'est vraiment ce que le consensus scientifique dit aujourd'hui en 2026. J'ai mis toute une biblio à la fin.
0: Exactement.
3: Je ne dis rien d'ailleurs. Moi, je m'appuie sur ce que dit la science et je le vulgarise.
0: Voilà.
3: Et donc, je reste droit dans mes bottes. On a tellement d'idées reçues, de croyances, vous n'avez pas idée. Un lecteur me disait, mais je suis allé dans votre livre de surprise en surprise.
0: Exactement.
3: Avec de vraies implications sur notre quotidien.
0: Voilà, c'est exactement ça. Vous irez de surprise en surprise. Pour terminer, Mac, en un mot, est-ce que c'est plus dur d'expliquer la science aujourd'hui que quand vous avez démarré il y a 35 ans avec E égale M6? Est-ce que c'est plus compliqué? Est-ce que, avec
3: oui,
0: les réseaux sociaux,
3: compliqué.
0: Tout ça, ouais?
3: Exactement.
0: Ouais.
3: Un scientifique me disait, il y a 35 ans, on était en train de mettre au point les premiers OGM en France. On était en pointe dans le domaine et tout le monde trouvait ça très bien. Aujourd'hui, on est en train d'expliquer sur les réseaux sociaux que non, la Terre n'est pas plate, mais qu'elle est sphérique, que c'est une boule. Oui, on a un peu régressé. La science est devenue un discours parmi d'autres, un peu noyé dans le flux des réseaux sociaux. Bah, raison de plus pour continuer, pour écrire des livres, pour faire des émissions de télé, de radio, pour expliquer ce que dit la science aujourd'hui au niveau mondial, international.
0: Et ben voilà, toute la science au niveau mondial, international. Bravo. Dans le livre de Mac Lesguy, toutes les vérités scientifiques sont bonnes à dire, aux éditions du Rocher. Merci infiniment d'être passé nous voir, Mac. Je vous aime, mais vraiment, je l'aime. Quand je l'aime pas, je dis je vous aime pas. Au revoir, merci, bon dimanche. Merci. Ah, ça, c'est bien.
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0: On va faire un petit coucou à Joël. Ça va, Jojo?
4: Salut, Willy.
0: Ah, ça va, mon Jojo? Tu nous appelles d'où?
4: Je t'appelle de Frouzens. C'est à côté de Toulouse.
0: J'aime bien. Moi, j'aime bien là-bas. Qu'est-ce que tu fais de beau dans la vie, mon Jojo?
4: Je suis à la retraite.
0: Très bien, mais avant.
4: Le plus beau métier du monde.
0: Ah, oui, c'est pas mal. Et avant, tu faisais quoi?
4: Après 42 ans de travail, ben écoute, j'ai une
0: retraite bien méritée.
4: Repose-toi bien.
0: Tu voulais nous faire un petit coucou, mon Jojo?
4: Ah oui, je voulais faire un petit coucou. J'étais en train de faire les grillades dehors.
5: J'adore.
4: Et je vous adore, vous êtes complètement déjantés, mais je vous
0: Le trouve pas. Nous, on est plutôt sains de corps et d'esprit, dis donc.
4: Oui, mais ça fait plaisir, par les temps qui courent.
0: Voilà.
4: Tout ce qui se passe.
0: Voilà.
4: On passe un bon moment.
0: C'est gentil.
4: J'ai un petit message personnel.
0: Vas-y.
4: Voilà. Je fais un gros bisou à mon épouse, 40 ans de mariage cette année.
0: Oh là là.
5: Bravo.
4: Voilà.
0: Et pour rebondir là-dessus.
4: À mon fils, à ma fille.
0: Ouais.
4: Voilà.
0: Et pour rebondir, tiens, sur le. Pour rebondir sur le sondage qu'on a mis sur le groupe Facebook, tu sais, il y a Bernadette Chirac qui interdisait à son mari de la vouvoyer. Est-ce que ta chérie, en 40 ans, elle t'a interdit des choses?
4: Ah non.
0: Non. Très bien.
4: Non, mais sérieux.
0: Sérieux.
4: Et en plus, on adore le rugby et tout ça. On se fait plaisir. On a passé des moments difficiles. On a surmonté toutes les épreuves.
0: Bravo.
4: Et on est ensemble.
0: Bravo.
5: Belle déclaration. Là, il fait ses petites grillades.
0: Jojo, il est amoureux, ouais. Bonne grillade. Tu embrasses bien ta chérie de notre part. Comment elle s'appelle, mon Jojo, ta chérie?
4: Sylvie. Et il y a notre fils aussi, Florian, qui est là, qui mange avec nous à midi.
0: Bon appétit, Flofo.
4: Et notre Juju, qui travaille en Suisse. Voilà.
0: On embrasse tout le monde.
5: Bisous, tout le monde.
0: Très jolie famille, mon Joël. Merci d'être passé nous voir.
6: Et on te rappelle peut-être 10 minutes pour la carte carburant.
0: Peut-être
6: quitte
0: qu'on
6: pas.
0: Ouais, quitte pas. Enfin, si, raccroche quand même. Ah non plus.
5: C'est les grillades vont cramer.
0: Ça coûte, hein. Le téléphone, il est con. Au revoir, merci beaucoup. On parle de quoi avec toi, mon
6: Eh bien, on va rendre hommage à une ancienne première dame.
0: On se demande bien laquelle. Mais d'abord, Amel Bent avec Pour

0: La vie est injuste, mais c'est comme ça. Il tombe tout de même amoureux, il se marie 5 ans plus tard, même si la famille de Bernadette était contre ce mariage, qui voyait en Chirac un homme sans fortune, sans foi religieuse, et avec un orgueil excessif, ça démarrait bien. Et alors pendant 36 ans, Madame Chirac fut conseillère régionale de Corrèze. Pour faire campagne, elle s'était acheté une Peugeot 205 rouge, avec laquelle elle sillonnait le département. Et alors, lors d'un discours, son mari ne peut pas s'empêcher de l'interrompre. Voici la réaction de Bernadette.
1: Mesdames, messieurs les conseillers généraux, qui sont si nombreux que je ne vais peut-être pas les citer.
2: Oui, mais attendez.
1: Vous voyez l'ambiguïté de ma situation. Je suis à la fois conseiller général de Corrèze et j'en suis fière. Puis en même temps, je suis l'épouse de Jacques Chirac, qui est un chef, et il faut que j'obéisse.
0: Et il faut l'obéir. Et alors Jacques Chirac aimait comparer sa femme à un animal, interrogé par Michel Drucker depuis l'Élysée.
3: Quelqu'un qui prend son temps, son animal préféré c'est la tortue.
4: Oui.
3: Oui. Et c'est vrai qu'elle est lente, elle ne se bouscule pas, elle prend tout son temps. C'est comme ça. Alors de temps en temps ça m'agace, tendance à être en retard, ou elle prend son temps.
0: Et oui, la tortue, Jacques l'appelait également bourriquette, c'est mignon. Et alors au début de leur relation, Jacques Chirac part faire son service militaire qui durait 30 mois à l'époque. Et lors de sa permission, il rentre à Paris, il demande à Bernadette de lui faire une omelette. Sauf que c'était une piètre cuisinière, elle raconte cette anecdote devant Jean-Pierre Coff.
5: Comme toute épouse, j'avais mis quelques provisions dans le frigidaire et il me dit « Mais faites donc une omelette ». Alors je casse les œufs, mais malheur, avec les coquilles. Les œufs avec les coquilles.
6: Ah oui, effectivement.
5: Alors évidemment, quand je les ai mis dans la poêle, j'ai tout de suite vu qu'il y avait quelque chose qui ne fonctionnait pas normalement.
0: Et alors en 98, Bernadette invite la première dame américaine en Corrèze. Hillary Clinton arrive en limousine avec un tailleur jaune tapant en Corrèze. Voici les réactions étonnées des Corréziens.
7: On n'aurait pas eu Madame Chirac, elle ne serait pas venue se perdre à Corrèze. Hein.
8: La future présidente des États-Unis qui remplacera son mari. C'est tout ce que j'en pense.
9: C'est bien, on ne peut pas la voir tous les jours. Comme ça. C'est une occasion exceptionnelle.
10: Nous avons beaucoup de chance parce que nous lui avons commandé le beau temps. Et la Corrèze, je crois, montre son sens de l'hospitalité aujourd'hui.
0: Et alors en 2000, pour faire plus brancher, Bernadette demande même à être relookée par Karl Lagerfeld.
11: Celle-là, elle est plus excentrique, je ne pense pas que vous pouvez la mettre autant.
12: Mon mari, comme vous le savez, est très grand, et comme il est très rapide et qu'il ne peut pas s'empêcher de marcher très vite, alors c'est grotesque quand je suis à côté, parce que je marche à tout petit pas,
11: non,
12: comme
11: horrible.
12: Ça.
11: Vous avez une guicha presque, non?
12: Une chose qui est terrible, c'est qu'il y a, de plus en plus de messieurs mal élevés qui marchent sur les traînes.
11: Parce qu'ils n'ont plus l'habitude, il faut leur dire.
12: Mais je leur dis.
11: Ah oui.
12: Je leur dis, si vous voulez bien me rendre ma robe, je leur dis carrément, voulez-vous me rendre ma robe?
0: Et le petit potin, Bernadette et Jacques Chirac, on l'a dit, se sont toujours vouvoyés, et ils faisaient même chambre à part.
13: Ah, c'est peut-être ça, la réussite du couple, on ne sait pas, voilà, effectivement.
0: Et la tromperie.
13: Et là, évidemment, c'est la base de l'amour, se tromper. Eh bien, écoutez, vous savez quoi? On va revenir juste après ça. Ah. Vite, vite, vite.
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13: De retour ici, c'est Willy vient déjeuner chez vous. On passe à table tous ensemble le samedi et le dimanche en direct entre midi et 13h. Mais vite, vite, vite, faisons le 5 dernières minutes.
0: Bah déjà.
13: Si. Place à la bonne initiative du dimanche. Bonjour Elina Martins.
16: Bonjour, bonjour à tous, bonjour Willy.
13: Bonjour Elina, bienvenue ici. Vous êtes directrice du pôle insertion à l'association pour adultes et jeunes handicapés de Loire-Atlantique. Et avec vous, je voulais évoquer ce midi cette formation unique en France d'assistants beauté et bien-être qui va ouvrir à la rentrée à Saint-Herblain. Est-ce que vous pouvez nous expliquer de quoi il s'agit, s'il vous plaît?
16: Oui, tout à fait. En fait, je travaille au sein de cette association, la page 44, qui accompagne des jeunes en situation de handicap, des enfants, des jeunes, des adultes. Et comme tout le monde, les jeunes en situation de handicap, ils ont envie de pouvoir avoir accès à l'ensemble des formations qui peuvent s'offrir à eux.
13: Ouais.
16: Et malheureusement, dans notre paysage aujourd'hui encore, ça peut être compliqué d'accéder à certaines formations, notamment dans le secteur de la coiffure et de la beauté. On a rencontré il y a quelques mois le CFA Coiffure Esthétique de Saint-Herblain, qui a eu envie de travailler avec nous pour créer une formation inclusive, pour créer une formation qui soit adaptée et qui leur permette d'accéder réellement à ces métiers de la coiffure. Et donc, on s'est rencontrés et on a commencé à construire ce projet.
13: Trop bien. Unique en France, pour l'instant, ce projet-là.
16: C'est unique en France, effectivement. Voilà. C'est un nouveau démarrage et puis on espère que ça va

0: donner envie à plein d'autres CFA de construire avec nous des formations inclusives.
1: Donc l'idée, c'est de former des petites mains, entre guillemets, hein, je mets plein de guillemets, hein, des petites mains, des salons de coiffure, c'est ça, hein?
0: Voilà, l'idée, c'est de créer un nouveau titre professionnel qui n'existe pas encore, qui s'appelle assistant beauté bien-être, voilà. Et qui permette à ces jeunes-là de faire des métiers dont le secteur de la coiffure a besoin. Donc, par exemple, vous accueillir dans le salon de coiffure, faire les shampoings, préparer les petits papiers aluminium pour faire ses mèches, ce genre de choses. Voilà.
1: Voilà, parce que vous l'avez dit, les jeunes handicapés galèrent encore aujourd'hui, en 2026 en France, à trouver du boulot. Et ou en tout cas, quand ils trouvent du boulot, c'est toujours dans les mêmes secteurs, c'est ça, hein?
0: C'est un peu toujours dans les mêmes secteurs aujourd'hui, mais pour autant, nos jeunes, ils ont envie, comme les autres, de faire le métier qui soit leur rêve, quoi. C'est ce qu'ils recherchent.
1: Voilà. Et donc là, c'est une initiative entre vous et le CFA Coiffure de Saint-Herblain, qui proposera une formation sur mesure.
0: Voilà, en fait, ce qu'on souhaite, c'est faire une formation qui puisse leur permettre d'avoir accès à un vrai titre professionnel, que la formation, elle soit qualifiante, qu'elle soit reconnue, que ça soit pas un petit système interne qu'on mette en place, et que ça leur permette, du coup, d'ouvrir des nouveaux métiers dans le secteur de la coiffure. Mais pour pouvoir faire ça, pour pouvoir lancer cette formation et qu'elle soit reconnue nationalement comme un titre professionnel, on a besoin de l'expérimenter pendant 2 ans. Ouais. Et donc, on lance cette expérimentation, et c'est sur ça qu'on a besoin d'aide et de soutien. Pouvoir la lancer, cette formation.
1: Justement, j'allais y venir. Elle est bien, Elina, bravo. Il paraît que vous lancez justement un appel aux dons pour financer cette formation, c'est ça?
0: Voilà, c'est ça. En fait, on a lancé un appel aux dons grâce à la fondation BPGO. Qui nous soutient pour ce projet. Et l'idée, c'est de pouvoir favoriser des participations, soit de particuliers, soit d'entreprises. Ouais. On a atteint déjà, depuis le démarrage de notre communication autour de ce projet, on a atteint un premier palier de 6 000 euros, quasiment 7 000, qui nous permet de lancer déjà un premier jeune dans la formation en septembre. Mmh. Et maintenant, on va absolument atteindre le deuxième palier, qui est à 22 000 euros, qui nous permettra que 4 jeunes entrent en formation en septembre.
1: Voilà, parce que l'idée, c'est que vous en ayez quoi, une petite dizaine dans l'idéal, c'est ça?
0: L'idée, c'est d'avoir effectivement une petite dizaine de jeunes qui entrent en formation en septembre.
2: Et comment on peut faire pour vous aider alors?
1: Alors oui.
0: Eh ben, il faut aller sur le site internet de la fondation BPGO. Vous trouverez notre projet qui s'appelle Soutenez la formation coiffure, assistant coiffure inclusive. Ouais. Et vous pouvez abonder dans le projet 10 euros, 100 euros, 1000 euros, tout ce que vous voulez, que vous soyez particulier ou entreprise. Et vraiment, tout ça, ça nous aidera énormément pour pouvoir permettre à ces jeunes-là d'entrer en formation.
1: Bon, c'est bravo, super. Bravo, c'est une très, très bonne idée. Bravo, Elina Martins. Vraiment, on vous soutient pour cette belle initiative. Donc, l'idée, vous l'avez entendu, c'est de permettre à des jeunes porteurs de handicap de travailler dans un salon de coiffure. Ils ont bien le droit aussi, si c'est leur rêve, mais il faut une formation pour ça, et donc elle va exister pour la première fois en France, donc à partir du mois de septembre, à Saint-Herblain. Et il est né où, Nicolas Malabeuf?
2: À Saint-Herblain.
1: Et voilà, t'as vu, décidément. C'est pour ça c'est pour ça là-bas qu'ils ont le cœur sur la main, tu vois, bravo. Edina Martin, donc directrice du pôle insertion à l'association pour adultes et jeunes handicapés de Loire-Atlantique, donc on peut leur donner un petit coup de main si on a envie, et en tout cas bravo pour cette belle initiative.
3: C'est le tirage.
2: 100 euros de carburant sont en jeu.
1: On appelle en direct. On rappelle, ah oui, tout, évidemment, c'est du direct. C'était enregistré, mais je ne serai pas là.
2: Ben non.
1: Ah, c'est moi non plus. Je viens pas. J'ai autre chose à faire un dimanche, tu vois.
2: Ah bon, quoi?
1: Ah ben, je ne sais pas.
4: Allô?
1: Ah, mais c'est encore Joël.
2: C'est Joël.
1: Oh, mon Jojo! Attends, mon Jojo!
2: C'est pas gagné encore.
1: Attends, Jojo, c'est pas encore gagné, là. Là, il faut que. Là, t'es au milieu du jardin, là, t'es à côté des grillades?
4: Non, je suis rentré en train de manger les grillades avec mon épouse et
1: Florian. Alors, mon Jojo, tu vas vite à l'oreille de ton épouse. Tu vas vite à l'oreille de ton épouse. Et je veux que tu lui susurres un petit peu sensuellement, comme ça. Je veux que tu lui dises: oh, ma chérie, ici.
2: Avec la merguez.
1: Oui, avec. Oui. Pas trop la merguez.
4: Vas-y, vas-y. Oh, ma chérie, ici.
2: C'est gagné.
1: Allez, il va y avoir des choses avec la merguez. Merci, mon Jojo. Bravo.
2: 100 euros de carburant.
1: 100 euros de carburant. Merci pour votre fidélité. Passez une bonne grillade et un bon dimanche. On t'embrasse fort, mon Jojo. Voilà, c'est fini.
2: Oh non, non. C'est pas possible.
5: C'est fini.
2: On vient d'arriver.
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1: Allez, merci à toute l'équipe. Bonne merguez à tous. Passez une belle semaine ici et pas ailleurs. On se retrouve évidemment samedi prochain à 13h. Là, il est 13h à midi.
3: Bonjour à tous. Dans 5 minutes, j'ai le plaisir de recevoir la comédienne Camille Chamou, qui est à l'affiche d'une comédie ici, Anna et les enfants. Elle sera avec la réalisatrice et la monteuse du film. À tout de suite, juste après les infos, présentée par Morgane Guillaumard.
5: Bonjour Ségolène, 5000 personnes sont attendues cet après-midi dans la petite commune de Fleurance dans le Gers. Une marche blanche pour rendre hommage à la petite Liana, 3 jours après la découverte du corps de cette collégienne dans un silo agricole abandonné. Les parents de la jeune fille de 11 ans refusent toute récupération politique. Ils acceptent uniquement la venue des élus locaux présents à leur côté depuis le début des recherches, notamment le maire de Fleurance, Grégory Bobato, qui en appelle à la dignité.
7: Mon état est bien peu de choses face à l'état de la famille qui souhaite un recueillement et une dignité la plus complète pour cette journée. Donc on tient le coup, on accompagne et on essaie de tout faire pour être près de la famille et pour ne pas perdre de vue que cette journée est consacrée au rassemblement, au recueillement et à la dignité. Je pense que les gens vont venir de l'ensemble du territoire. Hein. Alors d'abord le local bien évidemment, au niveau départemental aussi et puis interdépartemental puisque j'ai eu attache aussi avec des gens des départements limitrophes qui vont se déplacer. Je crois que l'onde de choc qui traverse le pays suite à cette affaire, et c'est vraiment national. Hein. On est face à une défaillance sociétale et qu'il faut le prendre en compte et qu'on est plus sur un petit problème local. Donc ça, c'est très très important de prendre en compte cela. Et c'est très très important que des acteurs que comme je peux l'être dans ma fonction et dans mon rôle ramènent les choses sur la dignité, sur le recueillement et sur le respect de la famille et sur le respect du deuil de la famille.
5: Cette marche blanche en la mémoire de Liana débute à 15h à Fleurance. La ville de Paris va porter plainte après l'agression de la maire du 10e arrondissement. Alexandra Cordebar a été bousculée et a reçu des coups hier soir à part des militants d'extrême droite. Une attaque en marge de la Nuit Blanche, une manifestation culturelle composée d'expositions et d'animations qui ont eu lieu toute la nuit dans la capitale. C'est l'une des transactions les plus importantes dans le secteur des télécoms. Après plusieurs mois de négociations, l'opérateur téléphonique SFR est vendu à ses 3 concurrents, Orange, Bouygues Télécom et Free. Ils ont fini par trouver un accord hier soir avec le groupe Altice, propriétaire de SFR, pour une très grosse somme d'argent, Boris Allier.
8: 20 350 000 euros, voilà la somme que débourserait Orange, Bouygues Télécom et Free pour racheter SFR, la filiale dont le groupe Altice veut se débarrasser. Ce serait un vrai bouleversement du marché des télécoms, dominé aujourd'hui par 4 opérateurs, un marché extrêmement concurrentiel, notamment depuis l'arrivée de Free en 2012, qui avait tiré les prix vers le bas. Avec ce rachat, le marché reviendrait à 3 opérateurs qui se partageraient les 25 millions de clients SFR, dont 19 millions d'abonnés mobiles. Près de 8000 emplois sont par ailleurs en jeu et le protocole d'accord l'assure. Les salariés verraient leur emploi garanti jusqu'en 2029. Pour le consortium, ce rachat de SFR permettrait à chacun de renforcer ses capacités d'investissement pour développer les infrastructures et anticiper les grandes évolutions technologiques. Mais cette opération doit encore être approuvée par les autorités de la concurrence et il n'y a à ce stade aucune certitude qu'elle puisse aboutir.
5: Alors la question que se posent tous les abonnés SFR, y aura-t-il une augmentation du prix des abonnements? Possiblement, mais de manière limitée selon les spécialistes du secteur. Jean-Luc Mélenchon se lance officiellement dans sa campagne pour la présidentielle. Le candidat de la France Insoumise tient son premier meeting cet après-midi. Rassemblement qui doit se tenir à 15h à Saint-Denis, ville dirigée par le maire LFI Bali Bagayoko. 10 000 partisans insoumis sont attendus sur place. Va-t-il enfin décrocher son premier titre à Roland-Garros, le tennisman allemand numéro 3 mondial Alexander Zverev joue sa 4e finale en Grand Chelem. Il affronte cet après-midi l'Italien 14e mondial Flavio Cobolli. Et quel que soit le résultat, ce sera une première pour le gagnant Fabrice Abgral.
9: Parce que comme chez les dames, Roland Garros offrira cette année un vainqueur inédit en Grand Chelem. Flavio Cobolli disputera sa première finale au plus haut niveau. Alexander Zverev, sa 4e, mais les 3 précédentes, le numéro 3 mondial, les a toutes perdues, dont une à Roland Garros en 2024. Aujourd'hui, à 29 ans, Alexander Zverev mériterait d'étoffer un palmarès riche de 24 titres, dont 2 Masters et un titre olympique à Tokyo en 2021.
10: La médaille d'or est la chose la plus difficile à gagner car on a une chance seulement tous les 4 ans. C'est spécial car il y a très peu de joueurs qui l'ont fait. Je ne l'échangerai contre rien au monde, mais ça ne me dérangerait pas d'ajouter quelques petites choses à cette liste.
9: Après le forfait d'Alcaraz et les éliminations prématurées de Sinner et Djokovic, Alexander Zverev se voit offrir l'occasion peut-être unique de remporter enfin un trophée majeur.
11: C'est maintenant ou jamais.
9: L'ex numéro 1 français Guy Forget.
11: Peut-être que ces défaites vont lui permettre justement de gagner cette finale. Et c'est vrai que s'il était en passe de gagner et qu'une nouvelle fois il passait au travers, ce serait vraiment pour lui dramatique.
9: Alexander Zverev peut devenir le premier Allemand à remporter Roland-Garros et le premier Allemand à s'imposer en Grand Chelem depuis Boris Becker à l'Open d'Australie en 1996, il y a 30 ans.
5: La finale homme à Roland-Garros, c'est cet après-midi à 15h. Hier, c'est la jeune russe Mira Andreeva qui a remporté la finale féminine. En cyclisme, aujourd'hui, tous les yeux sont rivés sur Paul Sexas. Dernière répétition avant le Tour de France pour le jeune coureur de 19 ans. Il a pris le départ ce matin du Tour Auvergne-Rhône-Alpes. C'est le nouveau nom du Critérium du Dauphiné. 8 étapes entre l'Isère et la Haute-Savoie.
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5: Et maintenant, on retrouve Ségolène Aluni pour la suite de vos programmes.
13: Bonjour à tous et bienvenue dans votre émission Cinéma. Ça tourne avec aujourd'hui l'équipe d'Anna et les enfants. Une comédie pas banale qui se penche sur une phobie assez méconnue. Alors ce n'est pas la phobie des araignées, ni des serpents, de la foule ou des clowns. Il s'agit de la phobie des enfants et on appelle ça la pédophobie. Bonjour Camille Chamouf.
14: Bonjour.
13: C'est vous qui interprétez la pédophobique du film. Vous connaissiez cette pathologie?
14: Pas du tout, mais je sais que tout existe. Et je sais que les phobies existent, se portent sur à peu près n'importe quel objet, comme on dit en psychanalyse. Donc voilà, ça ne m'a pas étonnée du tout.
13: À vos côtés, justement, la réalisatrice du film, dont c'est le premier long métrage. Bonjour Diane Clavier.
15: Bonjour.
13: Et notre métier de l'ombre du jour, un poste indispensable à la fabrication d'un film, déterminant notamment dans le registre de la comédie, celui de monteuse. Bonjour Sarah Terna.
16: Bonjour.
13: Vous allez nous révéler les secrets de votre métier. Mais d'abord, un mot de l'histoire, Camille Chamou. Vous n'êtes pas synopsiphobique?
14: Non, pas du tout. Alors, je suis synopsiphile.
13: Alors, faites-nous le synopsis en deux phrases et puis on envoie la bande-annonce.
14: Ah ouais, je crois que je suis capable. C'est une femme, Anna, donc, qui est phobique des enfants. Elle a développé une phobie irrépressible des enfants et elle retrouve son amour de jeunesse qui a deux enfants.
13: Et là, c'est le drame. Bande-annonce.
17: C'est sa semaine. Est-ce que juste le temps que la voisine arrive, tu pourrais les garder?
14: Qui ça?
17: Les enfants.
14: C'est un cauchemar, Betty.
18: C'est l'occasion rêvée de soigner le mal par le mal. T'as tout essayé, sauf te confronter à ta peur.
19: Et attendez!
20: Mais pourquoi t'as peur de nous? On t'a rien fait!
21: J'ai pas peur de vous, j'ai peur de tous les enfants.
13: Anna et les enfants, un film ici avec Camille Chamou dans le rôle titre, un film tourné en Belgique. Camille, en vous replongeant dans vos souvenirs de l'été dernier à Bruxelles, là où vous avez tourné pendant 6 semaines, quelle est la première image qui vous revient, là sans réfléchir?
14: Dans la rue dans laquelle on a tourné la scène où je grimpe dans un arbre pour échapper aux enfants de ma sœur. Et on a énormément ri parce qu'il y avait quelqu'un de l'équipe technique qui venait régulièrement nous voir pour nous faire visiter Waterloo ou je ne sais plus quel.
13: Quoi? Absolument. Un fou rire mémorable.
14: Oui, voilà. On a eu un fou rire très très long parce qu'il y a quelqu'un de l'équipe technique qui nous a dit si on finit pas trop tard ce soir, on peut aller voir le musée des arts guerriers de la Belgique et le champ de bataille de Waterloo. Et on était là. Avec plaisir, oui, bien sûr, pourquoi pas.
13: Vous êtes allé?
14: Non, bah évidemment.
10: Non, on a fait des heures sup.
14: T'imagines bien qu'on a fait des heures sup.
13: Et vous êtes vraiment dans un arbre à ce moment-là,
14: oui,
13: sur les plans serrés
14: jusque...
13: Vous êtes.
14: Ah, oui. Bien sûr, je suis dans un arbre perché.
13: Non, vous avez fait vos cascades vous-même, donc sur Anna
14: tout
13: et
14: à
13: les
14: fait.
13: Enfants.
14: Oula,
15: elle a vraiment fait sa cascade elle-même. Ouais, c'était pas hyper confortable. C'était non, mais c'était long. C'est une scène où il y avait beaucoup de dialogue, donc elle devait tenir en équilibre sur l'arbre. C'était pas simple.
13: Diane Clavier, ça a été un de vos choix de tourner en Belgique et pas en France, parce que, je vous cite, les Belges se prennent moins la tête. Ce sont vos mots.
15: J'embrasse les Français quand même. Hein. Mais
13: est-ce que vous pouvez développer sur
15: non, alors après, c'est des choix qui se résument pas à ça, parce que c'est aussi des choix de production, de temps de travail des enfants qui sont plus souples en Belgique.
13: Donc d'accord. C'est ça la véritable. Oui, parce qu'il y a beaucoup de comédiens enfants, évidemment.
15: Oui, puis ils ont le droit de travailler plus longtemps, un petit peu plus longtemps en Belgique qu'en France. Il n'y avait pas vraiment de hiérarchie, c'était très, très agréable.
14: C'est un tournage horizontal.
13: Ah oui, exactement. À la différence des tournages
14: verticaux, où tu as vraiment une notion de caste qui existe, qui est folle parfois. qui est aristocratique. Enfin, il y a un truc très étrange. Et là, c'était le contraire. C'était un tournage, ouais, horizontal, quoi. Sur un tournage, il y a énormément de petits métiers qui sont essentiels à un film, mais qui ne sont pas réputés ou même connus, tout simplement. Ouais. Et qui sont, bah, troisième assistant, enfin, des
15: énormément. Accessoiriste,
14: le weatherman, le type qui s'occupe de savoir s'il va faire beau ou pas beau.
15: Le weatherman. Ouais. Alors, ça, je connaissais pas. On a reçu accessoiriste, troisième assistant. Il y a un.
14: Weatherman.
15: Il y a un gars qui
14: alors, travaille généralement, là-dessus. Il est aussi machinot.
15: Il fait aussi partie de l'équipe. Ouais, mais
14: c'est quelqu'un qui.
15: C'est lui qui a la meilleure appli météo, quoi.
13: Camille Chamou, qu'est-ce que ça représente pour vous le métier de monteur au cinéma en tant que comédienne?
14: C'est notre principal agent, monteur, parce que en fait, nous, on propose beaucoup de choses. Et il y a des choses, évidemment, on est cadré par la réalisatrice, en l'occurrence, et dirigé, etc. Mais il y a des moments où on se plante, il y a des moments où on se trompe, il y a des moments où on propose des choses ratées. Et en fait, évidemment, le ou la réalisatrice est pour beaucoup dans le choix. Mais le premier travail de la monteuse, en l'occurrence, de délaguer, d'essayer de percevoir votre drôlerie ou votre originalité. Moi, je trouve que on leur doit toutes les récompenses qu'on peut avoir dans la vie.
13: Ah oui. Monteur.
14: Ah ouais.
13: Ça peut sauver.
14: Moi, j'ai déjà vu. En fait, moi, j'ai un exemple récent d'un film de quelqu'un que je connais très bien. Et en première version de montage, c'était. Enfin, en première version. Le premier montage, même pas une première version, mais le premier montage me semblait catastrophique et le deuxième montage m'a semblé génial.
13: Ça peut changer une prestation.
14: Mais totalement. Ça change le jeu.
13: Comment ça se passe justement? Vous commencez à faire le travail du montage pendant le tournage? Enfin, c'est pas systématique, mais en l'occurrence, là, c'était le cas.
12: Ouais, quasiment tous les films, en fait. Il y a quelques exceptions. Mais en fait, en fiction, c'est très différent, évidemment, en documentaire, mais en fiction, souvent, on commence, en fait, pendant le tournage, tout simplement pour un peu rattraper le retard de connaissance d'une réalisatrice ou d'un réalisateur qui souvent a écrit le film et qui en fait travaille sur le film depuis parfois 3-4 ans, etc. Et donc le fait de pouvoir travailler en même temps, en fait on s'approprie entre guillemets les images, on fait beaucoup d'essais ratés pour arriver à quelque chose, et quand le réalisateur ou la réalisatrice sort du tournage, on a une première version à montrer, qui n'est pas du tout évidemment la version définitive, mais qui est une sorte de mise à plat des propositions qu'on peut faire, des intuitions qu'on a comme ça de ce qui peut marcher.
13: Ça prend combien de temps de faire un montage d'un film d'une heure et demie, là, en l'occurrence?
12: Eh ben, en général, ça dépend du budget du film. Ça dépend du temps de tournage. Ça dépend de beaucoup de choses. Mais en gros, là, on a 16 semaines.
15: 16 semaines, ouais.
12: On a eu 16 semaines, qui est à peu près une sorte de moyenne. On va dire qu'on est, sur ce genre de film, on est entre 12 et 18. Et voilà.
13: Donc 6 semaines de tournage et 16 semaines de montage. Est-ce que vous êtes déjà allée, Camille Chamou, dans l'antre d'un monteur du cinéma? Vous voyez à quoi ça ressemble?
14: Oui, tout à fait. Oui, j'ai même déjà fait des montages, mais pas de longs métrages. J'ai fait des montages de sketch. Donc je vois très bien ce que c'est et je vois très bien comment on peut faire raconter beaucoup de choses très différentes à des images, à des rushs, comme on l'appelle.
13: Oui, c'est ça.
14: Ça s'appelle des rushs, la matière brute. Mmh. Et ouais, je suis très très admirative de la faculté de concentration des monteureuses.
13: Sarah Ternat, qu'est-ce qu'un monteur voit que nous, spectateurs, ne verrons jamais?
12: Alors, si on parle donc des jeux des comédiens, tous les comédiens ont un peu des petits tics, par exemple, des petites choses comme ça. Et alors ça, c'est aussi c'est de la matière première. Donc souvent, il y a des choses qu'on essaye de garder qui racontent des choses du personnage, d'une sorte de fragilité, etc. On va essayer, par exemple, de gommer des petits systématismes de comédiens. Qu'est-ce qu'on va enlever? On va enlever évidemment tout ce qui peut se passer pendant un tournage. Je sais pas moi, des fous rires,
15: un problème de texte, un problème de son.
12: Exactement.
15: Et les prises qu'on peut pas garder, on peut pas monter.
12: Évidemment.
14: Toi, quand tu vas voir un film, tu vois le montage?
12: Eh ben en fait. Quand je suis lancée dans un film qui me plaît, j'oublie le montage. J'oublie le montage, sauf quand c'est un montage qui est très visible, mais qui est au service comme ça de la narration. Donc où là je peux prendre plaisir à le voir mais sans le voir. Et quand je m'ennuie un peu, là je commence à voir les plans, à voir les axes, je me dis mais pourquoi ils ont fait ça, mais ils auraient dû couper là, ils auraient dû inverser cette séquence, ils auraient dû, voilà.
13: Des formations professionnelles.
12: Quand je commence à réfléchir, c'est qu'on m'a perdu.
13: À suivre la séquence souvenir sensoriel de tournage, ce sera juste après les Pointer Sisters sur votre radio ici.

0: So Excited, les Pointer Sisters sur Ici.
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0: Et avec nous, l'équipe du film Anna et les enfants, une comédie Ici, avec Camille Chamou. Gardez votre micro bien en face, bien oui, Camille. Notre invitée ce dimanche en compagnie de la réalisatrice Diane Clavier et de la monteuse Sarah Terna. Et c'est l'heure donc de la séquence souvenir sensorielle de tournage. On remonte le temps à l'été 2025 à Bruxelles. Camille Chamou, en vous replongeant sur les lieux de tournage, si vous pouvez fermer les yeux, quelle odeur reviendrait en tête?
2: Quelle odeur? Personne n'avait d'odeur corporelle. C'est une odeur de crème, forte, des frites, bien sûr.
0: C'était en Belgique.
2: Exactement.
0: Par contre, il y a un son qui vous a marqué pendant le tournage, Diane Clavier.
3: Mais c'est plus parce que c'était un son, c'était une contrainte. En fait, on a beaucoup Bruxelles est foutu d'une telle manière qu'en fait, vraiment, tous les avions qui décollent de l'aéroport passent au-dessus de la ville et de tous les quartiers de la ville, où que vous soyez, vous les entendez. Et c'est vrai que ce son d'avion... nous a beaucoup enquiquiné, pour être poli, quand nous étions en extérieur. Et je me souviens beaucoup de nous qui disions « Ah, avion !» Et donc les comédiens devaient s'arrêter, on devait reprendre et tout ça. Et il y a eu un jour où c'était vraiment, vraiment redondant. Et c'est déjà insupportable quand on essaye de faire une séquence. Et après, vraiment, c'est presque un gimmick, en fait.
0: Ouais, vous confirmez, Camille, vous vous souvenez de cette
2: séquence? Oui, bien sûr. C'était même héroïque pour eux d'arriver à garder... effectivement, il y avait beaucoup d'interruptions pour cause d'avion. Non, moi, j'ai cherché un son. C'est un son que j'ai émis ou créé, je sais pas comment dire, parce que quand je viens chercher les enfants à l'école, j'ai très très peur.
0: Ah oui.
2: Et je veux pas qu'ils me voient, et en même temps je veux pas que les autres enfants me voient. Donc j'ai peur, je voudrais pas qu'ils me ratent, mais je veux qu'ils me suivent de loin et pas que les autres enfants viennent me voir. Donc du coup je peux pas dire salut les enfants ou un truc normal. Et donc je me disais qu'est-ce que je peux inventer comme son, et j'ai proposé à Diane une sorte de pont effaré.
3: Oui, un pont effaré, mais c'était du génie.
0: Ah oui, voilà.
2: Je sais plus comment je fais.
0: C'est un truc comme ça.
2: Pour que les enfants, les deux que je connaisse, retournent et que les autres comprennent pas que c'est une personne. Et donc voilà, on a un peu cherché autour de ce.
3: Ouais, mais c'est surtout toi qui l'as amené. Et j'avoue que le premier moment où on fait la première prise, où elle sort, personne n'a tenu sur le plateau. C'était irrésistiblement.
0: Ah, vous avez surpris tout le monde.
3: Ah bah oui, puis elle le faisait très fort. Et nous, au montage, c'est quelque chose qui nous a beaucoup amusé parce qu'on l'a presque redoublé en plus. On l'a doublé tellement on trouvait ça drôle. Et ça, c'est vraiment des propositions de génie. Parce que ça, c'est pas écrit.
0: Entre deux avions, du coup.
3: Entre deux avions, elle faisait le pont.
0: Mais ça, le problème avec les avions, c'est aussi une problématique qui revient souvent dans cette émission et dont on parle.
3: Ah oui.
0: On ne peut pas donc tourner avec des avions au-dessus, c'est par rapport au son.
3: C'est par rapport au son, en fait. Oui, ça fait beaucoup de bruit et ça.
2: Et puis à un moment donné, un jour, il y avait moins d'avions, mais soudain, il y a eu un accident ou un problème, il y a eu des hélicoptères.
0: Ah, génial.
2: Mais alors, toute la journée, on était morts de rire. Infernal. On se disait, mais qu'est-ce qui se passe?
3: Parce que les micros sont hyper puissants, donc ils captent tout. Et le chien aussi, on avait un chien qui aboyait beaucoup dans l'appartement, dans le décor appartement d'Alexandre. Et dont on n'arrive pas à trouver où il était.
2: Ah oui, c'est vrai.
0: Diane Clavier, avec quoi avez-vous envie que les spectateurs repartent après avoir vu votre film?
3: Avec l'envie d'y retourner dès le lendemain.
0: De voir deux fois le film.
3: Non, avec l'envie de quand même d'une petite discussion, parce que je trouve que c'est au-delà du sujet, effectivement, très comédie, cette femme qui a peur des enfants, voilà, mais c'est un... C'est aussi un fond de tarte, ce sujet très comédie. J'ai l'impression qu'on aborde aussi des sujets un petit peu plus... moi, en tout cas, qui m'intéresse, de notre rapport à tous avec les enfants, de la parentalité, d'une femme qui n'en a pas...
0: Comment elle est perçue
3: et tout ça. Donc, pourquoi pas un peu de discussion, et même des discussions avec ses propres enfants, ça peut être assez marrant.
0: Camille Chamou, avec quoi repartez-vous de ce film et de cette expérience?
2: Je repars avec le plaisir d'avoir assumé ce merveilleux rôle proposé par Diane, qui est un rôle très atypique, puisque je crois qu'elles ont réussi à en faire un personnage attachant, alors que toute la société rejette sur le papier une femme qui aurait un problème, c'est pas qu'elle les aime pas, c'est qu'elle en a peur, mais en l'occurrence, qui aurait un problème avec l'enfance. Donc, je trouve que c'est novateur et que c'est très agréable d'avoir fait ça. Et ne serait-ce que d'ailleurs la proposition de situation burlesque pour une comédienne femme, c'est très rare.
0: Oui.
2: On connaît très bien dans toute l'histoire du cinéma, de Buster Keaton à Charlie Chaplin, en passant par les Marx Brothers, la passion qu'ont les jusqu'à Louis de Funès et Pierre Richard. Enfin, la passion qu'ont les gens pour l'homme burlesque. Il n'y a pas du tout d'historique de la femme burlesque. Les quelques-unes ont été assez effacées. Et pour moi, l'une des premières femmes burlesques en France, c'était la scénariste qu'a choisi Diane et
3: Olivia
2: actrice
3: Cotte.
2: Olivia Cotte.
3: Formidable, Olivia.
2: Qui a effectivement un peu...
3: Complètement, dans ce programme Cours, vous les femmes qui passait sur Teva, qui a vraiment fait, pour moi, pour la première fois, je voyais une comédienne femme jouer avec son corps, les jambes en l'air, et ça tombe, et
2: c'est
3: ça se pète la gueule, et ça se... Et, tout... et en même temps... Avec
2: le gag.
3: Le gag, et en même temps avec des dialogues affûtés.
2: Et ça, c'est le plaisir de jouer du gag visuel, de jouer avec son corps. C'est extrêmement rare d'avoir l'occasion de le faire. Donc,
0: oui.
2: Ouais. De repartir avec ça.
0: Merci beaucoup, Camille Chamou. Anna et les enfants, c'est au cinéma depuis ce mercredi. C'est un film ici et c'est avec Alban Lenoir, Olivia Cotte, Esteban, Marie Papillon, Maria Maguey et Camille Chamou dans le rôle principal. Merci beaucoup encore d'avoir été avec nous, Camille.
2: Merci.
0: Merci Diane Clavier, bravo pour ce tout premier
3: métrage.
0: On espère qu'il y en aura d'autres. Et merci Sarah Terna de nous avoir révélé les secrets de votre métier de monteuse pour le cinéma.
3: Merci.
0: Ça tourne, ça revient la semaine prochaine. Ce sera avec Manu Payet et l'équipe du film Devient Génial. Très bon dimanche à tous. À suivre l'actu près de chez vous sur votre radio ici.
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1: 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Aujourd'hui, cette émission est assurée par Horizon.
7: Bonjour à tous, on est aujourd'hui dans un café avec Christophe Béchu, maire d'Angers, secrétaire général d'Horizon et co-directeur de campagne d'Édouard Philippe pour sa campagne présidentielle de 2027. Et on parle aujourd'hui de politique et d'engagement. Christophe Béchu, on va parler de votre rencontre avec Édouard Philippe. Est-ce qu'on peut revenir sur ce point de départ? Qu'est-ce qui vous a marqué chez Édouard Philippe? Et aujourd'hui, dans le contexte qu'on connaît, sa candidature, vous la percevez comment? Est-ce que Édouard Philippe est l'homme qu'il faut pour la France dans le contexte d'aujourd'hui?
8: Bonjour Jeanne et merci pour ces questions. Bien sûr qu'on peut revenir sur cette rencontre avec Édouard Philippe parce que c'est avant tout la rencontre de deux hommes. Ce qui me guide, c'est pas le souvenir du Édouard Philippe que j'ai rencontré ou le souvenir d'anecdotes personnelles que j'ai partagées avec lui. Ce qui me guide, c'est d'abord l'intérêt du pays. On est dans un moment très particulier, avec une ambiance lourde, avec des risques géopolitiques, compte tenu du retour des empires, des positions agressives d'un Trump, de la manière dont y compris la Chine essaye de pousser son avantage, dans le contexte du retour de la guerre en Europe avec un Poutine qui considère que les frontières et le droit international, ça ne sert qu'à marcher dessus. Un contexte difficile sur le plan européen avec une montée des populismes, un contexte inquiétant d'un point de vue budgétaire avec une dette qui est très élevée, avec des taux d'intérêt qui remontent, avec... des interrogations légitimes sur ce que l'Europe, sur ce que la France vont faire demain. Dans ce contexte-là, on a besoin d'un président qui préside, qui a une hauteur de vue, qui a une expérience, qui connaît la France, qui est ancré, qui a pris l'habitude de la regarder dans les yeux et qui a l'expérience du pouvoir. Édouard Philippe, c'est tout ça. Ce sont ses années à Matignon, c'est le maire d'une grande ville populaire, portuaire, confronté... aussi bien au trafic qu'au populisme et qui a réussi à transformer sa ville, à changer son image, à redonner confiance à ses habitants et j'ai la conviction absolue qu'il est capable de faire la même chose pour le pays.
7: Et vous, dans tout ça, Christophe Béchu, vous êtes co-directeur de campagne. Comment vous voyez ces prochains mois?
8: Je les vois comme vraiment comme l'occasion d'aller à la rencontre des Français. Parce qu'une élection présidentielle, c'est la rencontre d'un homme avec le peuple. C'est la rencontre d'un homme avec la France et avec les Français. C'est ce à quoi Édouard Philippe s'est déjà employé en faisant ce tour de France des sous-préfectures déjà depuis un certain temps et en menant une campagne dans laquelle il ne cherche pas d'abord la lumière médiatique. Il cherche d'aller à la rencontre de ceux qui font la France, de ceux qui ont des solutions, de ceux qui, localement, innovent, font tourner les services publics, lancent des entreprises, prennent la relève sur le plan de l'artisanat, participent à l'agriculture dans notre pays, comme on est en ce moment en train de le faire, se retrouvent dans des cafés pour discuter, pour échanger, pour parler politique. Et tout l'enjeu, c'est de poursuivre, c'est d'intensifier ces rencontres, et puis ça va être de faire entrer les propositions dans le débat. On est encore loin, l'élection elle est proche parce que c'est dans moins d'un an, mais c'est encore dans très longtemps, parce que dans le quotidien de tout le monde, il y a le prix à la pompe aujourd'hui, il y a les sujets d'interrogation sur demain et après-demain, et puis il y aura ce temps crucial, fondamental pour les années qui viennent, sur le choix qu'il y aura à faire pour le pays, entre ceux qui ont la tentation de nous emmener sur des chemins populistes avec la haine de l'étranger ou des riches, que ce soit le RN ou LFI, ou ceux qui, au contraire, vont faire en sorte de Français de souligner qu'il faut perdre de l'optimisme, de la confiance et de l'espérance, parce qu'on est la France et parce qu'on a les moyens de se relever, à condition de s'en donner les moyens.
7: Et justement, pour ceux qui voudraient passer à l'action, pour ceux qui nous écoutent, comment nous rejoindre? Comment rejoindre Édouard Philippe?
8: Le 5 juillet, à l'Adidas Arena, à Paris, nous aurons notre premier grand meeting de campagne. Et j'invite tous ceux qui veulent en savoir plus, qui veulent sentir humer cette ambiance, venir à la rencontre du candidat et de ses équipes, à s'inscrire pour cet événement. On sera très heureux de vous accueillir. C'est le début d'une belle aventure.
7: Merci, Christophe Béchu.
1: C'était Expression Directe avec Horizon.
4: Si vous aimez les belles pierres taillées au bord de la Loire, on a un bon plan pour vous.
6: Notre point de départ, c'est le château d'Amboise qui surplombe la cité. C'est un château typique de la Renaissance, ses façades blanches, avec de larges fenêtres, qui donnent sur des grands jardins et sur la Loire. D'ailleurs, si vous passez par là, au milieu de ce jardin, il y a un buste en marbre blanc qui trône là. C'est celui d'un certain Léonard de Vinci. On avance de quelques pas, en suivant le regard de Léonard, et on arrive à la chapelle Saint-Hubert. C'est un petit édifice en pierre de tuffeau qui éclate par sa blancheur et la finesse de ses détails sculptés. Elle n'est pas très grande, cette chapelle, mais c'est une prouesse architecturale à la hauteur de la dernière demeure de Léonard de Vinci. Parce que c'est ici que se situe la stèle sous laquelle se trouve la dépouille de ce génie.
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9: Notre point de départ, c'est la plage d'Étretat. À chaque fois que je viens sur le Perret, c'est cette digue sur laquelle on peut se promener au pied des falaises et le long de la mer. Je me sens toute petite devant ce paysage grandiose. Face à moi, il y a cette mer à la couleur bleu-verte si particulière. Cette petite plage de galets entre ces falaises blanches, brutes et verticales qui tombent à pic dans la Manche.
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2: Avec des idées de sortie pour ce week-end, on commence samedi du côté de Loirgat, dans les Côtes d'Armor, avec le festival Les Ficelles du Jeu, de 14h à 23h. La ludothèque Planète Enchantée ouvre grand ses portes pour une journée placée sous le signe du jeu et de la convivialité. Jeux de société pour petits et grands, tournois blind test, espace pour les tout-petits, exposition, bourse aux jeux et même quelques tours de magie, de quoi finalement passer un agréable moment en famille. L'entrée est gratuite et les animations se succéderont toute la journée. Et puis dimanche, direction le Finistère et la commune de Kernouez pour le championnat de Bretagne de cyclisme sur route élite. Les meilleurs coureurs bretons, hommes et femmes, se retrouveront sur les routes de la commune pour tenter de décrocher le prestigieux maillot du champion régional. Un rendez-vous sportif spectaculaire, gratuit pour le public, qui promet de belles bagarres et une ambiance animée au bord du circuit. Près de 250 coureurs sont attendus en partenariat avec Ici Bray Zizel.
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On écoutait Thierry Pastor avec le coup de folie. Excellent dimanche 7 juin, vous écoutez ici. C'est Sophie Nolvaux avec vous pour accompagner votre après-midi, que vous soyez en famille, au calme ou entre deux activités de week-end. Quel plaisir de partager de bons moments tous ensemble. Restez bien là, car dans le prochain quart d'heure, on va se replonger dans un grand classique d'Eddie Mitchell, Sur la route de Memphis. Mais avant, on accueille Miley Cyrus avec la bande originale du nouveau film Avatar. Voici Dream as One.

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1: Pourquoi l'île Tudis s'appelle ainsi alors qu'elle n'est pas une île ?
2: N'est plus une île, devrais-tu dire ?
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2: L'île Tudis, en pays Bigoudin, doit son nom à Tudis, un saint qui fréquenta les grands noms de l'église de l'époque, Guénolé, Corentin, Modez. L'île Tudis est une longue langue de terre qui s'enfonce dans la mer. Il faut savoir qu'avant les années 1850, elle était une île au sens plein du terme. Avant la construction de la digue de Kermor, l'île était coupée de la terre à marée haute et surtout lors des grandes marées et des tempêtes. Les tempêtes sont ici redoutables. Longue de 2,5 km et de 150 mètres de large, l'île Tudis était loin d'emporter tous les suffrages. Les habitants parlaient de leur île comme d'un endroit abandonné, presque inhabitable et menacé par la mer. Au bout du compte, c'était une île de pêcheurs, difficile d'accès, certes, et quasi uniquement en bateau. Mais pour rejoindre Combrite et le continent, on pouvait, à marée basse, passer par un gué dangereux, où les noyades n'étaient pas rares. La question de l'eau potable était un autre problème. Elle était rare et difficile d'accès. Il y avait bien des sources, mais leur eau était saumâtre. Il fallut attendre la moitié du 19e pour que la municipalité fasse des travaux et installe une pompe communale. Comme tu le vois, la vie à l'île Tudis n'était pas toujours facile.
1: Il n'y avait pas de touristes alors ?
2: Le tourisme et l'île Tudis a commencé à la fin du 19e siècle avec de riches Quimpérois qui se sont fait construire de belles villas pour leurs vacances. Certaines sont construites en zone submersible, mais à l'époque, qui s'en inquiétait ? À la même époque, des hôtels ouvrent leurs portes, des citadins aisés, en s'associant avec les marins-pêcheurs, créent en 1884 le comité des régates qui vivra 20 ans, mais ne résistera pas à la séparation de l'Église et de l'État. Quant au tourisme aujourd'hui, nous n'en dirons mot.
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0: C'était Jérémy Frérot à l'instant avec Adieu. Dans la suite de la playlist, encore un joli programme cet après-midi avec Johnny Hallyday, Quelque chose de Tennessee. Il y aura aussi un grand tube de l'artiste londonienne Dizzery. On écoutera You Gotta Be. Je vous souhaite un excellent dimanche à l'écoute d'ici.
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2: Après l'onde de choc, la place au recueillement. La commune de Florence dans le Gers se prépare à rendre hommage à la petite Liana. 5000 personnes sont attendues cet après-midi pour la marche blanche organisée à 15h, trois jours après la découverte du corps de la collégienne de 11 ans. Les parents de la jeune fille espèrent un rassemblement dans la dignité et demandent aux élus nationaux de ne pas venir. Une élue agressée à Paris, Alexandra Cordebar, maire socialiste du 10e arrondissement, a été bousculée et frappée par des militants d'extrême droite hier soir. Elle participait à la Nuit Blanche, une manifestation culturelle qui a animé les rues de la capitale toute la nuit. La ville de Paris porte plainte. 6 personnes ont été placées en garde à vue. Un meeting LFI dans une ville acquise à sa cause. Le candidat de la France Insoumise pour la présidentielle, Jean-Luc Mélenchon, organise son premier rassemblement de campagne avec ses partisans cet après-midi à Saint-Denis, lieu symbolique dans cette mairie remportée en mars dernier par l'insoumis Bali Bagayoko, devenu en quelques semaines une figure majeure du mouvement. Dernier tour de chauffe avant la grande boucle, Paul Sexas a pris le départ ce matin en Isère du Tour Auvergne-Rhône-Alpes, ex-critérium du Dauphiné. Plus de 1200 km à parcourir en une semaine. En tennis à Roland-Garros, la finale des messieurs se tient cet après-midi. Le numéro 3 mondial, l'allemand Alexander Zverev, joue sa 4e finale en Grand Chelem. Il affronte cet après-midi l'italien 14e mondial Flavio Cobolli, pour qui c'est une première.
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4: Cet après-midi, le temps reste nébuleux sur le Finistère, beaucoup plus lumineux sur le littoral sud et le vent reste assez faible cet après-midi. Les températures culminent à 21 degrés aujourd'hui à Plestin-les-Grèves, 20 degrés pour Perros-Guirec, 19 à Quimper et Morlaix, 18 pour Brest, Carhaix, Lorient et le Guilvinec. On en profite car demain, ce ne sera pas la même. Des passages nuageux sont attendus, une perturbation apportant des pluies faibles à modérer sur l'ensemble de la région.
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1: Aujourd'hui, pour la balade, on va prendre de la hauteur. Enfin, de la hauteur, on va gravir les plus de 380 mètres du Mont Saint-Michel de Brasparts. Eh ben oui, ce sont nos montagnes à nous, les Monts d'Arrée. On va se balader avec Charles Sandréau, donc, à Brasparts, un petit tour dans le bourg, et puis aussi un tour du cimetière. Bah oui, c'est toujours intéressant, les cimetières. On ira jusqu'à l'ancienne gare, et puis jusqu'à la chapelle, qui est sur la commune de Saint-Rivoal. Et bah ça s'invente pas. On se retrouve dans quelques minutes.

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3: Une balade aujourd'hui au cœur des Monts d'Arrée. Alors j'ai demandé à Charles Andréau d'être notre guide sur la commune de Brasparts. Et Charles nous a amené aujourd'hui sur les hauteurs, mais c'est ce qu'on va faire, hein, j'imagine, durant cette balade. On va monter, on va descendre beaucoup.
4: À Brasparts, c'est assez facile de faire des descentes et monter, hein, effectivement.
3: Bon, alors Charles est ici depuis 45 ans. La commune, il la connaît par cœur. On est où exactement ?
4: Alors là, on est descendu au plus bas de Brasparts. On est remonté un petit peu de l'autre côté, là, sur la commune de Plébin. Parce qu'on a une vue, du coup, en regardant vers le nord-nord-est, là, sur Brasparts et sur la vallée de Brasparts, où le point le plus bas est à peu près autour de 60 mètres d'altitude. Et on montera tout à l'heure à 384. Donc on voit qu'ici, on est dans le bas. Le goulit, comme on dit en breton, quoi, c'est en fait la vallée. Quoi. Voilà où on est.
3: Bon, et la commune de Brasparts, elle est vaste. Là, tout ce qui nous entoure, tout ce que nous voyons devant nous, c'est Brasparts.
4: Tout ce qu'on voit devant nous, de l'autre côté de la vallée, là, c'est Brasparts. Depuis la gauche, là, qui va jusqu'à l'Opérec, et l'autre côté sur le quai Fret. Et au fond, là-bas, on ira faire un tour du côté du lac Saint-Michel. Brasparts, c'est à peu près 4800 hectares, quoi, 48 km². Donc, en gros, ça fait 10-11 km en diagonale. En gros, 8 km sur 10 à peu près, autrement, quoi. 8 de haut, du nord au sud. Et 10 à peu près de l'est à l'ouest.
3: Il y a beaucoup de balades à faire ici à Brasparts.
4: Ben, sur une telle surface, c'est vraiment très facile. Il y a de quoi trouver, il y a des chemins, de ce côté-là. Et pour situer un peu les choses, même, puisqu'on est sur Brasparts, il y a 4800 hectares et il y a un peu plus de 1000 habitants. Donc on a quand même 5 hectares par habitant en moyenne, quoi. Ça va. Au niveau espace, il y a ce qu'il faut.
3: Ça veut dire quoi, Brasparts ?
4: Alors, Brasparts, c'est en fait un mot qui vient probablement du moyen breton. Brasbers, qui n'est pas du tout la grande paroisse qu'on pourrait croire aujourd'hui. C'était en fait un lieu de défense, probablement, où était le bourg. Et bon, défendu comme autrefois par de la végétation et sans doute avec de l'aubépine et des choses comme ça, quoi, qui permettaient de se défendre contre les invasions, etc. Et le nom est resté. Probablement, on ne sait pas trop, mais il est possible que ça fasse partie d'une autre commune plus loin qui s'appelait Plouhénès, en fait, qui était une très grande surface dans les Monts d'Arrée. Brasparts étant un élément de ça petit à petit qui s'est construit, quoi.
3: Bon, alors nous, notre balade, elle va nous amener, puisqu'on commence à Plébin et qu'on va finir finalement sur la commune de Saint-Révoil, elle va nous amener à découvrir l'intégralité de la commune. Ici, on va passer par où ? Et j'aimerais bien, Charles, que tu nous donnes le nom ici de notre point de vue, de notre village.
4: C'est un village qui s'appelle Les Alains. C'est cultivé, il y a des champs, il y a des talus, moins qu'il y en a eu, mais il y en a encore. Il y a des pâtures, il y a des bois de l'autre côté de la vallée. Et après, alors, on distingue au fond un peu la même chose. Et là, on est dans une zone encore cultivée, relativement facile. On verra tout à l'heure qu'on va remonter dans la montagne et où c'est vraiment autre chose comme type de végétation.
3: Bon, et on est toujours dans les Monts d'Arrée.
4: Ah, on est complètement dans les Monts d'Arrée. Disons qu'ici, on est au pied des Monts d'Arrée, quoi. Les Monts d'Arrée, en fait, aujourd'hui, on parle encore des Monts d'Arrée. C'est vrai, 3840 décimètres d'altitude, quand même. Mais bon, il semblerait qu'il y a très longtemps, les Monts d'Arrée ont pu culminer autour de 4000, disons, au moment de l'ère primaire, quoi. Il y a 500 millions d'années, et tout ça s'est érodé petit à petit. On retrouve des traces géologiquement, avec même des traces de cailloux qui ont été roulés dans les glaciers à l'époque. On retrouve des traces, donc les géologues ont redéterminé tout ça. Mais effectivement, j'ai retrouvé des traces comme ça de pierres qui ont été dans les rochers quand on a dû creuser un peu dans la vallée. Là, c'était un géologue m'a dit ah oui, effectivement, ça c'est arrivé là comme ça.
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1: Nous sommes maintenant dans le bourg de Brasparts, toujours en balade avec Charles Andréo. On découvre la commune, le bourg et l'église, parce qu'on est au pied de l'église. Voilà, un petit bourg.
2: Oui, on va dire ça. Oui, tout à fait. Un petit bourg du centre Bretagne.
1: Ouais, hein. Typique.
2: Typique, voilà. Avec encore des immeubles assez anciens, des maisons construites en pierre. Un certain cachet quand même, ouais. Oui. Avec des places et puis des commerces, des bars animés, des voilà.
1: Mais ça a été un gros bourg à un moment.
2: Oui, c'était un gros bourg, oui, pas mal d'habitants, avec beaucoup d'activités artisanales, de commerce, etc. Des foires, c'était aussi un lieu où les gens venaient, où il y avait un commerce important quand même. Donc ça existait. Ça existe moins maintenant, mais les commerces, on les trouve toujours sur place. Oui, ça a été relativement animé pendant longtemps. Et donc, puisqu'on parlait de l'église tout à l'heure, c'est vrai que c'était un bâtiment qui est quand même assez imposant, avec une architecture intéressante, qui vaut le coup d'être visité quand même au niveau historique et au niveau art. Dedans, il y a de très beaux tableaux, etc. Et on voit aussi des pas mal de sculptures autour de l'église, et en particulier le calvaire avec une Pietà, et qui est assez intéressante, donc taillée dans du carcenton, comme on en a beaucoup ici. Et c'est vrai qu'au niveau architecture et au niveau histoire, ça vaut le coup de venir voir ce qu'il en est, quoi. On découvre quand même des choses gravées dans la pierre.
1: On peut aller, puisqu'il y a un office de tourisme ici à Brasparts, on peut aller se renseigner auprès de l'office de tourisme, on prend quelques documents et puis on revient faire le tour et de l'église et du calvaire.
2: Tout à fait, c'est ouvert pratiquement du mois de mai jusqu'au mois d'octobre, non-stop, ainsi que les vacances scolaires, avec donc des possibilités de renseignement, avec des documents. Et puis des gens qui sont là très affables pour renseigner les gens et leur donner des circuits de balade sur Brasparts et puis sur les monts d'Arrée.
1: Ouais. Ouais. Bon, là on vient d'entendre des motos qui passent. En fait, on est quand même sur l'axe Quimper-Morlaix. Alors, donc en fait, ça passe beaucoup.
2: Hein. Oui, il y a l'axe Quimper-Morlaix qui passe pas loin là. Il y a beaucoup de passages. Hein. 2500, 3000, parfois 4000 véhicules par jour. Donc c'est quand même très passant. Ouais. Ben, c'est le côté pratique de cette route-là qui permet de relier Quimper à Morlaix facilement et qui traverse après les monts d'Arrée là-haut. Quoi.
1: Ouais, bon. Et derrière, on a un cimetière qui est assez particulier aussi. Hein.
2: Qui est très particulier. Alors, il est en fait très en pente, tourné vers l'ouest, avec une pente énorme. Et c'est intéressant parce que la première fois qu'on voit ça, on trouve ça très bizarre. Et ça nous a valu une année qu'un film y soit tourné. Ils sont venus ici, en fait, qui s'appelait Un poison violent.
1: Qu'est-ce qu'il y verrait ?
2: Exactement, Catel qui livrait un de ses premiers longs métrages. Donc elle est venue tourner ici, elle a vu ça, je leur avais montré ça, moi j'étais à la mairie à l'époque. Ils m'ont dit ah ben oui c'est intéressant, et puis finalement une bonne partie du film a été tournée ici sur place quoi. Et c'est vrai que c'était intéressant quand on voit ça là pour des prises de vue, et puis même quand on descend avec les cercueils là, c'est vrai que
1: il est juste derrière.
2: Il est juste derrière, on va aller faire un tour, on va aller voir ça.
1: Et donc c'est un film dans lequel on peut découvrir la commune aussi finalement ?
2: Alors il y a une partie de la commune qu'on voit dedans, ouais. Tout n'a pas été filmé sur Brasparts, mais il y a une partie qui a été filmée sur Brasparts. Et effectivement, ouais, on découvre certains paysages, certaines activités. Et le côté très marrant, c'est que quand on l'a jamais fait ce truc-là, il y a des gens qui se font intéresser ici à Brasparts, qui disent « Ah non, moi j'ai choisi mon emplacement là-dedans, parce que j'ai une vue en fait sur la vallée de l'autre côté, et donc après pour l'éternité, je vais pouvoir voir ça d'en haut. » Et c'est vrai qu'on voit pratiquement chaque tombe voit au-dessus de l'autre. Quoi. C'est un peu comme un amphithéâtre finalement. Et il y a une route qui passe en bas, puis de l'autre côté, en fait, on voit des champs et puis quelques maisons, là, enfin un bocage. Et j'en ai jamais vu pencher comme ça, sauf peut-être du côté de Porlonnais. Je crois qu'il y en a un qui lui ressemble. Mais bon, voilà, c'est une des particularités de Brasparts. Si les gens viennent ici à Brasparts, allez faire un tour au cimetière, voir comment c'est fait.
1: Très bien. Nous, on va faire un tour sur la voie de chemin de fer plutôt.
2: Ah voilà, on va aller faire un tour du côté du train.
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2: Nous avons quitté le bourg de Brasparts et on s'est dirigé, toujours avec Charles Andréo, vers la gare. On est devant la gare de Brasparts. Bon, c'est plus une gare,
3: non, c'est une maison. Mais c'est toujours le bâtiment, l'architecture est restée.
2: Bon, on le reconnaît tout de suite.
3: On reconnaît tout de suite,
2: ouais. Ouais. Et là, on est sur la voie de chemin de fer ?
3: Exactement. Voilà, on est sur la voie de chemin de fer. Donc ça a été creusé dans les années 1910, quand il y a eu un peu partout dans le Finistère, ils ont commencé à faire ces lignes. Et ici, c'est la ligne qui allait de Rospordin à Plouescat, en traversant tout le département du nord au sud, et qui est donc passée à Brasparts à un moment. Et donc ça a été un lieu de transport, donc il y avait une gare pour les gens qui se déplaçaient, mais également une gare pour le transport des matériaux, des animaux, mais également des engrais, des ardoises, etc. Ça a en fait déconcentré ici le centre Finistère, le centre Bretagne, avec de l'autre côté, à 10 km d'ici, également le canal de Nantes à Brest qui avait le même rôle. Et donc ça a été creusé et en gros, la ligne de chemin de fer a été enlevée, mais enfin, le tracé est resté. Et comme ici, on est dans la montagne, on a aussi des boucles, parce qu'il fallait tenir compte de la pente. Et on peut toujours se balader à pied là-dessus. Et je trouve que c'est très intéressant. On retourne un peu dans l'histoire. Et c'est quelque chose qui est facile à vivre. On peut aller soit à vélo ou soit à pied. Mais c'est relativement plat. Et c'est calme comme lieu de passage. Donc ça m'est arrivé d'aller me balader là-dedans pour découvrir un peu, et c'est vrai que découvrir par une ligne de chemin de fer, c'est comme découvrir en longeant le canal, c'est autre chose que de passer par les routes. On se dit, tiens, ils ont creusé ça ici, pourquoi, etc. Et il y a 80 ans, les gens se promenaient là-dedans avec un train qui allait tout doucement. Moi, je me souviens que c'était pas ici, mais ma mère me disait qu'elle prenait le train à l'époque pour faire 10 km pour aller chez ses grands-parents, et que dans les côtes, bon, le train, il avait un peu de mal parfois, il y a des gens qui descendaient, puis qui remontaient un peu plus loin. Bon, c'est pas du tout ce qu'on connaît aujourd'hui. Mais je trouve qu'ici, comme lieu de balade, c'est bien. Et je pense qu'on doit pratiquement pouvoir aujourd'hui encore presque aller de Rospordin à Plouescat par cette ligne verte là, qui repasse après, qui remonte par Scrignac, etc. Là. Ouais. Donc, à Brasparts, ça vaut le coup. Si les gens viennent, on peut aller se balader comme ça, à pied. Je trouve que c'est très reposant. Comme c'est plat, en plus, c'est comme faire du vélo en Hollande. C'est exactement pareil.
2: J'aurais pas comparé la montagne ici à la Hollande, mais bon.
3: Non, mais bien que la Bretagne et la Hollande, au moment, c'est à peu près la même population, le même nombre de bateaux, etc. Mais bon, voilà. Allez, on va dire que la Bretagne, c'est un peu les pays frères qui sont de là-haut. C'est ça.
2: On dit la montagne ici, quand on vit à Brasparts, on dit j'habite à la montagne.
3: Alors les gens, ceux qui habitent la montagne, ils habitent la montagne, ça reste comme ça quoi. Il y a ceux qui sont dans la vallée de Goulide, mais là-haut, ils sont. Ouais. Nous on est de la montagne, on vit dans la montagne. C'était d'ailleurs une population différente, plus pauvre, parce que les terres étaient beaucoup plus pauvres. La vallée en bas, il y avait quand même les Jules Audet, un peu les gens qui avaient de l'argent. Mais là-bas, il y avait les gens de la montagne, qui étaient soit agriculteurs, soit cultivateurs, mais étaient beaucoup aussi piliaouériennes, c'est-à-dire des... des chiffonniers, quoi. Parce qu'il fallait bien qu'ils gagnent leur croûte, quoi. Et donc, c'était un deuxième métier. Il y en a qui descendaient, d'ailleurs, du côté de Douarnenez, etc., là, pour les ramasser de la ferraille et des chiffons qui revendaient pour faire du papier sur Quimper. Donc, c'était deux populations complètement différentes. Et à l'époque, déjà, c'est ça. Il y avait, en gros, les pauvres de la montagne et les riches du bas, quoi. Et le bourg était au milieu.
2: Bon, et nous, ce qu'on va faire, c'est qu'on va monter, là. Notre prochaine étape, est sacrément en hauteur. On va monter combien de mètres?
3: On va monter jusqu'à 380 mètres, là, à peu près. Ah ouais. Ouais, mais ça monte quand même. Ouais, oui. Ceux qui font du vélo disent ah oui, effectivement, c'est de la montagne quand même par endroit.
2: On quitte cette gare de Brasparts qui n'en est plus une. Faut pas chercher la gare ici. Mais voilà, en tout cas, vous pouvez chercher l'ancienne voie de chemin de fer qui est une voie verte aujourd'hui ici à Brasparts.
3: Voilà, tout à fait.
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2: Avec des idées de sortie pour ce week-end, on commence samedi du côté de Loire-Gâte, dans les Côtes d'Armor, avec le festival Les Ficelles du Jeu, de 14h à 23h. La ludothèque Planète Enchantée ouvre grand ses portes pour une journée placée sous le signe du jeu et de la convivialité. Jeux de société pour petits et grands, tournois blind test, espace pour les tout petits, exposition, bourse aux jeux et même quelques tours de magie, de quoi finalement passer un agréable moment en famille. L'entrée est gratuite et les animations se succéderont toute la journée. Et puis dimanche, direction le Finistère et la commune de Kernouez pour le championnat de Bretagne de cyclisme sur route élite. Les meilleurs coureurs bretons, hommes et femmes, se retrouveront sur les routes de la commune pour tenter de décrocher le prestigieux maillot du champion régional. Un rendez-vous sportif spectaculaire, gratuit pour le public, qui promet de belles bagarres et une ambiance animée au bord du circuit. 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
2: Quatrième étape de notre balade avec Charles Andréau. Alors, je ne peux pas dire de notre balade à Brasparts parce qu'on n'est plus sur la commune de Brasparts. Et non.
3: Et on n'y est plus depuis un siècle cette année en plus, juste.
2: Bah oui. Ben voilà.
3: Depuis 1925, en fait.
2: Parce qu'on fête les 100 ans de la commune de Saint-Rivoil.
3: C'est exactement ça. Il y aura d'ailleurs tout un raout là sur Saint-Rivoil cet été pour ça. Et ouais, donc ça fait 100 ans qu'ils se sont séparés de Brasparts. Il y a eu séparation de corps et de biens entre les deux communes. Ils étaient nombreux, ils étaient 750 habitants à l'époque à Saint-Rivoil. Et ils en avaient marre d'être dépendants de Brasparts, donc ils ont demandé et puis ils ont réussi à avoir. Plus très bien.
2: Bon, et ils sont partis avec quand même.
3: Avec la chapelle.
2: Le Mont-Saint-Michel.
3: Une honte. On ne sait pas pourquoi. Mais bon, et en fait, aujourd'hui, la chapelle a été rétrocédée au département. Donc, il s'est occupé aussi de la retaper. C'est ce que disait l'ancien maire de Saint-Rivoil. Mon père a donné ça au département. Tant que ça ne m'a pas réparé. Mais oui, c'est vrai, aujourd'hui, c'est la voie de la chapelle de Saint-Rivoil. Mais tout le monde parle du Mont-Saint-Michel de Brasparts.
2: Voilà. Bon, et nous, on vient de monter les 380 mètres.
3: Oui, 384 mètres, paraît-il. Chapelle ou enfin, on ne sait pas trop s'il y a le clocher avec, mais ça doit être autour de ça, 390 mètres en tout. Quoi.
2: Bon voilà, moi je ne suis pas très essoufflée.
3: Non, si. Ça va pour moi.
2: Je suis assez essoufflée, Charles, c'est beaucoup moins que moi, il a l'habitude.
3: Pas plus.
2: Bon alors c'est magnifique ce qu'on voit quand on arrive ici en haut. On voyait là des randonneurs qui partaient. Eux, ils partent vers où s'ils partent
3: par là? Il y a des chemins ouais, qui partent vers Saint-Rivoil. Ouais, là, ils vont rattraper en fait une autre route. Enfin, on peut descendre même à travers ce qu'on appelle la montagne. Ils vont descendre jusqu'à Saint-Rivoil, qui est un petit peu derrière, là, qui est en fait protégé du vent. C'était, autrefois, les gens construisaient aussi où c'était abrité. Et on a un paysage tout autre. On a vraiment, on voit sur 360 degrés, et on voit que c'est une végétation qui est complètement rase. On voit, il y a du vent en fait ici, quoi. Et on comprend que les gens qui ont travaillé là-dedans, qui ont fait surtout de l'élevage à l'époque, hein, de moutons, un peu de bovins, ils avaient du mal à gagner leur croûte, quoi. Il y a du caillou un peu partout ici. Et c'est quand même des paysages austères.
2: Ouais.
3: Alors, mais pour se balader, c'est très beau.
2: C'est extrêmement beau. Il y a des balades en fait qui sont proposées aussi par Hadès, par exemple, à Bottemeur, pour se promener ici dans la Lande. On le rappelle, il y a eu un incendie ici. C'est pratiquement redevenu ce que c'était. Hein.
3: Pratiquement. Mais on a un incendie tous les 15 ans, ici. Ça brûle. Parce que c'est plus pâturé. En fait, c'est laissé à l'état sauvage. Donc ça pousse. Comme c'est pas pâturé, il y a de l'herbe sèche. En plus, il y a des plantations de conifères. Et donc, quand il y a de quoi brûler, eh ben, le feu reprend. Mais ouais, il y a eu des feux. Il y a eu 3600 hectares qui ont brûlé, là, il y a 5-6 ans, là, je sais plus quelle année c'était. Même pas tant que ça de temps. Tout a été sauvé, globalement. Mais c'est vrai que ça a dégagé dur, ouais.
2: Ouais. Bon, et la chapelle, ils l'ont refaite, effectivement. Ils ont aussi refait le mobilier à l'intérieur. Donc, vous pouvez, si vous êtes venu ici il y a quelques années, vous pouvez revenir. Il y aura des nouvelles choses à découvrir. Le paysage n'a pas tant que ça changé, finalement.
3: Bah ici, en fait, tout a été refait. Ils ont tout enlevé, y compris la toiture, la charpente. Et la charpente a été refaite entièrement, donc en bois du pays, en chêne, hein, par une entreprise de Cisard qui a refait ça, avec forcément des ardoises qu'ils ont reprises, des ardoises anciennes. Quoi. Et après, il y a un mobilier aussi intéressant, et qui est fait en acier. Et au fond, en fait, on a une espèce de miroir dépoli. Et la personne qui a conçu ça a dit, mais effectivement, M. Bourlec, il a dit, non, mais c'est pas fait pour être regardé comme ça. En fait, il faut ouvrir la porte du fond. Et à ce moment-là, on voit la lumière qui vient dessus. Et on a vraiment l'impression qu'il y a le soleil là-bas du côté de l'Est. Quoi. Et ça change complètement la vision, en fait, qu'on a du symbole de cette lumière qui se trouve entre les deux vitraux du côté Est. Quoi.
2: Et Charles, juste au moment où on parlait de ça, le soleil est réapparu.
3: Il n'y a pas de hasard. Oui, et c'est vrai qu'ici, il arrive qu'il pleuve sur le Mont-Saint-Michel, mais globalement, quand même, d'aucuns disent effectivement qu'il y a deux saisons ici. Il y a le 25 décembre et l'été sur le Mont-Saint-Michel.

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3: Dernière étape de notre balade avec Charles Sandréau. À Brasparts, alors on est redescendu du Tuchet de Miquel, hein, le Mont-Saint-Michel. On est sur une rivière, on est sur la rivière puisqu'on est sur un petit pont.
4: C'est ça.
3: Pourquoi tu nous as amené ici pour terminer notre balade?
4: Parce qu'en fait, on est sur le pont et la rivière, le milieu de la rivière, c'est la frontière entre Brasparts, de ce côté-là, à droite pour nous là actuellement, et à gauche ici, c'est l'Opérec. Donc on est descendu en fait dans la vallée, et la rivière s'appelle le Rivoil, qui va retrouver après la Dauphine, qui est une autre rivière qui délimite Brasparts par l'autre côté. Et donc on a de ce côté-là à Brasparts avec des pentes qui sont très boisées, qui s'appellent les pentes du Skiriou, côté d'une ferme qui s'appelle Kéréol. Donc parce qu'elle est, elle était très ensoleillée en fait dans la vallée.
3: Éol, c'est le soleil.
4: Éol, c'est le soleil. Donc Kéréol, c'est le village du soleil, quoi. Et Skiriou, donc c'était en fait des éclisses de bois. Donc il est possible qu'il y ait des gens qui travaillaient ça. Et donc ici, le long de cette rivière, on peut se balader. Alors surtout de ce côté-ci, mais parfois de l'autre côté aussi. Et en fait, on peut suivre la rivière comme ça, qui là, on va remonter là-bas jusqu'à un endroit qui se trouve à 2 km d'ici, donc entre Brasparts et l'Opérec. Et qui est en fait une vallée, alors, qui s'appelle peut-être en Diou Out, parce qu'en fait, c'est une vallée qui se referme très fortement, avec des falaises de chaque côté. Et d'un côté, il y a Saint-Rivoil, ici c'est un peu plat, mais là-bas c'est vraiment très, très escarpé des deux côtés. Et c'est très agréable de se balader, en fait, à un moment, il y a des prairies d'un côté, et de l'autre côté des bois, et on est toujours dans ce paysage-là qui est à la fois boisé, mais également de pâturage, de prairies. C'est très très calme pour se balader, il y a des chants d'oiseaux, il n'y a pas de voiture, il n'y a rien. S'il y a des gens qui ont envie de se dépayser, y compris dans le temps, on ne sait pas si on est au Moyen-Âge, si on est au XVIIIe siècle. Il n'y a pas de trace de civilisation, entre guillemets.
3: Oui.
4: Et même, parfois, je ne suis pas sûr que le téléphone marche toujours très bien, à quelques zones blanches, mais on a toujours ce bruit d'eau. Et c'est très agréable, y compris quand il fait très chaud l'été, d'aller se balader là-dessous, sous les ombrages.
3: Là, on a des noisetiers,
4: voilà,
3: tout du long.
4: Et donc là, on se retrouve dans une des parties les plus basses de Brasparts aussi. Donc avec un autre paysage, un autre concept. Et on peut comme ça suivre cette rivière pratiquement tout du long. Et
3: donc on retient, c'est le Rivoil comme Saint-Rivoil.
4: Voilà, c'est exactement ça. Il vient d'ailleurs, bon, ça vient de là-bas, ça limite Saint-Rivoil d'un côté. Il monte là-haut, il redescend là. Et voilà, donc s'il y a des gens qui veulent des balades là-dessus, voilà, ça a un côté campagnard, tranquille, balade. Des

0: Pour faire une partie, la partie l'opérec du lycée, et une demi-journée pour faire la partie, la partie brasse-pas, que les gens se retrouvent géographiquement en expliquant après le nom des champs, pourquoi on avait ceci, pourquoi un endroit qui s'appelait l'Enzu avec un lac qui servait à irriguer les pâtures, etc. Donc on découvrait en fait comme ça le luxe de pouvoir faire ça dans une campagne, 400 hectares pour les élèves, pour 400 élèves, un hectare par élève. Et je trouvais que c'était intéressant, au lieu de rester enfermé, justement, de découvrir ce paysage-là et qu'on puisse l'habiter, quoi. C'est-à-dire que les gens, après, puissent y revenir se balader. C'est ce que faisaient certains élèves, en marchant ou en courant, enfin, en faisant du sport, ou pêchant. Il y en a qui venaient aussi pêcher au bord, ou se baigner, certains même, dans cette rivière. Voilà.
1: Et comment on atteint un des bouts de cette balade pour, alors, justement, longer la rivière?
0: Soit on vient ici, alors, ce qui s'appelle le pont de fer, soit on va par le lycée du Nivotte. À la limite, on signale au secrétariat qu'on peut se balader. Et il y a des routes qui permettent de descendre après vers ce qu'on appelle la piscine, parce qu'il y a eu une ancienne piscine qui est plus utilisée. On peut descendre par là, on arrive au bord de la rivière, et tout du long, il y a des chemins comme ça qui serpentent.
1: Bon, voilà. Bah super. Merci beaucoup pour cette balade sur Brasse-Part, un tout petit peu sur Saint-Rivoil, et puis également sur Plébin.
0: Exactement, c'est pour ça que les frontières, c'est d'abord quelque chose de poreux pour les gens, hein, qu'on puisse passer de l'un à l'autre. C'est surtout pas pour les séparer.
1: Merci Charles.
0: Mais non, c'est moi qui te remercie.
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1: On l'a évoqué dans la balade, si vous voulez découvrir les monts d'Arrée, renseignez-vous auprès de l'association ADES. Elle est basée à Bautemeur et propose des tas de visites guidées et de balades hyper chouettes. La semaine prochaine, nous, on sera à Trégorois, on ira à la Roche-Jagut. C'est un domaine départemental dans les Côtes d'Armor, à Ploézal, exactement. Et on se retrouvera dans le parc du château avec Jean-Baptiste Baillet, qui en est chef jardinier depuis 3 ans. Les jardins sont magnifiques, ils descendent vers le Jaudy. Alors on va parler biodiversité, changement climatique, on va comprendre comment on gère ces 64 hectares. Et puis on va profiter aussi des différents espaces qui ont été imaginés là-bas. D'ici là, si vous avez raté un épisode de la balade en Bretagne, le plus simple, c'est d'aller sur notre site internet ou notre appli ICI. Et bonne journée à tous.
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1: Excellent après-midi, vous écoutez Ici, il est 15h. Toute l'info en français dans le monde en 90 secondes avec Morgane Guillaumard.
2: Des milliers de personnes vêtues de blanc pour rendre hommage à la petite Liana. La marche en la mémoire de la collégienne a lieu en ce moment même dans la petite commune de Fleurance dans le Gers. 3 jours après la découverte du corps de la jeune fille de 11 ans dans un silo agricole abandonné, ses parents et les élus locaux qui les soutiennent depuis une semaine sont sur place. 6 personnes ont été placées en garde à vue après l'agression d'une élue à Paris. La maire socialiste du 10e arrondissement, Alexandra Cordebar, a été bousculée en marge de la Nuit Blanche. Un événement culturel avec des animations qui ont duré toute la nuit. Ça s'est passé lors d'une action du groupe intégriste catholique Civitas qui a perturbé l'ouverture au public d'une installation artistique dans une église parisienne. Du monde arrive peu à peu à Saint-Denis pour le meeting du leader insoumis Jean-Luc Mélenchon. Le premier rassemblement avec ses partisans depuis qu'il a annoncé officiellement être candidat pour la 4e fois à la présidentielle. 10 000 personnes sont attendues sur place. La visite du pape Léon XIV attire la foule en Espagne. Plus d'1 200 000 personnes rassemblées ce matin dans les rues du centre de Madrid. Des familles, des fidèles catholiques présents pour suivre une messe célébrée par le pape. C'est la rencontre du jour en tennis qui débute en ce moment même à Roland-Garros. La finale des messieurs, le numéro 3 mondial Alexander Zverev face au 14e mondial, l'italien Flavio Cavoli. L'allemand est favori et pourrait remporter son tout premier titre en Grand Chelem. Et puis des cours de tennis au circuit de Formule 1. Le Grand Prix de Monaco démarre aussi au moment où je vous parle avec le patron de l'écurie Ferrari, le français Frédéric Vasseur, qui est bien présent au lendemain de son hospitalisation pour une raison inconnue.
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4: Cet après-midi, le temps reste nébuleux sur le Finistère, beaucoup plus lumineux sur le littoral sud et le vent reste assez faible cet après-midi. Les températures culminent à 21 degrés aujourd'hui à Plestin-les-Grèves, 20 degrés pour Perros-Guirec, 19 à Quimper et Morlaix, 18 pour Brest, Carhaix, Lorient et le Guilvinec. On en profite car demain, ce ne sera pas la même. Des passages nuageux sont attendus, une perturbation apportant des pluies faibles à modérer sur l'ensemble de la région.
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0: Sa grain d'amour en 1981. Oui, c'était précoce, mais c'est considéré comme l'un des premiers rap français, figurez-vous. Bonjour et bienvenue. Merci d'avoir choisi ici Brice Diesel pour ce dimanche après-midi. C'est l'heure de retrouver l'intégrale des petits bonheurs. Les petits bonheurs, vous le savez, ce sont ces Bretons, anonymes ou pas, qui livrent leurs petits secrets, leurs anecdotes du quotidien, avec 5 portraits à découvrir dans les prochaines minutes, dont celui d'Emmanuel en mode happy end, Colin et ses patins, Magali et la piscine d'amour, enfin Enzo, un seigneur de Fontainebleau. Mais dans 3 minutes d'abord, un premier portrait de la semaine que nous allons vous proposer, celui de Morgane et ses noces de récré. Ce sera juste après ce titre d'Alex Warren. 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
2: Salut Brésisel.
3: Comment s'appelle le résilu ?
2: Je m'appelle Morgane, j'ai 39 ans et je suis directrice d'une boutique de prêt-à-porter.
4: Dis donc, tu nous fais une ristourne là ? Un petit 10% ? Pas de problème.
2: Et je suis dans les petits bonheurs.
3: Bon ben, ça va pas être possible, hein. À cause de... Enfin, ça les arrange pas quoi, je t'expliquerai.
5: D'où tu viens toi ?
2: Moi j'habite Quimper et je suis originaire de Brest.
6: Qu'est-ce que tu préfères ?
2: Ce que je préfère à Quimper, c'est le bon vivre, le côté bretonnant, le fait que ça fasse comme un sentiment de petit village alors qu'en fait on est dans une ville et que tout le monde se connaisse.
7: Eh hey, mais on se connaît !
2: Oh mais je rêve.
7: Il y a 3 ans, je vous ai vendu des Indiens pour une soirée à thème. Voilà, ça a marché très fort ça.
8: Et ton petit coin de paradis ?
2: Mon coin préféré quand je me balade, c'est l'Empol-Pleurzel à Brest. J'ai plein de bons souvenirs.
7: Exemple ?
2: J'étais dans un camping municipal où avec les copains, on faisait plein de choses farfelues aux gens qui y travaillaient. Et ça a duré une bonne dizaine d'années et on les a bien rendus fous.
7: Qu'est-ce que ça fait ?
2: On rentrait dans la salle où on n'avait pas le droit d'aller et on chipait des glaces, mais en laissant les papiers. Ou alors, on écrivait nos prénoms sur les murs avec de l'encre effaçable, mais on prenait la peine d'écrire nos vrais prénoms.
9: Combien de fois on a retrouvé le coupable ?
10: Ah, jamais, monsieur.
9: Jamais ?
10: Jamais.
11: Tu m'attrapes un souvenir ?
2: Alors le souvenir d'enfance qui me fait rire quand j'y repense, c'est mon oncle, qui s'appelait Bernard mais qu'on appelait Bouboune. Un jour, il s'est assis dans le fauteuil de la maison et on ignore pour quelle raison ce fauteuil s'est totalement enfoncé.
7: Oh merde !
2: Et j'ai vu mon oncle avec les jambes refermées presque sur son visage et je crois que ça va me rester toute ma vie.
7: Tu m'aides pas là ?
12: Non, pas là, non.
13: Et le premier baiser, quand est-ce que vous vous l'êtes donné ?
2: Je m'en souviens, j'étais à l'école primaire. Il s'appelait Gérald. Et tous nos petits collègues de l'école ont organisé un faux mariage quand je suis revenue de pause déjeuner. Avec des fausses fleurs que mes petites copines étaient allées cueillir, qu'elles m'ont données. J'avais eu droit à une nappe de la cantine à mettre sur ma tête pour faire office de voile. Donc quand je suis revenue de pause déjeuner, j'ai dû aller dans la petite cabane faire un bisou à Gérald. Ils étaient allés le chercher, on avait une haie d'honneur et il était super content. Et on était officiellement mariés, du coup, aux yeux de l'école.
14: Par Dieu Tout-Puissant, je bénis cette union au nom du Père, du Fils et du Saint-Esprit. Saint-Esprit.
2: Amen. Allez, salut.
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2: Ici. Salut Brézizel.
3: Non mais qui êtes-vous? Qu'est-ce que vous foutez ici?
2: Je m'appelle Emmanuel, j'ai 44 ans et je suis coordinatrice dans les services à la personne pour junior senior.
3: Vous faites pas de service à domicile?
4: Hein? Et puis quoi encore?
2: Et je suis dans les petits bonheurs.
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6: Vous avez un domicile?
2: Alors j'habite Quimper, mais je suis originaire de Saint-Brieuc, dans les Côtes d'Armor.
3: Ça fait combien de temps que tu squattes ici?
2: Je suis venue faire mes études et puis je suis plus jamais repartie. Donc je suis plutôt bien ici.
3: Et bah tu vas pas repartir du tout alors.
2: Non, j'aime bien la ville et on est proche de la mer. Et puis c'est une jolie ville moi je trouve.
7: Ah c'est vrai que c'est joli.
3: Franchement je trouve que ça pète trop quoi.
8: Tu vas aller te balader?
2: Mon coin préféré quand je me balade, ça va être à La Torche par exemple ce week-end.
9: Torche?
10: En plein jour?
9: Bah non.
2: Un lever de soleil à La Torche le matin, les rochers, les sentiers, la plage, entre le surf et la mer, c'est un beau coin de nature, c'est juste parfait.
8: T'es surfeur?
2: Non, mon conjoint, mais moi je vais faire des photos là-bas.
11: C'est comme les JO,
12: en moins chiant, avec des beaux mecs.
13: Ah cool!
14: C'est ça qui permet de voyager à travers le temps, le convecteur temporel.
15: Le convecteur temporel?
2: Si je pouvais changer d'époque, juste par curiosité, la Grèce antique.
16: J'ai l'impression que ce sont des Grecs. Vous avez raison, ce sont des Grecs.
2: Parce que j'ai toujours été passionnée par toute la mythologie grecque et tous les philosophes. Ouais, c'est une époque que j'aurais bien aimé découvrir l'envers du décor.
16: Ce sont des garçons, hein, ce sont des garçons.
17: Des garçons?
16: Ce sont des garçons, c'est pas des visites. Ils sont tout nus.
17: Ah.
18: C'est dingue. Ici, c'est bonjour la drague.
2: Bah, le plan drague le plus pourri, c'est mon futur mari.
19: Qu'est-ce qui s'est passé exactement?
2: Il m'a fait une super déclaration lors d'un voyage qu'on faisait en moto ensemble.
20: Et alors?
2: Et je lui ai mis un beau râteau.
17: Pourquoi t'as fait ça?
2: C'était un peu maladroit, il m'intéressait pas forcément. Il était un peu lourd. Et puis, je suis revenue sur ma décision finalement, puisque ça fait 7 ans qu'on est ensemble et on se marie au mois de novembre. Donc finalement, c'était pas un plan de drague si pourri que ça.
17: C'est fou, hein, parce que son papier, c'était pas gagné. Hein.
2: Allez, salut!

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1: Vous êtes peut-être en manque d'inspiration pour ce week-end. Sandy capture Landerneau pour le Festival du Bois. Artisans, créateurs, passionnés et curieux se retrouvent autour de ce matériau noble qui fait partie de notre patrimoine. Démonstration de savoir-faire, exposition, animation et découverte rythmeront cette journée conviviale. Une sortie idéale pour admirer le travail du bois sous toutes ses formes et surtout pour partager un moment enrichissant avec vos enfants ou encore vos petits-enfants. Et puis dimanche, direction Saint-Pévert dans les Côtes d'Armor pour un dimanche en forêt. Une journée pensée pour petits et grands au cœur de la nature avec des animations, des balades, des ateliers de découverte et surtout de nombreuses activités autour de l'environnement. L'occasion encore une fois de plus de prendre le temps d'observer, d'apprendre et surtout de s'émerveiller en famille au cœur de la forêt. Deux activités, deux week-ends à faire en famille.
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0: Ève, lève-toi, 1986, chanson qui va rester comme l'un des premiers hymnes féministes. C'était Julie Pietri. Vous êtes en plein cœur de l'intégrale des petits bonheurs de week-end et il nous reste encore 3 portraits à découvrir. Des portraits pleins de sourires, d'anecdotes, de rencontres avec Magali et sa piscine d'amour, Enzo, un seigneur de Fontainebleau. Mais tout de suite, c'est Colin qui va déraper sur ses patins.
1: Salut Brésisel.
2: Qu'est-ce que c'est que cette voix ?
1: Je m'appelle Colin, j'ai 28 ans et je suis illustrateur.
3: C'est du travail, mais tu as déjà une bonne voix de baryton.
4: Une belle voix radiophonique.
1: Et je suis dans les petits bonheurs.
5: Oh là là, c'est très grave. Je dirais même plus, c'est grave.
6: Vous habitez dans la région ?
1: Alors j'habite à Saint-Jean-Trolimont, une petite commune de 900 habitants. Avec un bistrot, un petit commerce et un accès à la nature particulièrement facile. C'est un peu ma capitale de cœur du pays Bigoudin, donc c'est l'endroit où je suis bien.
7: Eh ben t'as raison, je vais te dire. Parce que tu vois, les gens sont plus décontractés, ils rentrent du boulot, tout ça, tu vois.
8: On se baladera dans la région.
1: Mon coin préféré quand je me balade, c'est le Ménésôme.
9: On s'étonne que le soir j'ai mal aux jambes.
1: Parce que quand on monte là-haut, on a l'impression de voir la carte de Bretagne, mais à plat. Et c'est absolument fascinant comme expérience.
10: Vous verrez la vue, c'est... Vous serez sur le cul.
1: De là-haut, bah, tu vois de la pointe de Pinmar, toute la baie d'Audierne, le Cap Sizun, jusqu'à la rade de Brest, les trois quarts de la côte finistérienne.
11: Mais c'est magnifique.
12: C'est en Armorique.
11: C'est où l'Armorique?
12: Vous êtes assise dessus.
11: Pardon.
13: Changement d'époque en cours.
14: Ta gueule !
11: Ta gueule !
1: Si je pouvais voyager dans le temps, je m'arrêterais dans une période préhistorique, je sais pas laquelle, peut-être le néolithique.
15: Bel exemple pour la jeunesse, messieurs les évolués.
12: Ta gueule, Gérard !
1: T'imagines, tu découvres le feu, tu découvres l'écriture, tu découvres les aliments comestibles. Bon, je fantasme complètement, hein, mais découvrir des nouvelles choses sur un monde ouvert comme celui-ci, ça doit être incroyable.
16: Vous savez ce qui me manque le plus ? C'est de plus manger comme ça. Croyez-le pas, eh ben, je digère pas bien.
17: Zou, bisou, bisou.
1: Premier flirt, premier bisou, ça s'est passé sous le préau du collège Albert Calmette.
18: Est-il indiscret de vous demander qui c'était ?
1: C'était une copine de classe, Aline. Et on s'est embrassé, un gros patin, on peut appeler ça.
19: Oh merde, tout le temps patin. Moi ça me montrait à la tête, pas vous chef.
1: Et je me souviens que ma mère me récupérait 5 minutes après et je devais trembler dans tous les sens, je pense.
20: Le pauvre chéri.
1: Allez, salut.
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2: 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Salut Brézizel.
3: Tu t'appelles comment ?
2: Alors je m'appelle Magali, j'ai 39 ans et je suis agent commercial dans l'immobilier.
4: Ça peut me foutre, moi j'ai pas d'appartement. Enfin, je disais ça pour être aimable.
5: Ah oui ? Qu'est-ce que tu fous ici ?
2: Je suis dans les petits bonheurs.
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7: D'où tu sors, toi ?
2: Alors, je suis de Quimper.
3: T'étais où avant ?
2: Je viens du Morbihan, de Quiberon.
3: Il y a longtemps que vous habitez ici ?
2: Je me suis installée quand j'avais 5 ans, mais du côté de ma mère, quand même, on venait de Plomelin. Donc, c'est quand même pas très loin.
8: Tu es bien là, hein ? Tu es au calme ?
2: Quimper, je l'aperçois comme une ville paisible. J'aime me balader, aller prendre un café, balader le long du Ster avec mon chien.
9: Viens ici.
2: C'est vraiment mon petit cocon où je me sens bien.
10: Tu vas aller balader ?
2: Alors mon coin préféré quand je me balade, c'est sans hésiter sur la côte de Plomelin jusqu'à Concarneau. On a des virages, donc on ne sait pas ce qu'on va découvrir derrière. On a l'horizon, des petits coins escarpés, des petites criques, les coins de randonnée. Je trouve ça beau.
11: Si quelqu'un prend du retard, c'est pas un problème, on l'attendra. On n'est pas ici pour faire une compétition ou je ne sais quoi. On est ici pour profiter de la nature, d'accord ?
12: Alors, où est-elle ton île ?
2: Alors, si je devais finir mes vieux jours sur une île bretonne, bah, je retournerais aux sources, peut-être Belle-Île.
13: Et s'il n'y avait pas la source, qu'est-ce que ça vaudrait ?
14: Ça vaudrait rien, mais lié.
2: Parce que je suis quiberonnaise avant tout, et c'est une île qui est assez grande, mais pas trop petite non plus. Il y a quand même tout ce qu'on veut, on n'est pas trop loin du continent, et c'est plutôt pas mal.
15: Il reste plus qu'à y aller à la nage maintenant !
16: Non, à la nage, impossible !
15: Quoi, impossible ?
16: Ben, je sais pas nager.
17: Il était bon, ce premier baiser.
2: Alors, mon premier flirt, premier bisou, c'était dans les cabines de la piscine aquarium. J'étais au collège, en 6e, donc j'avais peut-être 10-11 ans. Et c'était avec un garçon qui s'appelait Nicolas.
18: Alors, ce que je veux savoir, et je veux le savoir tout de suite, c'est qu'est-ce que tu foutais dans cette cabine ?
19: Je vais vous le dire, j'étais coincé !
2: La piscine aquarium, c'était un peu le repère des jeunes collégiens. On allait le mercredi après-midi là-bas. Je m'en souviens très bien.
20: Tu te souviens quand on allait à la piscine au collège, qu'on oubliait nos affaires, on avait 3 points au moins ? Ah là, par exemple, là, t'as 3 points, moins. Carnet de correspondance.
2: Allez, salut.
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2: Salut Brésisel.
3: C'est qui ce gars ?
2: Je m'appelle Enzo, je suis étudiant en droit et j'ai 19 ans.
3: Enzo ?
4: Qu'est-ce que tu fais, Henri ?
2: Je suis dans les petits bonheurs.
5: Excellent, Enzo. Excellent.
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7: Vous venez d'où comme ça ?
2: Bah écoutez, j'habite initialement à Fontainebleau, mais là je suis à Quimper pour mes études.
8: Comment fais-tu pour vivre dans un si pitoyable logis ? C'est une villette de manants.
9: Cousin, vous en prie, c'est une petite bicoque sans prétention, d'accord ? Mais elle est très bien conçue, on a passé des soirées formidables.
2: J'ai découvert Quimper par le biais de ma copine qui était du coup déjà étudiante ici. Avec le temps, du coup, j'ai appris à connaître Quimper et aujourd'hui j'habite Quimper.
8: Oui, mon donjon. Où sont mes ours et mon pont-levis et mes oubliettes ?
2: La différence entre Fontainebleau et Quimper, elle se base surtout sur le château de Fontainebleau, je pense. Fontainebleau, c'est une ville qui est royale, qui a beaucoup d'histoire derrière elle, beaucoup de cachets. Comparé à Quimper, où malheureusement l'histoire se limite énormément au centre-ville, je trouve. Où vraiment, dès qu'on commence à sortir de l'hypercentre, on perd ce cachet. Où là, comparé à Fontainebleau, on a des bouts d'histoire un peu à droite à gauche.
9: En tout cas, mon cousin, vous êtes ici, chez vous.
7: On pourrait peut-être faire une petite balade.
2: Mon coin préféré, lorsque je me balade en Bretagne, je dirais que c'est Vannes. Vannes, c'est une ville où je retrouve le cachet de Fontainebleau éventuellement.
10: Je vous apporte un peu d'eau pour les cachets et je file.
2: J'aime beaucoup le jardin juste à côté du château. Et puis aussi parce que, enfin, du moins, la famille de ma copine a une résidence secondaire près de Vannes. Donc ce qui m'a fait aussi découvrir Vannes.
11: Vous croyez que ça se peut que ce soit héréditaire ?
12: Contagieux.
13: Ce soir de Noël, je ressentis une émotion nouvelle.
2: Mon pire souvenir de Noël, je pense, ça fait un peu cliché, mais c'était il y a de ça, oui, 4-5 ans. La famille de ma mère, surtout, ont une propriété au Mans.
11: Encore ?
2: Et nous fêtons Noël chaque année là-bas, traditionnellement. Et écoutez, j'avais ma petite nièce qui venait de recevoir, vous savez, les petites fées qui volent avec des ailes.
14: Les fées se sont penchées sur son berceau.
2: Et il s'avère que nous avons une grande cheminée dans la salle de réception. Et on va dire que le 24 au soir a failli se terminer avec un appel au 18. C'est assez drôle pour le coup.
15: Père Noël, j'enlève la fée volante, mais je la garde dans mon cœur.
16: C'est la boîte à troubadours qui a causé grand feu.
2: Allez, salut.
16: Avec bonne santé, les deux.
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1: Jamais ça, Liana, nous ne t'oublierons pas. Voilà ce qui est écrit sur la banderole en tête de cortège à la Marche Blanche à Florence dans le Gers. Un rassemblement pour rendre hommage à la collégienne de 11 ans tuée dans ce département. Son corps a été retrouvé il y a 3 jours dans un silo agricole abandonné. Les parents de Liana sont accompagnés de milliers de personnes vêtues de t-shirts blancs. Un meeting LFI dans une ville acquise à sa cause. Jean-Luc Mélenchon est à Saint-Denis pour son premier rassemblement de campagne avec ses partisans. Ça a commencé il y a 1 heure. 10 000 personnes étaient attendues sur place dans cette ville dirigée depuis mars par le maire insoumis Bali Bagayoko, devenu en quelques semaines une figure majeure du mouvement. Une élue agressée à Paris et 6 personnes placées en garde à vue. Alexandra Cordebar, maire socialiste du 10e arrondissement, a été bousculée par des militants d'extrême droite hier soir. Elle participait à la Nuit Blanche, manifestation culturelle qui a animé les rues de la capitale toute la nuit. La ville de Paris va porter plainte. À Roland-Garros, la finale des messieurs est en cours depuis 1 heure. Le numéro 3 mondial, Alexander Zverev, mène le premier set. Dans le premier set, face au 14e mondial, l'Italien Flavio Cobolli. Et puis c'est un Français qui remporte la première étape du Tour Auvergne-Rhône-Alpes, ex-critérium du Dauphiné. Le Savoyard Alex Baudin prend le maillot jaune de leader. 146 km en Isère, parcouru en 3h44. De son côté, l'étoile montante du cyclisme français, Paul Seixas, finit à la 17e place.
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3: Cet après-midi, le temps reste nébuleux sur le Finistère, beaucoup plus lumineux sur le littoral sud et le vent reste assez faible cet après-midi. Les températures culminent à 21 degrés aujourd'hui à Plestin-les-Grèves, 20 degrés pour Perros-Guirec, 19 à Quimper et Morlaix, 18 pour Brest, Carhaix, Lorient et le Guilvinec. On en profite car demain, ce ne sera pas la même. Des passages nuageux sont attendus, une perturbation apportant des pluies faibles à modérer sur l'ensemble de la région.
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C'était Jean-Pierre Madère sur votre radio ici, pendant que certaines et certains ont le projet d'aller s'éclater ce soir sur la piste du Macumba. C'est Sophie Nolvaux au micro et c'est toujours un plaisir d'être avec vous. Vous êtes peut-être sur une terrasse au soleil, vous prenez quelques minutes rien que pour vous, avec votre radio préférée dans les oreilles, grâce à votre smartphone et l'appli ici. À suivre, The Communards avec Don't Leave Me This Way, mais tout de suite, voici Oria avec Soirée Mondaine.

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1: Si vous êtes né un samedi soir, surtout n'écoutez pas cette chronique. Si vous vous appelez Kélek, eh bien aujourd'hui ce sera votre heure de gloire.
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1: Mais pour les autres, j'explique, vous allez voir. On a en breton une petite phrase bien étrange. Si vous souhaitez parler d'une personne que vous ne prenez pas quand même pour la lame la plus affûtée du tiroir, eh bien vous pouvez dire de lui en breton « Hema, zo grand et des fineurs une, goudé hofat krampus ». C'est assez long à distriper, je sais, mais tellement efficace. Hema zo gannet, ceci est né. Et finar sizun, à la fin de la semaine, goudé e hofad krampus, après une ventrée de crêpes. Et croyez-moi, si vous dites ça d'une personne, c'est que c'est pas la crêpe la plus crasse de la douzaine. C'est imagé aujourd'hui, je sais, mais c'est ça, la richesse de la langue bretonne. Et cette expression est à utiliser avec modération, évidemment. Donc à retenir aujourd'hui, hema zo gannet. Et finir une goudé hofat krampus.
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1: Et maintenant, honneur aux Kélek, les hommes qui nous écoutent aujourd'hui. Voilà un nom de famille qui va flatter votre ego. Si vous ne connaissiez pas encore la signification, ça va vous faire votre journée, croyez-moi. Quant aux autres, je vous laisserai interpréter ou jouer au jeu de voir si ça se vérifie auprès de ceux que vous connaissez. Alors, Kélek, c'est un adjectif qui nous vient de Kel. K-E-2-L, Kel. Kellou au pluriel. Eh bien, je vous le donne en mille, ce sont les testicules. Alors, désolé pour la traduction, mais c'est comme ça, il faut appeler un chat un chat. Donc, Kel, transformé en Kélek, laisse à penser que ceux qui étaient à l'origine de votre nom de famille avaient des attributs assez remarquables. Kélek, c'est un homme vraiment très viril, en se basant sur cette particularité physique. Alors, je vous avais prévenu avant, hein. Et pour Kalor, bah, c'est un patronyme commun aussi, bah, c'est à peu près identique, c'est voire encore plus gros, car Kalor, bah, ça s'utilise pour les étalons. Donc, les Kélek et les Kalor vont pouvoir s'en vanter maintenant. Moi, je vous dis à demain. Memeur, Ken Warhoas, ma peu se rendre juste.
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0: Pascal Obispo avec personne sur votre radio locale ici. Avant de retrouver l'humour en tube et d'évoquer les jeunes et les vieux d'aujourd'hui avec Franck Dubosc et Alex Ramirez, on vous donnera plein de conseils utiles près de chez vous et on va retrouver la musique avec les Bee Gees et Gaëtan Roussel. Je vous souhaite un bon dimanche. 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

0: c'est les Bee Gees avec Too Much Heaven. Courage si vous êtes au boulot ou sur la route cet après-midi. Dans quelques minutes, place à un énorme succès de Cookie Dingler, juste après les infos pratiques d'ici.
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2: On fait le plein d'idées de sorties ensemble pour passer le week-end. En famille, on commence du côté de Mespol, dans le Finistère, samedi, avec les Mespofolies. Comme son nom l'indique, cette manifestation promet une journée pleine d'animation, de bonne humeur et de découverte. Entre spectacles, rencontres, activités et ambiances festives, petits et grands devraient trouver de quoi passer un agréable moment en famille au cœur de la commune. Et puis tout au long du week-end, direction Pontivy pour le Salon du Livre. Pontivy, livres et arts. Auteurs, illustrateurs, artistes et passionnés de lecture se donnent rendez-vous pour partager leur univers avec le public. C'est l'occasion de découvrir de nouveaux ouvrages, d'échanger avec les créateurs et surtout de profiter d'animations autour du livre et de l'art. Un rendez-vous culturel accessible à tous, que l'on soit lecteur assidu ou simple curieux. Encore deux événements à passer en famille.
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0: Vous écoutez ici et Pierre Garnier avec l'Horizon. En quelques décennies, le comportement des jeunes a bien changé. Les vieux veulent rester jeunes, mais les jeunes ne veulent pas faire comme les vieux. Et non. Alors comment reconnaître un jeune d'un vieux? Pour trouver la réponse, Fred Ballard a une fois de plus réuni ses experts du LOL dans l'humour en tube.
1: Ah, il y a que les pouces qui partent. C'est dingue, hein, c'est vrai. Tu veux rendre ton fils dépressif, hein, coupe-lui les pouces. Hein.
2: Voilà, donc Danny Boone nous donne un premier indice hein, pour reconnaître un jeune. Regardons ses pouces entre les manettes de jeux vidéo, les chats et les messageries. A priori, le jeune a de gros pouces, contrairement au vieux, qui a un peu le melon.
1: Ah bah excusez-moi, mais moi, quand j'avais 20 ans, il n'y avait pas de smartphone. Hein. La seule application installée, c'était le cerveau. Hein. Et j'ai l'impression qu'aujourd'hui, les jeunes, eh ben, ils s'en servent de moins en moins. Hein. Ils se mettent en écran de veille, hein. Ils sont comme ça. Ça, c'est une bonne réflexion de vieux, ça.
2: Ah, bah, c'est bien de le reconnaître. Hein. Ça, c'est un vieux qui n'est pas encore totalement contaminé, mais qui sait que c'est pour bientôt. Tôt ou tard, il tombera de l'autre côté et il sera très facile à repérer.
3: C'est ceux qui se mouillent la nuque avant d'entrer dans l'eau. Ceux qui prennent leur oreiller quand ils vont dormir ailleurs. Dans les transports en commun, c'est ceux qui se mettent dans le sens de la marche, sinon ils sont brassés. Ou pire, ceux qui gardent leur reçu de carte bleue et qui les collent dans un cahier.
2: Oui, bon là, on est sur un vieux déjà bien installé. Hein. On n'est pas forcé d'en arriver là non plus pour obtenir sa certification de vieux schnock. Donc ceux qui ont coché un comportement de la liste d'Alex Ramirez n'envoient sûrement pas de SMS avec deux pouces. Mais ceux que ça fait rire resteront jeunes pour toujours.
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0: Piu Bella Cosa sur votre radio locale ici, c'était Eros Ramazzotti. Avant de retrouver les infos à 17h, je vous ai choisi pour la suite Cool and the Gang et Louane. Excellent week-end.
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1: Vous écoutez ici, très belle fin d'après-midi, il est 17h. Les infos sont présentées par Morgane Guillaumard.
2: Une foule dans les rues de la petite commune de Fleurance dans le Gers. Environ 6000 personnes ont participé à la marche blanche en mémoire de Liana. Cet hommage organisé 3 jours après la découverte du corps de la collégienne de 11 ans dans un silo agricole. Tous les participants sont venus habillés en blanc et les parents de Liana ont déposé des fleurs devant le collège de leur fille où elle a été vue pour la dernière fois. Avec cette prise de parole très forte de la famille de Liana, je cite, notre petit monde s'est effondré. Jean-Luc Mélenchon s'en prend au Rassemblement National. Le leader insoumis en meeting cet après-midi à Saint-Denis accuse le parti de Marine Le Pen de promouvoir un suprémacisme visant à diviser les peuples en ethnie et en religion. Le candidat LFI à la présidentielle tient son premier rassemblement partisan de campagne depuis l'annonce officielle de sa candidature. Paris ne cédera jamais à ces mouvements réactionnaires et sera toujours du côté de la culture. Voilà la réaction ce dimanche du maire socialiste de la capitale Emmanuel Grégoire, après l'agression d'une élue lors de l'événement culturel Nuit Blanche, des animations qui durent toute la nuit dans la capitale. La maire du 10e arrondissement, Alexandra Cordebar, a été agressée lors d'une action menée par des militants d'extrême droite qui ont tenté d'empêcher l'ouverture d'une église dans laquelle était programmée une œuvre. En tennis, la finale des messieurs est toujours en cours à Roland-Garros. Le numéro 3 mondial Alexander Zverev face au 14e mondial italien Flavio Cobolli. Après avoir remporté le premier set, c'est un petit peu plus compliqué là pour l'Allemand Zverev. Ce deuxième set est un peu plus serré. Et sur les routes du Tour Auvergne-Rhône-Alpes, ex-critérium du Dauphiné, c'est un Français qui remporte la première étape. Le maillot jaune de leader est donc attribué au Savoyard de 25 ans, Alex Baudin. Il a parcouru les 146 km de la première journée en 3h et 44 minutes. Et de son côté, le jeune favori Paul Sexas finit à la 17e place. La course se termine dans une semaine.
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4: Cet après-midi, le temps reste nébuleux sur le Finistère, beaucoup plus lumineux sur le littoral sud et le vent reste assez faible cet après-midi. Les températures culminent à 21 degrés aujourd'hui à Plestin-les-Grèves, 20 degrés pour Perros-Guirec, 19 à Quimper et Morlaix, 18 pour Brest, Carhaix, Lorient et le Guilvinec. On en profite car demain, ce ne sera pas la même. Des passages nuageux sont attendus, une perturbation apportant des pluies faibles à modérer sur l'ensemble de la région.
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Petit flashback en 87 avec Mylène Farmer et Tristana. Vous retrouvez vos chansons préférées toute la journée ici sur votre radio. Sophie Nolvaux pour vous accompagner ce dimanche. J'imagine que le programme va être chargé ces prochains jours. Alors on va essayer de se détendre avec William Scheller juste après Bruno Mars et I Just Might. 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
1: Que les Quéméréens se préparent, ça va être votre fête aujourd'hui. Mais avant cela, passons à table.
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1: Megavmad ar yod fritet. C'est le début d'une chanson. Et on va s'en servir pour apprendre à dire aimer. Megavmad ar yod fritet. Aimer pour les sentiments, je vous l'ai déjà dit, c'est karut. Et le participe passé, karet. Mais ça, c'est aimer une personne ou quelque chose. Par contre, quand on parle de nourriture, eh ben ça marche pas. On n'utilise pas ce mot-là en breton. On va utiliser kavutmad, trouver bon, littéralement. D'où megavmad ar yod fritet. J'aime bien la bouillie grillée. Megavmad ar hig bevin. J'aime bien la viande de bœuf. Ça, c'est pour dire moi, j'aime la viande de bœuf. Megavmad ar hig bevin. Gardez déjà cette phrase en tête. Megavmad ar hig afars. Vous comprenez, pas besoin d'expliquer. Kavutmad, aimer un aliment. Et pour la chanson, c'était donc Megavmad ar yod fritet barza casserole en difonset. J'aime la bouillie d'avoine dans la casserole défoncée. Ne cherchez pas à comprendre, apprenez-la juste tout simplement. Megavmad ar yod fritet barza casserole en difonset.
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1: Et donc, le nom de famille Kéméré. Et puis un petit clin d'œil aussi à la navigatrice bien connue qui écoute souvent la radio. Alors je profite pour lui dire bonjour. Kéméré, c'est un nom bien breton mais qui témoigne de l'origine logique, j'ai envie de dire, de vos ancêtres. Kéméré, ça vient de nos cousins et ancêtres aussi pour beaucoup les Gallois. Venus s'installer, vous connaissez l'histoire, à partir du 5e siècle en Armorique. Et comme nos langues ont la même origine et sont sœurs, langue bretonne ou le gallois, eh bien de nombreux Gallois ont continué au fil des siècles à venir s'installer en Petite-Bretagne. Et donc le nom Kéméré découle du surnom qui leur a été donné. Comme le Pays de Galles se dit Cumbré en gallois, par déformation Cembré en langue bretonne, Cembré a fini par devenir Kéméré, Cembréat. C'est un gallois, Cembréis, des Gallois, Cembré, le Pays de Galles. Alors c'est l'hypothèse admise aujourd'hui pour l'origine de ce nom Kéméré, sous réserve évidemment de nouvelles études qui pourraient changer la donne. Mais aujourd'hui, c'est comme ça. Un bouchik à tous les Kéméré et aux autres aussi. À bientôt, d'Ahenta.
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0: sent bon la crème solaire et le Virgin Mojito au bord de la piscine. On écoutait Next Summer. C'était Damiano David sur votre radio ici. Les infos près de chez vous arrivent très bientôt. On se retrouve juste après Christophe Maé avec La Lune et Jackie Quartz avec Mise au Point. À tout de suite.
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1: Une chanson émouvante en l'honneur de sa maman et de toutes nos mamans, bien sûr. C'était Christophe Maé avec La Lune sur votre radio ici. Dans un instant, le groupe Supertramp, juste après quelques petites infos d'ici.
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3: Des activités à faire ou à voir en famille. Tout d'abord, à Paimpol, profitez samedi et dimanche de la visite du voilier russe. Amarré dans le port, ce superbe bateau ouvre ses portes au public pour une immersion dans l'univers maritime. Laissez-vous tenter et montez à bord pour découvrir la vie des marins et surtout l'histoire de ce voilier de caractère. Les petits et les grands auront plein de choses à y apprendre. Et puis, la fête de Saint-Niot vous y attend à Lanester, samedi après-midi. La ferme pédagogique ouvre grand ses portes pour célébrer ses 50 ans. Au programme, des animations pour toute la famille, des expositions, de dégustations et l'occasion de redécouvrir ce site emblématique de 17 hectares où se côtoient animaux, prairies et sentiers de promenade. Une belle parenthèse au vert et à partager avec les enfants. Sortis au port ou sortis à la ferme, vous avez le choix ce week-end.
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0: Bon début de soirée à l'écoute de votre radio ici, c'était Louisa et Bleu Soleil avec Soleil Bleu. Dites-moi, vous aimez la gastronomie locale? Vous aimez l'histoire? Eh bien Stéphane Bern réunit les deux aujourd'hui dans son voyage dans le temps avec la légende d'une certaine spécialité lorraine.
1: La quiche lorraine, on la croit éternelle, garnie de fromage râpé et de lardons grillés. Mais à l'origine, ni gruyère, ni cochon. Lorraine, 16e siècle. Dans ce duché encore indépendant, on prépare une tarte simple. Une pâte à pain, des œufs battus, un peu de crème fraîche. On l'appelle Kuchen, gâteau en allemand. Déformé par l'accent lorrain, ça devient quiche.
2: On dit une wish lorraine.
1: La première trace écrite date de 1586 dans la comptabilité du duc Charles III de Lorraine à Nancy. Il en fait servir à sa table les jours maigres. Autrement dit, les jours où l'Église recommande de ne pas manger de viande, mais quand même un peu gras pour faire plaisir. La quiche naît donc un peu pieuse et très crémeuse. Au XIXe siècle, la quiche sort des fourneaux lorrains pour envahir les tables françaises. Et après 1871, quand la Lorraine passe sous domination allemande, elle devient carrément un étendard. On la brandit haut et fort comme on chante la Marseillaise. À force de succès, la recette se disperse. Ici, on ajoute du fromage, là de la muscade, et pourquoi pas du ketchup et du chorizo tant qu'on y est. En Lorraine, on grince des dents. La vraie quiche, jure-t-il, c'est œufs et crème.
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1: Un manuel publié à Metz en 1811 précise même que la quiche par excellence est faite avec l'olivette, ou graines de pavot blanc et de l'oignon. Oui, du pavot et de l'oignon. Une version oubliée, même en Lorraine. Et franchement, on comprend un peu pourquoi. À chaque fois qu'on partage une quiche, on ne mange donc pas seulement une tarte. On goûte un petit bout d'histoire et de patriotisme culinaire. Sur ce, vive la France et vive la quiche.
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0: Il a eu 63 ans en février. Son dernier album est sorti en 2017. On écoutait Seal avec Crazy sur votre radio locale ici. Pour nous emmener jusqu'à 18h et aux infos, je vous propose de retrouver M. Pokora, mais aussi Alain Chamfort.
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1: Merci d'avoir choisi ici. Il est 18h. Bon début de soirée. Les infos avec Morgane Guillaumard.
2: Florence est une ville en colère dans un pays en colère. Voilà les mots du maire de la commune dans le Gers, Grégory Bobato, présent tout comme 6000 autres personnes à la Marche Blanche en hommage à la petite Liana retrouvée morte il y a 3 jours. Une foule habillée en blanc avec un slogan inscrit sur leur t-shirt, plus jamais ça. La famille de la collégienne de 11 ans s'est exprimée et a déposé des fleurs devant l'établissement scolaire de la jeune fille. Une prise de parole est émouvante où les proches ont demandé pardon à Liana pour tout le mal qu'elle a vécu. Le détail est à lire sur notre site ici.fr. Le meurtre de la petite Liana, aussi évoqué dans le discours de Jean-Luc Mélenchon. Le candidat insoumis à la présidentielle est en meeting cet après-midi à Saint-Denis, premier rassemblement de campagne. Le leader insoumis parle d'un crime odieux, révoltant et écœurant. Il propose une loi globale contre la pédocriminalité et les féminicides. Plusieurs milliers de personnes ont manifesté cet après-midi à Rennes pour défendre l'eau, la santé et la démocratie. Une mobilisation à la d'une quarantaine d'associations et du syndicat agricole, la Confédération Paysanne. Ces organisations dénoncent la politique du gouvernement dans ce domaine, notamment sur la question de partage de l'eau entre agriculture, particuliers et industriels. En tennis à Roland-Garros, la finale a débuté il y a 3 heures et elle est toujours en cours. Le numéro 3 mondial Alexander Zverev face au 14e mondial italien Flavio Cobolli. Là se joue le 4e set. Le maillot jaune pour un Français au Tour Auvergne-Rhône-Alpes, ex-critérium du Dauphiné. La première étape en Isère a été remportée cet après-midi par le Savoyard de 25 ans, Alex Baudin. Le jeune favori Paul Sexas finit lui à la 17e place. Demain matin, le peloton dispute donc la 2e étape entre Saint-Martin-le-Vinoux et le Puy-en-Velay. Les coureurs vont parcourir 234 kilomètres, la plus longue des 8 étapes programmées jusqu'à dimanche prochain. Et puis à Monaco, l'Italien Kimi Antonelli de l'écurie Mercedes remporte son 5e Grand Prix de Formule 1. Le jeune pilote de 19 ans a devancé le Britannique Lewis Hamilton de Ferrari et le Français Isaac Hadjar de chez Red Bull.
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4: Cet après-midi, le temps reste nébuleux sur le Finistère, beaucoup plus lumineux sur le littoral sud et le vent reste assez faible cet après-midi. Les températures culminent à 21 degrés aujourd'hui à Plestin-les-Grèves, 20 degrés pour Perros-Guirec, 19 à Quimper et Morlaix, 18 pour Brest, Carré, Lorient et le Guilvinec. On en profite car demain, ce ne sera pas la même. Des passages nuageux sont attendus, une perturbation apportant des pluies faibles à modérer sur l'ensemble de la région.
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Bienvenue à vous qui nous rejoignez à l'écoute de votre radio ici. C'était Daniel Balavoine avec Vivre ou Survivre. À 18h passé de quelques minutes, c'est Sophie Nolveau pour vous accompagner, comme toujours avec le sourire et une bonne dose de musique. Au programme, Jean-Louis Aubert avec Les Plages, juste après une bande originale, mais pas n'importe laquelle, puisqu'il s'agit du troisième film de la saga Avatar de James Cameron. Voici Miley Cyrus avec Dream as One. 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
1: Aujourd'hui, je vais faire dans le simple, le rapide et l'utile.
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1: Avec un mot qui vous servira au quotidien. Ce mot, c'est cador. Le pluriel, cadoriou. Et quand on met l'article devant, ça donne argador ou orgador. Si l'on parle d'une seule. Mais alors, c'est quoi ça, cador? Eh bien, c'est une chaise. Je vous ai prévenu, c'est utile et rapide et facile comme moi aujourd'hui, j'avais pas menti. Cadoriou, c'est si vous en avez plusieurs, ce qui est le cas en général. Argador, la chaise classique, on va dire. Ensuite, on peut ajouter des adjectifs. Cadorvrer, argadorvrer, par exemple, c'est la chaise à bras. Alors, qu'est-ce que c'est une chaise à bras? Eh bien, c'est un fauteuil. Et pour vous faire sourire, vous connaissez tous la fameuse chaise percée. Eh bien, elle a deux surnoms en breton. Argador doul, la chaise à trous, bon, ce qui laisse aucun doute sur son utilité. Mais sinon, on peut l'appeler cador ar secrejou, ce qui veut dire la chaise des secrets. Ça fait presque titre d'un film d'Harry Potter, mais pas sûr que le plan caméra soit tout aussi fantastique. Je vous fais pas de dessin. Bah d'ailleurs, cador ar secrejou, c'est la chaise des secrets, donc finalement, non, c'est pas ce qui s'y passe avec cette chaise à trous.
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1: Et aujourd'hui, le nom de famille, le bras. Ben oui, le bras, mais non, je plaisante, le Braz, hein. On prononce le Z quand même, le Braz, c'est facile, c'est connu, c'est le grand. Pas besoin de chercher bien loin à l'origine de ce nom de famille. À l'inverse des le Braz, nous avons les Bjorn, le Bjorn. Alors Bjorn, là encore, c'est qu'une question de perspective, mais un le Braz va ramasser plus facilement les pommes dans l'arbre qu'un le Bjorn. Mais du coup, si vous n'êtes ni Braz ni Bjorn, eh bien vous êtes crène. Juste au milieu, vous l'avez compris, crène se dit encore aujourd'hui des hommes et des femmes qui sont de taille standard ou moyenne. Et si vous portez ce nom de famille, bah vous avez l'une des explications quant à l'origine de votre patronyme. Voilà, c'est tout pour aujourd'hui. Ahem à toutes, je vous dis à bientôt pour d'autres découvertes. Kenvezator.
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0: C'était Slimane et Claudio Capéo avec Chez Toi. Dans le prochain quart d'heure, on vous donne plein de conseils utiles autour de vous et on fera place aussi aux coulisses télé de Patrice Gascoin qui a rencontré Ophélie Meunier pour parler football. Ce sera après Charles Doré avec Famille ou pas famille et Paolo Conte avec Via Conme. 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

0: à l'écoute de votre radio ici. C'était Charles Doré avec Famille ou pas famille. Le groupe Scorpion est dans la suite de la playlist. Mais avant, comme chaque heure, voici des infos près de chez vous.
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2: Des activités à faire ou à voir en famille. Tout d'abord, à Paimpol, profitez samedi et dimanche de la visite du voilier russe. Amarré dans le port, ce superbe bateau ouvre ses portes au public pour une immersion dans l'univers maritime. Laissez-vous tenter et monter à bord pour découvrir la vie des marins et surtout l'histoire de ce voilier de caractère. Les petits et les grands auront plein de choses à y apprendre. Et puis, la fête de Saint-Niot vous y attend à Lanester, samedi après-midi. La ferme pédagogique ouvre grand ses portes pour célébrer ses 50 ans. Au programme, des animations pour toute la famille, des expositions, de dégustations et l'occasion de redécouvrir ce site emblématique de 17 hectares où se côtoient animaux, prairies et sentiers de promenade. Une belle parenthèse au vert et à partager avec les enfants. Sortis au port ou sortis à la ferme, vous avez le choix ce week-end.
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0: ici sur votre radio, on écoutait Désirless avec Voyage, Voyage. Il est l'heure de retrouver les coulisses télé avec vous, Patrice Gascoin, bonsoir.
1: Bonsoir Sophie.
0: Ce dimanche, à quelques jours du lancement de la Coupe du Monde, vous avez réalisé un petit zapping de ce qui nous attend à partir de cette semaine à la télé.
2: Le football fait partie des événements qui parfois gravent des souvenirs en lettres d'or dans notre mémoire collective.
3: C'est fini, l'équipe de France est championne du monde. Voyez ça, l'équipe de France est championne du monde en battant le Brésil. Je crois qu'après avoir vu ça, on peut mourir tranquille. Enfin, le plus tard possible, mais on peut.
2: Thierry Roland et Jean-Michel Larqué sur TF1, heureux comme jamais devant ce 3-0 qui permet à la France d'être championne du monde en 1998. Et nous voilà à l'aube de nouveaux souvenirs. La Coupe du Monde 2026 débute jeudi aux États-Unis, Canada et au Mexique. Et à la télé, premier changement. Pour la première fois, les matchs ne seront plus à suivre sur TF1, mais sur le groupe M6. 54 matchs précisément seront diffusés en clair gratuitement sur M6, W9 ou la plateforme M6+. Dans son dispositif, M6 proposera un magazine de la Coupe du Monde quotidien et présent par Ophélie Meunier. Alors on la connaît très émotive, comment va-t-elle gérer ses émotions face à un tel événement, Ophélie Meunier?
4: Je m'en sers en fait de ces émotions, j'ai appris en fait à en faire une force et à aller, on est amis, mes émotions et moi. Donc une fois que ça démarre, qu'on est à l'antenne, j'ai pas de difficulté à être pro et à reprendre le dessus. Donc ça revient assez naturellement, mais c'est pas pour ça que je m'autorise totalement à fendre l'armure. Je suis quelqu'un de très expressif du visage, je souris beaucoup, ça se voit en fait, ce que je ressens ça se voit. Et j'ai appris à l'accepter. Et donc, je me dis, c'est comme ça aussi quand on vit une telle compétition avec les Jeux Olympiques. C'est l'autre compétition la plus suivie au monde. Donc, quand on vit ça, on a quand même le droit, je pense, de laisser un petit peu place à qui on est à l'intérieur.
2: Ophélie Meunier, l'un des visages de M6 durant la Coupe du Monde. Mais si vous êtes dingue de foot, si vous voulez voir les 104 matchs de la compétition, il faudra souscrire un abonnement à la chaîne Bein Sport. Et puis du côté de la chaîne L'Équipe, les trois émissions emblématiques seront sur le front, l'équipe de choc, l'équipe de Greg et l'équipe du soir. Il y aura 165 heures d'antenne consacrées à la Coupe du Monde. Et puis bien sûr, votre radio sera au plus près des Bleus. Sur Ici, ce sera un duo 100% féminin, Pia Clément et l'ancienne internationale française Charlotte Lorgeré. Un duo de choc pour analyser les rencontres et vivre les matchs en direct et en intégralité. Et ça commence dès mardi 16 juin avec le très attendu match France-Sénégal. À demain pour arbitrer de nouvelles coulisses télé.
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1: Après plusieurs années de discrétion musicale, Zazie fait son grand retour avec Peu Importe sur votre radio ici. Très belle soirée avec nous, il sera bientôt 19h et après les infos, eh bien vous passerez la soirée en compagnie de Laurent Petit-Guillaume avec 100% années 80. Juste le temps de savourer cette pépite de Michel Polnareff, on ira tous au paradis, excellente fin de week-end.
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1: Très belle soirée, vous écoutez ici, il est 19h. L'heure de s'informer avec Morgane Guillaumard.
2: Une marche blanche très émouvante à Florence dans le Gers. 6000 personnes réunies pour rendre hommage à la petite Liana retrouvée morte il y a 3 jours. Une foule en t-shirt blanc avec écrit « Plus jamais ça ». Cet après-midi, donc, le visage de la collégienne de 11 ans imprimé sur une banderole avec en tête de cortège la famille de la jeune fille, Erwan Chassin.
3: En tête de ce long cortège, dont on peinait à voir la fin, les parents de Liana, très dignes, entourés par les maires des environs. Parmi la foule immense, Nadine ne retient pas ses larmes.
4: On n'est pas habitué ici. C'est terrible pour nous. Pour tout le département du Gers, c'est terrible. Pour tous ces enfants.
3: Alain a fait imprimer la photo de Liana sur son t-shirt. Il porte aussi une rose blanche, comme tant d'autres ici.
5: Parce qu'à l'âge qu'elle avait, la pauvre, il ne fallait pas qu'elle meure. Il aurait dû faire le nécessaire, malheureusement. Mais là, c'est vrai que là, voir tout ce monde pour elle, c'est vrai que c'est malheureux.
3: Mais passer la peine, c'est la colère qui domine, implacable même chez Chantal.
6: Ça ne peut pas continuer. Autant d'enfants agressés, violentés, tués. On est dans quel monde, dans quel pays, mais quelle honte.
3: D'ailleurs, c'était aussi tout le sens du discours très fort du maire de Florence, Grégory Bobato, pour clôturer cette marche blanche.
7: On veut nous faire croire que cette tragédie qui frappe la famille de Liana n'est qu'un dysfonctionnement au milieu d'un système qui, lui, marcherait bien. Liana est le dernier acte d'une tragédie qui se joue depuis bien trop longtemps, celle de nier la parole des enfants. Nous sommes tous ici, Estelle Mouzin, Maëlys, Liana.
3: Et la mort de Liana dans ces conditions ne peut être que la dernière, espère élu et habitant.
2: Mais la tante de la jeune fille tuée dans le Gers s'est aussi exprimée, je cite, « Liana doit être tellement émue de voir depuis là-haut tout ce monde rassemblé pour elle ». Et c'est dans ce contexte, face aux défaillances dans les affaires de violences sexuelles sur mineurs, sujet qui a fait polémique et dont on a beaucoup parlé avec donc l'affaire Liana, que le ministre de la Justice, Gérald Darmanin, annonce à lui demander aux procureurs généraux de reprendre l'intégralité des plaintes qui touchent les enfants, soit environ 70 000 dossiers qui devront être consultés d'ici au 14 juillet dans le sillage donc de l'affaire Liana. Ils réclament, eux, une meilleure défense de l'eau et un partage de la ressource plus équitable. Plusieurs milliers de personnes ont manifesté cet après-midi à Rennes à l'appel d'une quarantaine d'associations et de la Confédération paysanne. Le syndicat agricole accuse le gouvernement de préparer une guerre de l'eau. Les manifestants dénoncent le blocage par les syndicats agricoles majoritaires de la révision du schéma d'aménagement et de gestion de l'eau du bassin versant du fleuve Vilaine. Jean-Luc Mélenchon se voit déjà au second tour de la présidentielle face au Rassemblement national. Le leader insoumis était en meeting à Saint-Denis cet après-midi. Le premier rendez-vous avec ses partisans depuis l'annonce officielle de sa 4e candidature pour devenir chef de l'État. Il a tenu un discours devant plusieurs milliers de personnes, 26 000 selon les organisateurs. Jean-Luc Mélenchon qui veut s'imposer comme la seule option crédible à gauche pour l'emporter face à l'extrême droite.
8: Je m'adresse à tous ceux qui s'interrogent comme il est légitime qu'on le fasse avant une élection. Je leur dis, qui que vous soyez, dans quelque parti que vous soyez, surtout si c'est de gauche, vous ne pourrez pas dire, si malheur arrive, je ne savais pas.
2: Après ce meeting, les filles de Saint-Denis, d'autres candidats à la présidentielle affirmés ou pressentis, vont réunir leurs troupes dans les week-ends à venir. Raphaël Glucksmann samedi prochain, Bruno Retailleau la semaine d'après, et Édouard Philippe début juillet. Et après 4 heures de match intense, 4-7, voilà, un 5e set sur le cours de Roland-Garros, là où s'affronte dans la finale homme le numéro 3 mondial Alexander Zverev face au 14e mondial. L'Italien Flavio Cobolli. En cyclisme, tous les yeux étaient braqués vers Paul Seixas, mais c'est un autre Français qui remporte cet après-midi la première étape du Tour Auvergne-Rhône-Alpes, le nouveau nom du Critérium du Dauphiné. Alex Baudin, 25 ans, s'est imposé à Saint-Ismy en Isère. Le coureur de l'équipe EF Éducation décroche ainsi le plus beau succès de sa carrière et endosse le maillot jaune. Une grande fierté pour Alex Baudin.
9: Le maillot jaune sur le Dauphiné, c'est un petit rêve de gosse qui se réalise, quoi. Un maillot jaune comme ça, c'est une chance énorme. On se souvient de nos années juniors, on avait très très belle équipe de France et notre année là, 2000, 2001, 2002, même plus jeune maintenant, ils arrivent tous plus jeunes, mais on a une belle génération de Français, donc c'est vraiment top.
2: Un maillot jaune qu'Alex Baudin tentera de conserver demain au terme de la plus longue étape de cette course. 234 km de Saint-Martin-le-Vignoux en Isère au Puy-en-Velay en Haute-Loire, au cœur de l'Auvergne, avec un départ prévu demain matin à 11h30. Et puis, autre course, mais cette fois sur les circuits du GP de Formule 1 à Monaco. L'Italien Kimi Antonelli de l'écurie Mercedes remporte son 5e GP consécutif. Le jeune pilote de 19 ans a devancé le Britannique Lewis Hamilton et le Français Isaac Hadjar.
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10: Cet après-midi, le temps reste nébuleux sur le Finistère, beaucoup plus lumineux sur le littoral sud et le vent reste assez faible cet après-midi. Les températures culminent à 21 degrés aujourd'hui à Plestin-les-Grèves, 20 degrés pour Perros-Guirec, 19 à Quimper et Morlaix, 18 pour Brest, Carré, Lorient et le Guilvinec. On en profite car demain, ce ne sera pas la même. Des passages nuageux sont attendus, une perturbation apportant des pluies faibles à modérer sur l'ensemble de la région.
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11: Bonsoir à tous, excellente fin de week-end et merci de nous avoir choisis jusqu'à 20h. Je vous propose une virée en musique dans une époque qui ne connaissait pas encore TikTok, Netflix, le Stade de France ou L'amour est dans le pré. Bref, les années 80. Et ce soir, ça commence comme ça.

0: c'était Take On Me. 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
0: Alors ça, c'est un tube au parcours incroyable. Hein. Composé par les deux musiciens, amis d'enfance, lorsqu'ils ont 15 ans, elle s'intitule d'abord Juicy Fruit Song. Cette première version est d'ailleurs plutôt punk rock. Quelques années plus tard, ils enregistrent une nouvelle version avec un nouveau venu, le chanteur Morten. Elle est renommée Lesson One, puis enfin Take On Me, la suite vous la connaissez, un tube mondial en 85. Et on avance de 2 ans maintenant, 1987. Qu'est-ce que t'es belle, Marc Lavoine, Catherine Ringer.
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0: Patrick Coutin, j'aime regarder les filles. 19 novembre 1981, la loi autorise les radios locales à émettre en FM. Ben ça tombe bien. Avant cela, les radios périphériques ne voulaient pas diffuser cette chanson « J'aime regarder les filles », jugée trop provocante. Les radios libres s'en emparent et la chanson devient tube de l'été. Avec 100% années 80, on se souvient de l'essentiel et des tubes qui ont marqué cette décennie. Le prochain, Small Town Boy, Broski Beat, juste après ça.
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2: 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Quand elle a été achevée sans clocher.
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1: Vous êtes peut-être en manque d'inspiration pour ce week-end. Samedi, cap sur Landerneau pour le Festival du Bois. Artisans, créateurs, passionnés et curieux se retrouvent autour de ce matériau noble qui fait partie de notre patrimoine. Démonstration de savoir-faire, exposition, animation et découverte rythmeront cette journée conviviale. Une sortie idéale pour admirer le travail du bois sous toutes ses formes et surtout pour partager un moment enrichissant avec vos enfants ou encore vos petits-enfants. Et puis, dimanche, direction Saint-Pévert dans les Côtes d'Armor pour un dimanche en forêt. Une journée pensée pour petits et grands au cœur de la nature avec des animations, des balades, des ateliers de découverte et surtout de nombreuses activités autour de l'environnement. L'occasion, encore une fois de plus, de prendre le temps d'observer, d'apprendre et surtout de s'émerveiller en famille au cœur de la forêt. Deux activités, deux week-ends à faire en famille.
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0: La groupie du pianiste, c'était Michel Berger.
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0: Une chanson sur le phénomène groupie qui peut parfois devenir un rapport de fascination très fort. Un phénomène qui avait marqué Michel Berger, d'où cette chanson sortie en 1980. Alors et vous? De qui étiez-vous fan dans les années 80? Quel poster était collé sur le mur de votre chambre? À quel artiste avez-vous écrit secrètement? Bon, je vous laisse réfléchir, ou en parler avec qui vous voulez. La suite, c'est une pop star venue de Belgique qui ensoleilla l'année 86, Muriel Dac et son Tropique, souvenez-vous.
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0: Murrayhead, c'était One Night in Bangkok. Murrayhead qui participera vendredi prochain 12 juin à un concert solidaire hommage aux pompiers à l'aréna de Narbonne, avec aussi Kali, Chimène Badi, Natacha Saint-Pierre ou encore Collectif Métissé. Dans un instant à 20h, c'est vous qui faites la programmation musicale grâce à vos mails sur decibel@radiofrance.com. Mais avant cela, Jean-Jacques Goldman et Sirima, là-bas, c'est juste après ça.
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0: 2. Merci à Roland pour ce choix délicieux. On se régale dès le début de l'émission. Et si vous voulez une double dose de régalade autour de cette chanson, n'hésitez pas à écouter la version de Rachid Taha qui met des paroles plutôt couplets en arabe, mais aussi avec des petits mots de français. Et puis bah sa touche de Rachid Taha qu'on adorait. C'est une très très belle version et est disponible sur tous les sites de streaming.
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0: Et Gwen est avec nous. Salut Gwen.
2: Salut Émilie.
0: Comment vas-tu?
2: Eh bien écoute, ça va.
0: Ça va bien.
2: Un petit week-end calme par rapport au week-end dernier, donc ça va, je me repose.
0: Bon, mais c'est très bien, c'est très bien. C'est souvent les meilleurs week-ends, ceux où on recharge un petit peu les batteries et où la canicule s'est fait la malle. Et ça, ouais. Ça fait plaisir. Gwen, tu retournes à tes fondamentaux, toi qui, lors de tes derniers passages dans le Décibel du dimanche, nous avais passé des gros tubes. Là, tu retrouves ta casquette de chercheur d'or et de nouveaux talents. Tu nous as dégoté un gars, là, incroyable, qui s'appelle Monte Marco.
2: Ouais, ça fait maintenant, je crois, à peu près 2 ans que je le suis.
0: Ah d'accord, là, j'adore Gwen. C'est genre, ouais, j'ai appris il y a 5 minutes que le mec existait. Gwen te glisse l'air de rien, qu'en fait, ça fait 2 ans et que t'es un peu à la bourre. Je t'adore Gwen, vas-y, raconte.
2: Non, mais c'est ça que j'aime aussi, tu vois, c'est de voir l'évolution des artistes. Ben, j'adore, quoi.
0: Oui,
2: c'est,
0: bien sûr.
2: Tu te dis, bon, bah ouais, ok, c'est cool pour eux. Et puis du coup, bah, y a plein d'oreilles qui vont aller découvrir. Donc, c'est tout ce que j'aime, c'est le partage. Donc, voilà.
0: Alors, ce soir, il y a plein d'oreilles. Ouais. Alors, Monte Marco, c'est en un seul mot. Hein. Monte Marco. C'est qui?
2: Alors, c'est un artiste qui est originaire de Marseille, qui vient d'une famille de mélomanes, donc ça chantait beaucoup à la maison. Ouais. Il a fait du piano, il a commencé le piano, je crois, à son adolescence, il devait avoir 14 ans. Ouais. Et il faisait de la musique, mais en parallèle de son métier, puisqu'il était comme moi, j'ai été prof de maths. Donc tu vois, il cumule les bons points vis-à-vis de moi, prof de maths et musique. Bon bah voilà, déjà, il partait bien. Puis en plus, c'est un artiste queer. Allez, troisième case, donc comment te dire.
0: Il était fait pour toi, ce gars.
2: Bah totalement. Et puis, bah quand j'ai entendu son premier titre, j'étais touché par ses textes. Il a une plume qui est assez fine, une voix un peu singulière. Et puis, il a une présence à la fois pudique, mais en même temps, il est très charismatique, marquante. Et sa pop, elle est, je trouve, à la fois douce et puissante. Donc, j'ai dit, bah tiens, ça, c'est une petite découverte que j'aimerais bien programmer chez Émilie.
0: Eh ben, bienvenue l'ami et merci d'avoir pensé à nous. Monte Marco, la chanson que tu as choisie s'appelle Poupée.
2: Ouais.
0: C'est bien ça.
2: Ça parle de l'effacement de soi quand on est dans une relation un peu toxique et qu'on s'oublie et qu'après il faut se reconstruire émotionnellement et se remettre de tout ça quoi.
0: Eh ben ça va parler à tout le monde, c'est l'avantage. Ça nous est tous arrivé, non hein, les amis, de tomber sur une planche un peu pourrie et ça fait des belles chansons et c'est ça qui est important et ça donne de l'espoir après. Gwen, je rappelle ton compte Instagram indispensable qui s'appelle Inclusic, voilà, avec des cas dans lesquels tu partages tout un tas de nouveautés, dont j'imagine Monte Marco.
2: Bon, oui. Oui, parce qu'il a sorti son EP là, qui s'appelle 1, 2, 3, fin avril.
0: Donc,
2: il est parti des sélections.
0: Alors, nous, on écoute Poupée, et puis si ça vous plaît, n'hésitez pas à donner de la force et à Gwen et à Monte Marco, parce que les jeunes artistes, c'est important pour eux qu'on les suive sur les réseaux sociaux et qu'on mette des petits cœurs sous leurs publications. Ça n'a l'air de rien comme ça, mais croyez-moi, ça change beaucoup de choses pour eux.
2: Et allez les voir en concert.
0: Aussi, évidemment. Merci, Gwen. Je t'embrasse.
2: Des gros bisous.
0: À bientôt. Voici Poupée, Monte Marco.
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0: C'est tout nouveau, ça vient de sortir. La chanson s'appelle Poupée et l'artiste, c'est Monte Marco.
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0: Allez, je vous emmène faire un petit tour en 2021. Et non, c'était pas avant-hier, puisque c'était il y a 5 ans. Oh mon Dieu, les jours passent comme les voitures sur l'autoroute de la vie. Ah oui, ça file. Alors, il y a 5 ans, qu'est-ce qui s'est passé au niveau musique? Bon, déjà, on a perdu Philippe Châtel, le papa d'Émilie Joly. On a perdu Patrick Juvet, monsieur Où sont les femmes? Et on a perdu Tonton David.

2021, l'Eurovision avait son petit scandale car tout le monde pensait que le groupe Maneskin, les rockers italiens qui avaient gagné, avaient pris de la cocaïne en direct à la télévision devant 200 millions de téléspectateurs. On ne sait pas. Est-ce qu'on s'en fout ? Oui, peut-être, parce qu'en 2021, on était surtout très très contents d'être pour la troisième ou quatrième fois déconfinés. 2021, c'est l'année de l'après-Covid et c'est l'année des chansons qui, justement, nous redonnent un petit peu d'élan et le sourire. C'est l'année du deuxième album d'Angèle. Et l'année de la chanson du déconfinement respire encore, Clara Luciani.

respirer encore, réapprendre à boire ensemble dans les bars, à faire la fête. Le clip de Clara aussi donnait un petit peu des frissons à l'époque. Voilà, tout ça c'était en 2021. Et puis Feu Chatterton nous proposait un truc assez fou, un monde nouveau. On en rêvait tous. C'est ce qu'il chante, Feu Chatterton, monde nouveau, pour se reconnecter à 2021. C'est la chanson idéale, il me

0: j'ai oublié quelqu'un qu'on a perdu en 2021, mais qu'on aimait très fort quand même. C'est Charlie Watts, le batteur des Stones. Bah ouais, c'était il y a 5 ans aussi qu'il nous a quitté, ce bon vieux Charlie. Allez, à tout de suite dans Décibel. Laurent va arriver pour vous faire écouter une chanson que vous adorez. Oui, je le sais d'avance. À tout de suite.
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1: J'espère que tout le monde passe un bon dimanche soir. Nous, on s'occupe de vos petites oreilles dans Décibels avec les choix musicaux toujours avisés et tellement réjouissants des auditrices et des auditeurs. Et c'est Laurent qui débarque. Bonsoir Laurent.
2: Bonsoir Émilie.
1: Comment ça va ?
2: Super bien.
1: Ah bah oui, avec des...
2: Ça va bien.
1: Et puis avec des bagnoles et des filles, tout va toujours bien. Cars and Girls, c'est le nom de la chanson que tu partages avec nous ce soir. C'est un hymne des années 80, ça.
2: Ouais, ouais, c'est les années 80. C'est sorti en 88, mais ça avait été écrit en 85.
1: Ah, intéressant. Oui, donc c'est vraiment en plein cœur des 80s, en fait.
2: Ouais, c'est la chanson de mes 18... Enfin, c'était la chanson de mes 20 ans. Ouais.
1: Oh, mais trop bien. Et alors, le nom du groupe, quand même, il faut le dire, c'est Prefab Sprout, qui veut donc dire shoot Bruxelles préfabriqué.
2: Préfabriqué.
1: C'est très étrange. Ça m'a toujours... mais bon, chacun s'appelle comme il veut, mais quand même, shoot Bruxelles préfabriqué, fallait le trouver, ce nom.
2: Oui, oui, bah, je pense que Paddy McEdwin a fait exprès de... C'est le leader du groupe. Hein.
1: Ouais.
2: A fait exprès de trouver un nom qui voulait rien dire.
1: Ah, ces Anglais.
2: Parce que je pense qu'il avait un caractère... un petit peu trempé.
1: D'accord.
2: Qui se sent dans ses chansons. Et je pense que c'est allé jusqu'au nom du groupe.
1: Mais alors, ce qui est très intéressant, c'est qu'en réécoutant la chanson, tu vois, puisque quand tu l'as proposée, évidemment, je l'ai réécoutée. Et je me suis dit, ça a très, très bien vieilli par rapport à d'autres choses très marquées années 80. Tu trouves aussi ?
2: Et ouais, c'est ce que je pensais la semaine passée en écoutant Rien de Folie au fur et à mesure.
1: Oui.
2: Il y a des chansons qui vieillissent bien. Parce que, au niveau des enregistrements, de la production sonore, c'est des trucs qui sont presque un peu ouatés, qui ne sont pas marqués trop années 80 ouais. ou 90, et ça résiste bien autant.
1: Et donc toi, quand tu dis que c'est la chanson de ta jeunesse, genre tu l'écoutais toute la journée, tu la chantais ?
2: Toute la journée, mais bon, à l'époque, Prefab Sprout, c'était un petit peu le chouchou des Unrock,
1: oui.
2: première version.
1: Oui, c'est vrai.
2: C'était un peu le chouchou de tous les magazines de rock, NME, le Melody Maker aussi, côté anglais. Je pense qu'ils avaient plus de fans chez les critiques de rock
1: que dans le public. C'est drôle. Et est-ce que tu crois aussi que ce côté très, parce que c'est très riche la musique de Prefab Sprout, est-ce que c'est aussi une espèce de réaction à des sons qui avaient été un peu fauchés, un peu maigrichons parfois avec les groupes de punk?
2: Ah, je sais même pas si c'est une réaction ou si c'est son naturel profond. Hein.
1: Oui, oui, remarque. Oui.
2: Parce que j'écoutais aussi When Love Breaks Down, enfin, qui était son du gros tube du groupe.
1: Ouais.
2: Et là aussi, c'est un peu le départ. Je pense que c'est une question de caractère et puis de ne pas faire comme les autres et de faire. Et surtout, ben, par rapport aux paroles,
1: ouais.
2: globalement du groupe, enfin de Paddy McEdwin, hein. Je pense que des trucs plus secs ou autres fonctionnaient pas et qu'il fallait des choses un petit peu plus travaillées
1: oui.
2: pour s'exprimer. Et là encore, bon, cette chanson-là, Cars and Girls, est encore une petite exception parce que c'est beaucoup plus pop et léger que ce qu'il fait habituellement. Et c'est marrant parce que c'est une chanson en réaction à Springsteen. C'est pour ça que c'était écrit en 85, je pense. Juste quand Springsteen était en train de finir sa grosse tournée après Born in the USA. Je pense qu'il en avait un petit peu marre de Springsteen et de ses chansons.
1: C'est vrai que c'est Springsteen, ça parle que de bagnole et de gonzesse et un peu du paysage. Mais ah, c'est drôle, voilà. Je savais pas que c'était pour ça.
2: Et il avait envie de... Bah, écoute, le début de la chanson. Springsteen Dreams Like the Highway.
1: Ah, mais oui.
2: Il y a deux parts, il le nomme.
1: C'est génial. Et on sait si Springsteen, il a réagi. On sait si Springsteen, il a dit quelque chose là-dessus. Bah, je suis sûr que non, Springsteen, il a dû faire...
2: Non, je crois pas. Bon, ouais. Je pense qu'il faut en discret sur ce genre de truc. Et voilà, donc... Paddy McEdwin, c'était son façon de dire. Bah, ces histoires de bagnole et de gonzesse, nous, ça nous touche pas spécialement. Et il y a sûrement des choses qui sont plus importantes, qui nous touchent plus que ces trucs-là, quoi.
1: Ok.
2: Et toute la chanson est ça. Enfin, il faut y croire, écouter les paroles en entier. Bah, ça va être l'occasion pour ceux qui
1: exactement.
2: Peuvent entendre un peu l'anglais pour voir vraiment, ils parlent de ça en disant bah, c'est pas notre truc à nous et c'est un rêve de Springsteen mais c'est pas la vraie vie quoi.
1: Allez.
2: Et en gros ces métaphores ne nous parlent pas alors que toi, bah, je vois que pour parler tout à l'heure, tu parlais déjà d'une métaphore sur l'autoroute.
1: Oui, c'est vrai, l'autoroute de la vie. Là, c'est l'autoroute de l'émission et on prend la sortie Prefab Sprout grâce à toi, mon cher Laurent, qui est au volant. Hein, je file la métaphore. Merci beaucoup, pilote.
2: Merci beaucoup.
1: À la prochaine. Voici Prefab Sprout. Donc, Cars and Girls. C'est bien, mais c'est pas la vraie vie, quoi.

0: Fab Sprout et Cars and Girls. Un bonheur de réécouter cette chanson. Merci à Laurent.
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0: Mylène Farmer est de retour. Son dernier album date d'il y a 4 ans. La chanson C'est à qui le tour? On va l'écouter maintenant. Mais alors, j'ai mené mon enquête sur DJ Lewis, cet artiste électro qui a fait la prod avec elle. En fait, c'est le fils de Hervé Lewis. Il n'y a que les vieux comme moi qui connaissent Hervé Lewis. C'était le coach de Johnny, le mec qui faisait faire des jogging à Johnny Hallyday et tout. Et donc, j'ai appris qu'il est aussi le préparateur physique de Mylène Farmer depuis le début des années 90. Donc voilà, c'est la relève. DJ Lewis qui apporte sa patte à cette chanson de Mylène Farmer. C'est à qui le tour, c'est nouveau et c'est déjà dans Décibels.

0: C'est à qui le tour ? Mylène Farmer, l'album arrivera et la tournée aussi. Je sais que ça fait plaisir aux fans. On vous tient informés hein, dès qu'on a des petites indiscrétions qui tombent.
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0: Jean-Maurice est avec nous, un habitué du dimanche soir. Salut Jean-Maurice.
2: Oui, salut Émilie, salut.
0: Comment vas-tu ?
2: Eh ben ça va, merci, oui. Ça va d'autant plus que c'est un de mes artistes internationaux favoris que je présente.
0: Ah, alors Mika, alors moi aussi j'ai une passion pour ce garçon, j'avais découvert avec Grace Kelly, j'imagine toi aussi.
2: Oui, j'avais adoré Cacher.
0: Et alors, il est formidable, hein, parce que bah, déjà, il chante quand même comme un petit oiseau, ce qui est une bonne qualité quand on est chanteur.
2: Oui.
0: Mais en plus, moi, j'aime bien tout l'univers visuel. Il fait très attention à ça, autour de sa musique. Moi, ça me touche beaucoup.
2: Oui. Enfin, il y a eu un petit bémol par rapport à ce qu'il a sorti dernièrement. Là.
0: Ouais.
2: Je ne l'accroche pas encore vraiment.
0: Ah, le tout nouveau titre, là le duo avec Stilto.
2: Oui, c'est ça. Il y a Stiletto, ça, j'ai remarqué. Bon, ça sent un peu de l'ordinaire. Mais par contre, j'adore l'ancien album.
0: Okay.
2: Alors, je ne l'ai pas.
0: L'album où il y a la chanson que tu as choisie ce soir ?
2: Oui, ce soir.
0: Alors,
2: il y avait aussi C'est la vie, et voilà.
0: Ok, alors l'album, il s'appelait Que ta tête fleurisse toujours. Et c'était pour la première fois pour Mika, un album tout en français. Parce que, comme tu l'as dit, Jean-Maurice, c'est un artiste international. Mika, il est un peu libanais, un peu anglais. Il parle très bien français, puis il vit un peu en Italie. Enfin bon, voilà, c'était un enfant du monde, comme on dit. Et il avait toujours fait des albums en anglais. Il avait sorti déjà des chansons en français, mais de manière isolée. Et là, tout l'album était en français. C'est peut-être ça qui t'a touché aussi, Jean-Mo, c'est qu'il chante dans notre langue.
2: Beaucoup, parce que c'est vrai que les chanteurs multilingues, et il y a aussi beaucoup de succès en Italie, au passage.
0: Oui, c'est vrai.
2: La Sanremo, enfin bon, son titre d'ailleurs, Sanremo, était très très bien aussi.
0: Oui.
2: Mais celui-là, donc, c'est un hommage à Jane Birkin. Et c'est tout à fait les mots qui correspondent aux attitudes de Jane Birkin au tout début.
0: C'est vrai, c'est très joliment écrit. Il a écrit l'album avec un garçon qui s'appelle Dorian, qui travaille pas mal avec Kerenan. Dorian, il a travaillé aussi avec les L5, toutes les femmes de ta vie. C'est lui qui a écrit ses paroles. Génial.
2: Ah, d'accord.
0: Non, c'est pas tout ça. Et donc, ok, Mika, donc ça, c'était son album, son avant-dernier album. Et le dernier en date qui s'appelle Hyperloft, un peu moins accroché.
2: Exactement. Ouais, tu as très bien résumé.
0: Ça reviendra.
2: C'est un peu trop. Oui, bien sûr. C'est un peu trop électro pour moi. Mais franchement, celui-là est très très bien.
0: Une chanson qui s'appelle Jane Birkin, hommage évident donc. C'est Mika et c'est choisi par toi. Merci Jean-Mo.
2: De rien. À bientôt.
0: À bientôt.
2: Au revoir.
0: Salut.
2: Au revoir.

0: Birkin sur l'avant-dernier album de Mika, un album tout en français qui s'intitule Que ta tête fleurisse toujours, un album qui était en hommage à sa maman. Et Mika, je le sais grâce à notre auditeur programmateur régulier Stéphane qui bosse au musée Grévin, Mika, il a sa statue au musée Grévin et il est plutôt réussi. Alors vous pouvez aller le voir.
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0: David, maintenant avec nous. Ah oui, ce soir, on a beaucoup de gars ce soir, dites donc. Non, il y aura une fille tout à l'heure à la fin de l'émission, c'est promis. Comment ça va, David?
2: Salut, Émilie. Oh, non, mais il y a beaucoup de gars, mais j'ai eu le problème à une fille quand même.
0: C'est vrai.
2: Attends.
0: Et une fille qui compte double, hein, parce qu'alors, c'est la boss lady.
2: Exactement.
0: T'as choisi d'écouter ce soir Théodora, qui est, alors pour certains, une nouvelle idole, pour d'autres, un phénomène un peu inexpliqué. Théodora qui a raflé 4 victoires de la musique. Toi, à quel moment est-ce que tu t'es mis à accrocher à la musique de Théodora?
2: Alors attends, parce que moi je te fais mon kéké en disant la boss lady, mais il y a un an, je savais pas qui c'était.
0: Ah, et voilà.
2: Et en fait, j'ai rencontré par hasard dans les couloirs de la maison de la radio.
0: Oh, excellent.
2: Il y avait du monde autour d'elle. J'ai dit c'est qui? On m'a dit c'est Théodora. J'ai dit c'est qui Théodora? On m'a dit c'est une chanteuse. Et donc du coup, bon, je me suis pris un coup de pelle.
0: T'avais l'air vieux.
2: J'avais l'air vieux.
0: T'as googlé Théodora, quoi.
2: J'ai googlé Théodora. Et puis je suis tombé sur le titre qu'on va écouter ce soir là. Mais en fait, j'aime tout d'elle. Enfin, déjà elle écrit, c'est ça qui est important.
0: Oui.
2: Et donc là, on va écouter. Mais il y a une rythmique. Enfin, j'ai essayé de chanter le texte.
0: Ouais.
2: Et il y a une rythmique, il y a un phrasé qui est particulier. Et moi, j'y arrive pas. Mais c'est vachement bien. En tout cas, je trouve le titre très bien. C'est pour ça que je passe ce soir. Et donc c'est comme ça que je... Voilà.
0: Bon, alors la liaison est pas bonne, David, mais on a compris que la chanson c'est Ils me rient tous au nez et que c'est grâce à cette chanson-là que t'es un peu tombé amoureux du style de Théodora.
2: Exactement.
0: C'est celle-là, hein, ouais. Ils me rient tous au nez. Exactement. Et alors, ce qu'il faut dire aussi, c'est que la réédition de son album Méga BBL apportait son lot de bonnes surprises et notamment un duo avec Juliette Armanet. Comme quoi, elle est plutôt ouverte aussi, Théodora.
2: C'est vrai.
0: Ouais, on a perdu David, mais c'est pas grave, on l'embrasse fort et on va écouter de sa part la boss lady, bah oui, la patronne, c'est son surnom à Théodora. 4 victoires de la musique et un premier concert au Zénith de Paris. Je sais pas si vous vous souvenez, si vous avez vu passer la vidéo sur les réseaux sociaux où elle avait invité Christophe Willem qui avait chanté avec elle Double Jeu sur scène. Donc voilà, c'est une fille qui a pas peur de la chanson française à la Juliette Armanet ou encore de la variette super rythmée à Christophe Willem. Elle a en plus très bonne réputation. On me dit qu'elle est très sympa. Vous pourrez peut-être la voir au festival We Love Green ce soir. Vous trouviez... Ah bah non, c'était hier. Oh, elle était hier à We Love Green. Bon bah, vous l'avez raté, les Parisiens. En revanche, les Nîmois, c'est bon, c'est jeudi prochain au festival de Nîmes. Et puis pour les Marseillais, au parc Borély, festival Mars Attack, Théodora y sera le samedi 13 juin.

0: ils me rient tous au nez. Merci à David pour ce choix audacieux et Théodora qui cartonne pour sa saison de festival. Je vous ai donné que les premières dates tout à l'heure, mais sachez que Europa Vox à Clermont-Ferrand, le printemps de Pérouge, Garo Rock à Marmande, également le festival Beauregard à Hérouville-Saint-Clair en Normandie, également les déferlantes sud de France à Port-Barcarès, le festival de Poupée, le Paléo Festival, le festival du Roi Arthur et le Cabaret Vert à Charleville-Mézières. Tous ces festivals accueilleront cet été Théodora. N'hésitez pas.
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0: Je passe ma vie sur Instagram et je suis tombée sur la vidéo d'une petite fille, 8 ans et demi, 9 ans, à tout casser, allez 10 ans peut-être, qui au piano reprenait Un homme heureux de William Scheller. Et là, mon cœur a fondu immédiatement. Alors je me suis dit, tiens, ce dimanche, on va se faire un petit récap de William Scheller avec les auditrices et les auditeurs. Quelles sont vos chansons préférées de ce garçon qu'on a découvert avec une chanson assez marrante, hein, Rockin' Dollars.
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0: Au milieu des années 70, c'était pas forcément annonciateur de ce qu'il allait nous donner après, des chansons tellement émouvantes qu'elles allaient nous faire pleurer des larmes. Mais c'est comme ça, William Scheller, c'est aussi faire des chansons rigolotes. Moi, je suis très très fan du Carnet à spirale.
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0: Tout est beau, sa voix, les paroles, la basse, à chaque fois super soignée, la basse sur les morceaux de William Scheller. Et puis, il y a plein de chansons qu'on adore. 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
0: Là, on la basse, écoutez la basse.
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0: Elle danse, quoi. Et le piano, évidemment, puisque William Scheller est aussi un merveilleux pianiste. William Scheller, donc, qui avait eu un petit creux de carrière, hein, ça arrive à des gens très très bien, avant les années 90, et qui avait sorti en 1991 Scheller en solitaire. Il n'était pas exactement tout seul, il y avait un tout petit public de 200 personnes à Paris, au studio Davout. Et il a enregistré son concert, et il l'a sorti, et dessus, il y avait cette chanson incroyable, Un homme heureux. Et ça a été, figurez-vous, le plus grand tube de sa carrière. Un comeback un peu à la Nougaro avec Nouga York. On l'attendait pas et il est revenu. Et c'était tellement beau qu'on va y retourner en courant en 1991. Un homme heureux, Scheller, en solitaire.
5: Pourquoi

0: William Scheller, ce génie. Il va avoir 80 ans cet été. On lui envoie des bisous d'anniversaire par avance.
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0: C'est la dernière de la soirée et pas les moindres. Bienvenue, Ève.
2: Bonsoir.
0: Comment ça va?
2: Ah ben, je suis une femme heureuse.
0: Je veux être une femme heureuse. En même temps, est-ce
2: que... je suis, en fait.
0: Tu es une femme heureuse.
2: Encore mieux.
0: Mais ça s'entend dans ta voix, Ève.
2: Je suis tellement contente de te parler de la chanson qu'on va écouter ensemble, que personne ne connaît en France,
0: non,
2: je pense.
0: Personne. Je te confirme.
2: Mais même. Tu connais la chanteuse?
0: Alors, moi, je connais très bien la chanteuse Paloma Faith, pour la simple et bonne raison. Donc, c'est une chanteuse anglaise, absolument spectaculaire. Et je la connais parce qu'elle sortait avec un copain à moi. Dans les années 2006-2007, un truc comme ça. Un chanteur anglais qui était un pote à moi qui s'appelle Josh Weller. Et donc, ils étaient ensemble. Et donc, ma chère Ève, non seulement je vois qui est cette chanteuse, Paloma Faith, mais je peux même te dire qu'elle a dormi sur mon canapé à Paris.
2: En
0: 2007, parce que elle faisait des allers-retours à Paris, mais à l'époque, voilà, elle ne vendait pas encore de disques. Et donc, sa maison de disques, elle ne payait pas d'hôtel. Et donc, elle était venue squatter dans mon salon. Voilà. Mais je te laisse la priorité pour présenter son talent artistique parce que je trouve qu'on devrait mieux la connaître en France.
2: Ah mais oui, parce que vraiment c'est une artiste complète. Moi je l'ai découverte totalement par hasard dans une série, tu vois, Pennyworth, donc elle est aussi actrice. Et puis bon, quand un truc me plaît, j'aime bien regarder un peu ce qu'on fait les gens, tout ça, et je fais « Ah mais elle est chanteuse, allons écouter ça !» Ah mais le coup de cœur, le coup de foudre, l'amour, vraiment. fait que j'adore sa personnalité, enfin c'est une femme qui est très engagée, notamment voilà pour les droits des femmes, etc. Mais je la trouve tellement drôle, tellement pétillante. Elle a quand même un style bien à elle aussi sur un plan
0: vestimentaire. Ah oui oui, elle ressemble à personne d'autre en fait. Paloma Faith, je vous mets au défi de trouver quelqu'un qui lui ressemble. Elle est incroyable.
2: Et la voix qu'elle a, et alors la chanson en question, Me Time, moi ça me parle tellement, ce côté de foutez-moi la paix, laissez-moi du temps pour moi, il y a trop de bruit autour, laissez-moi tranquille, j'ai besoin de rêver, de fermer la porte et de hurler aussi parfois.
0: Oui, oui.
2: Et franchement, si on se penche un peu sur les paroles, je pense que ça peut vraiment, vraiment résonner en beaucoup, beaucoup de monde, peut-être des parents.
0: Les jeunes parents qui dorment plus, qui n'ont même plus le temps de se laver les cheveux. Oui.
2: D'ailleurs, elle vient d'avoir son 13e enfant, hein, donc beaucoup de bonheur et de bise à elle et de courage. Oui. Pas trop de sommeil. Mais vraiment, j'aime tous ses albums. À chaque fois, je me dis, mais il y a des pépites dedans. Alors, elle est très, très connue et reconnue dans son pays. Hein,
0: ah oui.
2: Mais c'est pas arrivé jusque chez nous. Alors, je le regrette un petit peu pour nous. Enfin, moi, je m'en fiche. J'écoute beaucoup. Hein. Oui. Et elle vient aussi de sortir un livre. Enfin, l'année dernière. Elle fait tout. Elle a tous les talents, vraiment. Si un jour, la vie te mène sur son chemin, dis-lui qu'elle a une très, très grande fan en France.
0: Je vais lui dire, je vais lui parler de toi, Eve, si je la recroise. Mais en tout cas, je te remercie parce que je suis hyper contente d'entendre sa voix. Grâce à toi ce soir à la radio. Merci Ève.
2: Mais de rien, gros bisous.
0: Bisous, voici Paloma Faith, Me Time.

0: le disait avec Eve avant le début de la chanson, Paloma Faith n'est pas assez connue en France, mais bon, bah, maintenant vous la connaissez, et ça c'est une bonne chose, grâce à Décibel. Allez, c'est terminé pour ce soir, merci à l'équipe de l'émission. Il y avait Iris Guitoni, Christophe Hulens, Elodie Bianca Maria, Franck Moilier, et notre stagiaire, Stéphane Silla. À demain.
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0: 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Bonne soirée les amis.
1: 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Joe Dassin, l'Amérique, la chanson préférée de Dany Briand.
2: Moi, j'étais enfant dans les années 70, et Joe Dassin, il en chantait nos soirées. C'est une voix très chaude, très douce, très tendre, beaucoup de chaleur, beaucoup d'humanité, et des chansons qui sont inoxydables. Et ce qui est fou, c'est qu'il ne voulait pas être chanteur. Ça lui est arrivé par hasard. Séduire une fille, il a fait une chanson, il l'a enregistrée sur un souple, et puis c'est arrivé chez CBS et ils ont voulu lui comme chanteur. Il a fait des études d'ethnologie, enfin bon, et il s'est retrouvé dans la chanson. Et je pense que c'est des métiers, des fois, on y arrive par hasard.
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1: 1997, les radios diffusent de la techno et de la dance. Pourtant, quatre garçons débarquent avec un instrument totalement improbable, un violon. Leur nom, Louise Attaque.
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1: Leur arme s'appelle Ton Invitation. À l'époque, personne n'aurait misé un centime sur ce rock acoustique un peu brut, porté par la voix traînante de Gaëtan Roussel. Et pourtant, la magie du bouche à oreille opère. Le public s'identifie immédiatement à ce texte sur l'hésitation et à cette question qu'on s'est tous posée. Est-ce qu'on doit accepter l'invitation ?

0: reste à savoir.
1: Sans gros moyens, Louise Attaque va vendre près de 3 millions d'albums, un record historique.

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1: Les habits du dimanche, Gentleman Driver. La clarinette voluptueuse, la contrebasse tonitruante, le piano endiablé, la guitare entraînante et les voix des habits du dimanche racontent des histoires remplies d'humour et de légèreté. Des compositions rythmées pour claquer des doigts, taper du pied et plus si affinités.

0: Gentleman Driver, les habits du dimanche. Un coup de cœur ici même. 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

0: C'est un film qui inspire à Daniel Balavoine, Mon fils, ma bataille.
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0: En 1981, le chanteur s'inspire du film oscarisé Kramer contre Kramer avec Dustin Hoffman et Meryl Streep. Le titre est aussi un hommage à son guitariste, Colin Swinburne, alors en plein procès. Choqué de voir son ami humilié par des avocats qui méprisent son métier de musicien, Balavoine décide de prêter sa voix à ce combat social. Les juges...

0: comble, Daniel Balavoine avouera plus tard ne pas beaucoup aimer ce titre, devenu pourtant l'hymne de toute une génération de papas.
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2: 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Marcel, la chanson préférée de Christophe Maé.
5: Ma femme était enceinte il y a quelques années. On attendait un petit garçon. On voulait l'appeler Marcel. Et j'étais au théâtre de Paris. Je faisais un concert. Je dis à Jean-Louis, écoute, je vais faire découvrir une chanson qui s'appelle Marcel aux gens. 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
1: Ineige souffle. L'Europe d'Ineige est habitée. Les premiers signes de vie captés en 2019 depuis un petit cirque sont devenus un intense festival où humains, aliens et autres créatures mythologiques dansent furieusement. Visa accordée à toutes celles et ceux qui ont la tête dans les nuages.

0: souffle. Un coup de cœur ici même. 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
3: Il a pour le coup des histoires qui nous restent bien dans la tête. C'est Arnaud Fromage qui est avec nous. Bonjour Arnaud.
4: Bonjour, bonjour à tous.
3: Arnaud, ça faisait longtemps que vous ne nous aviez pas déterré une vieille loi de l'époque révolutionnaire.
4: Oui, mais cette fois j'en ai trouvé une qui sert vraiment à quelque chose. Je dirais même que c'est une loi qui a tout changé. Il s'agit de celle qui, en 1799, a instauré en France le système métrique. Ou plutôt, le système MKPS pour mètre kilogramme poids seconde. Trois unités de base pour les unir toutes et en finir enfin avec les toises, les perches, les pouces, les lieux, les livres et les boisseaux. Il faut dire que chaque région et parfois même chaque ville possédait sa propre unité de mesure. À Besançon, c'était l'Aune, par exemple, qui mesurait un peu plus de 81 cm. Pour éviter les embrouilles, eh bien une tige en métal, une aune étalon, avait été scellée dans la pierre au XVIe siècle à l'extrémité gauche de la façade de l'hôtel de ville. Et elle y est toujours, d'ailleurs, elle est toujours en place. Mais voilà, à la demande des commerçants de l'époque, un système identique était nécessaire et ce fut donc le système métrique.
3: Le système métrique qui a depuis été adopté par presque tous les pays du monde, on peut le dire.
4: Oui, en gros, il n'y a que les États-Unis, le Liberia et la Birmanie qui refusent toujours le système métrique. Et c'est vrai que le Royaume-Uni l'utilise en traînant des pieds. Le système métrique, qui a évolué d'ailleurs depuis, il a intégré le système SI, le système international, qui rassemble toutes les unités de mesure de base desquelles on peut calculer toutes les autres. Et elles ne sont que 7. Le kilogramme, la seconde et le mètre, donc, auxquels s'ajoutent le kelvin pour la température, l'ampère pour l'intensité électrique, la mole pour la quantité de matière et le candela pour l'intensité lumineuse.
3: Et avec ça, on peut tout calculer ?
4: En grande partie, oui, les autres unités se déduisent de ces sept-là, mais il y a malgré tout un monde qui résiste encore et toujours au système métrique et je dirais même à la logique humaine, celui des pointures de chaussures. Personne n'y comprend rien, alors j'ai mené des petites recherches. Tout part du point de Paris, inspiré du quart de pouce britannique. La pointure d'une chaussure est calculée en divisant la longueur de l'intérieur de la chaussure en centimètres par le point de Paris. En gros, une pointure 40, ça fait environ un pied de 26 cm de long. Pour les Italiens, c'est le même calcul, mais avec une pointure en moins. Les Américains commencent à compter à partir de la taille 1, qui correspond à notre 31. Les Anglais, c'est pareil, mais eux, ils commencent à 0. Les seuls qui ont un système à peu près compréhensible, ce sont les Japonais. En gros, un pied de 26 cm correspond à la taille 26, et ensuite, on décale, mais toujours en fonction du fameux point de Paris. En résumé, il serait peut-être temps de mettre un bon coup de botte là-dedans, parce que, rayon chaussure, moi, je ne sais plus sur quel pied danser.
3: Ah, c'est le cas de le dire, oui. C'est vrai qu'on a un petit peu perdu avec tout ça. Merci beaucoup, notre cher Arnaud Fromage, avec ses nécessaires minutes comptoises. Et puis à très bientôt.
4: À demain.
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5: Moi, le plus dur à écrire en mots, c'est concessionnellement.
6: J'ai pas compris. Tu peux m'expliquer ? On a tous rien compris.
5: Concessionnellement.
7: Bah moi, c'est aucun mot, sauf ceux où il y a trois, deux lettres qui sont pareilles. Mais sinon, j'ai aucune difficulté sur les mots.
8: Bah moi aussi, je suis d'accord. Je dirais anticonstitutionnellement, parce que c'est le mot le plus long de la langue française. Et puis en plus, c'est plus difficile que intergouvernementalisation.
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9: Bonjour Johan.
10: Salut Manu.
9: Merci de nous accueillir à Issoudun pour parler d'un jeu. Un jeu d'arcade comme on en trouve de temps en temps et ça nous émerveille.
10: Ça, c'est super parce que ça nous rappelle notre jeunesse quand on allait dans les bistrots et qu'on jouait aux bornes arcade. Donc là, tu vois, ça vient d'arriver. On a un copain qui est très talentueux et qui reconditionne et restaure entièrement des bornes arcade typiques du début des années 80. C'est la référence. Il les reconditionne entièrement, il les restaure entièrement. Elle est dans son aspect d'origine, vintage, tu vois, toute la déco et la caisse sont vintage. Et puis, lui, ce qu'il propose, c'est d'intégrer une nouvelle carte et puis de nous proposer tous les jeux d'arcade qui existent dedans. Donc là, je crois qu'on a on doit avoir une borne où il y a plus de 600 jeux avec tous les, évidemment, les Pac-Man, les Space Invaders et tout ça. Et elle est complètement dans son état d'origine, mais avec un nouveau processeur où on peut accéder à tous les jeux qu'on a aimés quand on était plus jeune. Donc ça, c'est vraiment une pièce de collecte, mais qui marche, qui est révisée et qui est très, très, très, très plaisante et très déco surtout.
9: Remis en état, ça coûte combien ça ?
10: Elle est proposée dans les 1 400 € et c'est vraiment un prix très raisonnable parce que, encore une fois, on a accès dedans à plus de 600 jeux avec tous les jeux de l'époque. Et puis on a un vrai look vintage. C'est déco pour quelqu'un qui a envie de se faire une pièce à la maison, une pièce de jeu ou un bar, etc. Enfin, ça s'intègre évidemment partout.
9: Johan, je t'arrête, je vais lâcher le micro, puis je vais m'installer.
10: Bah
9: je vais
10: oui, jouer.
9: Oh là là, c'est parti.
10: Voilà,
9: et je le valide. Hein.
10: Tu le valides, celui-là. Ah oui. Bah évidemment, mais ça c'est super, c'est notre jeunesse, et puis ça revient beaucoup à la mode, c'est très tendance.
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1: Salut Brésil.
2: Salut toi. Qui est cette charmante personne? Voulez-vous me présenter?
3: Ah, c'est encore Sylvie.
1: Je suis Sylvie.
2: Vous avez quel âge?
1: J'ai 50 ans.
3: Tu crois que je te vois pas?
2: Vous faites quoi dans la vie en fait?
1: Je suis vendeuse en boulangerie.
3: Mais tu me...

0: plage avec des rochers. Quand j'étais jeune, je montais sur les rochers, j'allais attraper des poissons, des crabes, des étrilles. Il y a trois petits rochers qui se situent au milieu de la plage. L'eau ne part pas quand la mer descend et ça fait des petites mares. Et quand j'y retourne maintenant, je vois les enfants qui jouent là où je jouais. Par contre, les rochers sont tous usés puisque les enfants glissent dessus.
1: Allez, je glisse. Moi, tous les matins, je casse le vent, je fais chier les gens, ça me purifie, c'est important.
2: C'est quoi un mégatube ?
0: Ma chanson d'enfance inavouable, c'est Son Kukai.
3: En l'an 70 du calendrier spatial, des êtres humains quittèrent la Terre pour rejoindre différents systèmes galactiques, comme le 15e système solaire, par exemple.
0: C'est un générique de dessin animé qui passait dans les années 80. J'adore.
4: Je ne comprends toujours pas.
5: Tu leur as qu'à huile bordée.
0: Quand je me suis mariée, on l'a passé avec le MP3.
6: Très bien, ma chérie. Après tout, c'est ton mariage.
0: Son Kukai au mariage. Ah bah oui.
7: Sur quelle planète ?
8: Vas-y, fais nous rire.
9: Raconte-nous une histoire, allez.
0: Si, j'en ai une quand même.
7: Ah oui ?
0: La maladie du boulanger.
10: Ah, mais je crois que je la connais.
11: Non, c'est peu probable.
0: C'est la brioche qui gonfle et la baguette qui tombe.
8: Mais c'est énorme d'entendre des trucs comme ça !
0: C'est une tradition. Allez, salut!
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13: Mon linge pue. J'ai beau le laver, mais quand je le sors, il sent mauvais. J'ai changé de lessive, mais rien n'y fait. Les fringues, les serviettes, les draps, tout pareil. Alors, c'est apparemment lavé, c'est propre, ça dégage une odeur de renfermé dans une mouchette, de l'humidité, de moisi. Alors, j'ai demandé à ma maman le pourquoi du comment, elle m'a demandé de me raconter comment je faisais. Bah, moi, je fais tourner la machine la nuit, pour profiter de l'électricité moins chère, mais comme j'ai pas le temps le matin, je sors le linge en rentrant chez moi le soir. Et ben voilà, je vous raconte pas ce qu'elle m'a mis. Laisser le linge dans le tambour, même une heure de trop, ça favorise la stagnation de l'humidité et la prolifération des mauvaises odeurs. Alors en hiver, c'est vrai, hein, c'est tentant de remettre à plus tard la sortie du linge, surtout là, aujourd'hui, il y a du vent, il pleut, mais la chaleur résiduelle, associée à une ventilation quasi nulle, eh ben ça transforme le tambour fermé en serre à bactéries. Même le synthétique qui sèche plus vite, ça n'y échappe pas. Alors dès la fin du cycle, chez moi, il me joue la truite de Schubert, eh ben il faut sortir les textiles immédiatement, les secouer énergiquement pour les détasser, c'est comme ça qu'on dit, et les installer sur l'étendoir en les espaçant au maximum. L'aération du linge, ça empêche la prolifération des bactéries, et c'est ça qui donne ces mauvaises odeurs. Eh ben merci ma maman.
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1: C'est la Camini Minute, votre chronique de la joie et de la bonne humeur. Comment ça va les amis? Enfin, je dis comment ça va les amis, je pourrais dire CMTV. Oui, parce que je sais pas si vous avez remarqué, mais je ne sais pas si c'est la nouvelle génération, mais il y a des gens, quand ils parlent, ils mettent de moins en moins de voyelles, de moins en moins de lettres. Pour dire il y a rien, ils disent il y a R. Pour dire mort du rire, ils disent MDR. Pour dire péter de rire, ils disent PTDR. Et pour dire à ce qui paraît, ils disent à skip. Il y a de moins en moins de lettres, de moins en moins de mots. Mais si on continue comme ça, ils vont parler comment dans 10 ans les gens? C'est quoi cette façon de parler là? Je veux dire, il n'y a rien, c'est pas une longue phrase. Je comprends qu'on veuille écourter des trucs, mais il n'y a rien, c'est pas long, il y a R. Comment on va parler dans 10 ans? Moi je dis, on parle de plus en plus des extraterrestres et des ovnis. Moi je pense que si les extraterrestres viennent sur Terre, c'est à cause des gens qui parlent comme ça, qui réduisent les mots. C'est quoi cette façon de parler, franchement? C'est abusé, quoi. Parler français, c'est une belle langue, le français. Il y a R, MDR, PTDR, ASKIP, il est BG pour dire beau gosse. Mais c'est bien de dire qu'on est beau gosse, ça fait plaisir d'entendre beau gosse. C'est plus plaisant que BG. Ils enlèvent les voyelles comme ça. Ça me rappelle les films coquins qu'on voyait sur Canal+, au début du mois, le samedi du mois, quand c'était encrypté. Vous vous rappelez ça? Faites pas semblant, hein. Lui, à tous les auditeurs d'ici Picardie, vous aussi, vous êtes tombés au moins sur du crypté sur Canal+, dans les années 90. Et ben c'est pareil, cette nouvelle façon de parler là. Des mots courts, de plus en plus courts. Et d'ailleurs, même les rappeurs de nos jours ont des noms d'artistes de plus en plus courts. ZKR, PLK, SCH, MHD. Après, il y en a qui gardent quand même les voyelles. Gims, Jules, Vald. Et bien sûr, on terminera par les groupes asiatiques, les coréens de BTS. Alors eux, ils ont pas mis de voyelles, mais BTS, c'est quand même Bac+2.
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3: Itinéraire bis en balade dans le Sénonais cette semaine. Et aujourd'hui, je me suis arrêtée dans la commune de Gron. Élodie Cona, bonjour.
4: Bonjour Catherine, bienvenue.
3: Bienvenue chez Déconnecter. Alors Déconnecter, Élodie, c'est quoi?
4: Déconnecter, c'est d'abord la marque de mes céramiques artisanales. Et c'est aussi bientôt une place où vous pourrez venir à l'atelier.
3: Qu'est-ce qui vous a donné envie de vous lancer dans la céramique ou la poterie? On dit céramique ou poterie dans votre cas, qu'est-ce qu'on dit Élodie?
4: Alors moi j'aime bien dire les deux, parce que les deux se rassemblent. Il y a un côté un peu plus artistique pour le céramiste et un côté plus utilitaire pour la poterie. Et moi, ma technique mêle les deux. Ce qui m'a donné envie, en fait, ça a été les circonstances de la vie où j'ai eu un licenciement. Et en fait, la vie m'a permis de prendre ce chemin-là et puis de découvrir. En fait, ça a été magique. Ça a été une rencontre avec la terre, le tour de potier et ça ne m'a plus lâché.
3: Alors, vos céramiques, vos poteries, quelles sont leurs caractéristiques?
4: Alors moi, j'aime bien ce qui est fin, élégant, et j'aime bien la couleur bleue. Donc c'est vrai que ça va être une tendance sur mes poteries. Et j'aime bien que l'art soit dans le quotidien. C'est-à-dire que votre tasse du thé du matin ou du café du matin, eh bien, vous ayez plaisir vraiment à la prendre et que ce soit un objet joli, mais utilitaire.
3: Il y a aussi des sculptures. On peut parler de sculptures?
4: Alors sculpture, parce que par-dessus un vase, je mêle une autre technique, mais je ne fais pas de sculpture type buste ou animaux, par contre. Mais voilà, je m'autorise en tout cas à faire des œuvres un peu plus décoratives, mais toujours utilitaires, c'est-à-dire que le vase, vous pouvez quand même mettre des fleurs fraîches dedans.
3: L'année dernière, vous avez fait le Salon Made in France à Paris. Qu'est-ce que vous en retenez de ce Salon Made in France et comment ça s'est passé?
4: Alors, le mot à retenir, c'est intense, aussi bien sur la préparation que sur l'événement. Donc oui, c'était 4 jours et j'en garde forcément un magnifique souvenir et des belles rencontres, des gens intéressés, intéressants, de beaux compliments. Donc ça rebooste aussi et ça fait du bien au moral et de rencontrer d'autres artistes aussi, c'était chouette.
3: Déconnecter, Élodie, ça existe depuis combien de temps?
4: Eh bien, je viens de fêter mes 3 ans.
3: L'avenir, alors, c'est cet atelier qui va s'ouvrir ici à Gron?
4: Oui, j'ai hâte. Oui, un nouvel atelier, un espace vraiment cosy, pensé, et du coup, pouvoir accueillir pour faire des cours et partager cette passion aux gens.
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3: Itinéraire bis dans le Sénonais cette semaine, et aujourd'hui, je me suis arrêtée à Sens, chez l'Ultimat. Damien Bonvarlet, bonjour.
5: Bonjour.
3: L'Ultimat, Damien, c'est quoi ? C'est deux choses très différentes.
5: Alors, ça vient déjà, à la base, c'est un atelier de lutherie, donc depuis 2004, donc 21 ans. Et depuis une quinzaine d'années, j'ai ajouté une activité purement commerciale, donc un magasin de musique. Donc, double casquette, commerçant et artisan. À la base, je suis luthier en cordes pincées, donc effectivement, la part belle est accordée pour la guitare, la basse, mais on n'oublie pas la partie piano numérique et sono, mais c'est vrai qu'on trouve essentiellement de la guitare avec environ 350 à 400 guitares en stock permanent.
3: Ce métier de luthier, vous l'avez appris de quelle façon, vous ?
5: Alors, partie autodidacte, mais aussi avec des échanges avec déjà des luthiers qui étaient déjà installés. On continue tout le temps d'apprendre, en fait. Pour moi, je considère que je n'ai pas fini d'apprendre.
3: Ici, on répare et on crée.
5: Alors, on répare essentiellement. J'ai pas mal créé par le passé. J'ai mis une pause pour différentes raisons. J'espère revenir à la création. Mais c'est essentiellement de l'entretien, de la réparation, de la modification. Voilà.
3: C'est-à-dire, quand on est face à une guitare que l'on doit réparer, quelles sont les premières choses à faire ?
5: Un diagnostic. Faire le tour de la guitare, bien voir les problématiques, parce que des fois vous avez des choses qui peuvent être impressionnantes visuellement, mais en fait elles sont très simples à réparer. Et à l'inverse, vous avez des fois des choses qui paraissent très très simples, et au contraire on est sur une complexité qui est beaucoup plus importante.
3: Il y a des souvenirs de luthiers comme ça qui vous viennent en tête, des guitares que vous avez dû réparer, qui ont eu une certaine importance dans votre vie professionnelle?
5: Oui, on a eu plusieurs. Alors, on pense effectivement des fois à des instruments assez rares et prestigieux, mais les meilleurs souvenirs, c'est plutôt des instruments qui peuvent paraître quelconques, mais qui sont avec un affect très particulier. Donc, j'ai deux, trois souvenirs comme ça d'instruments qui ont été réparés, notamment d'un jeune qui est décédé. Et donc, ce sont les parents qui ont décidé de faire réparer un instrument. C'était une promesse qu'ils avaient fait avant le décès de leur fils. Voilà. Donc là, c'est... L'instrument n'a pas forcément de grande valeur commerciale, mais il y avait une valeur affective assez importante, et de pouvoir rendre cet instrument et de voir des larmes de joie auprès des parents, ça dépasse la valeur de certains instruments.
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3: Itinéraire bis dans le Sénonais cette semaine, et aujourd'hui, eh bien, je me suis arrêtée à Sens pour faire la connaissance d'une artisan d'art, Fabienne Roch, bonjour.
6: Bonjour.
3: Votre spécialité, Fabienne, expliquez-moi, c'est assez pointu quand même.
6: Je suis donc restauratrice de faïence, porcelaine, céramique, aigrée.
3: Qui fait appel à vous ? J'imagine que les demandes doivent être nombreuses, parce que autour de nous, il y a beaucoup de choses, il y a beaucoup de pots en céramique, en grès, etc., etc. Quelles sont les personnes qui viennent vous voir et pourquoi viennent-elles vous voir ?
6: Alors, ce sont des clients privés, majoritairement, suite à des casses chez eux, dû à un chat, au moment du ménage, bref, toutes sortes de choses, ou des objets qu'ils ont retrouvés dans leur grenier, qui appartenaient aussi à des grands-parents, des parents, et également les musées. Là, dernièrement, j'ai travaillé pour le musée Abbaye de Saint-Germain à Auxerre, qui préparait l'exposition 4000 ans d'histoire de céramique. Il a fallu que j'aille pour dépoussiérer, nettoyer, faire quelques consolidations. Voilà.
3: Quelles sont les qualités qu'il faut avoir pour pouvoir restaurer des faïences, des céramiques anciennes, par exemple ?
6: Alors, je pense en premier la patience, parce que j'ai beaucoup de clients qui me disent « Oh non, on n'aurait pas la patience de faire ça ». Donc, je pense que c'est quelque chose qui est flagrant, la patience, la minutie.
3: Vous aimez faire des puzzles ?
6: Oui, ça aussi. Des fois, oui, voilà. Il faut être aussi doué en puzzle, parce que des fois, on m'apprend des choses très, très cassées.
3: Vous avez des souvenirs de pièces assez fabuleuses qui sont passées entre vos mains ?
6: Alors justement, la salle d'Ecmule d'Auxerre, les deux vases, deux beaux vases de la Compagnie des Indes, qui étaient en très mauvais état, déjà restaurée. Enfin bref, beaucoup de travail et c'était des très belles pièces qu'on peut d'ailleurs voir quand on va visiter cette salle d'Aigues-Mulles.
3: Vos autres références, c'est quoi ?
6: Alors, le Louvre, il y a une quinzaine d'années, pour préparer les salles des arts de l'islam. Et donc, on a passé pendant 4 ans à restaurer tous les carreaux qui servent à faire les panneaux sur les murs, plein de céramiques islamiques. Également au musée de Sèvres. Et aussi, dernièrement, c'était pour Monaco. Des grands panneaux de Roger Capron qui représentent des animaux un peu fantastiques, des animaux marins fantastiques. Un travail qui a pris beaucoup de temps.
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3: Itinéraire BIS dans le Sénonais cette semaine et aujourd'hui je me suis arrêtée à Sens, place de la République, juste à côté du très beau marché couvert de Sens. Colette, bonjour.
7: Bonjour.
3: Ici, racontez-moi, nous sommes où ?
7: Alors, vous êtes dans une confiserie, la confiserie Morissus, voilà, qui existe depuis 1929. Alors, l'usine existe depuis 1929, mais la boutique, elle est ouverte depuis 6 ans maintenant.
3: Une boutique où, quand on rentre, eh bien, on a envie de s'installer et d'ouvrir tous les paquets. Parce que ici, qu'est-ce qu'on trouve dans cette boutique incroyable ?
7: Alors, principalement du nougat, de la praline, des boules coco. Vous avez du bonbon ancien, du berlingot. Et puis aussi, on fait des produits locaux, tels que les nonnettes, la bière de Sens, la moutarde, des biscuits aussi, Eugène Blond, d'Inquiète. Turquoise, Penven. Alors ça, c'est parce qu'en fait, depuis 6 ans maintenant, on fait partie du groupe Comptoir des Flandres.
3: Maurice Hu, je voudrais qu'on revienne sur cette confiserie créée en 1929 à Véron. Au départ, qu'est-ce qu'on fabriquait à Véron ?
7: Du nougat, de la praline aussi, et les boules coco sont venues après avec le berlingot.
3: Vous, qu'est-ce que vous préférez dans les gourmandises de chez Maurice Hu ?
7: Ah, j'avoue, si j'ai une petite fringale, je pourrais manger du nougat royal. Alors, le nougat royal, c'est quoi ? C'est un nougat avec de l'amande, de la pistache, de la noisette, et du miel.
3: Parfait.
7: Très bon, effectivement. C'est celui que je vais manger si vraiment j'ai une petite fringue. Après, on fait aussi de la praline enrobée de chocolat et ça, c'est très bon aussi.
3: Et puis, il y a cette fameuse bûchette sénonaise. La bûchette sénonaise, c'est quoi, Colette ?
7: Alors, c'est un praliné feuilleté à la noisette et à l'amande. Voilà, c'est une coque en sucre brunie et à l'intérieur, il y a un feuilleté noisette et amande.
3: Et puis moi, j'ai mon péché mignon chez vous, chez Maurice Hu. C'est la nougatine là, que vous avez dans les mains, Colette. Une nougatine particulière, c'est ça, nougatine dure hein.
7: Oui, tout à fait. La nougatine, elle est dure. Et chez nous, on la fait avec de l'arachide. Donc, ce qui la rend craquante et un petit peu friable. On s'abîme quand même pas trop les dents avec, c'est bien.
3: Vous, Colette, qui vivez tous les jours dans cette boutique, vous craquez de temps en temps ou pas ?
7: Oui et non, on va dire. Pour bien le vendre, il faut quand même aussi le goûter. Hein.
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3: Itinéraire BIS dans le Sénonais cette semaine et aujourd'hui encore on va se régaler. C'est presque une semaine gourmande hein, cette semaine. Je suis en compagnie d'Élodie, Élodie de Conservionne. Élodie, bonjour.
8: Bonjour Catherine, bonjour tout le monde.
3: Conservionne, c'est quoi, Élodie ?
8: Nous sommes transformateurs. Donc, en fait, on essaie de valoriser à notre façon les ingrédients de notre territoire pour réaliser des recettes atypiques tout en gardant ce côté traditionnel de la conserve. C'est-à-dire que nous, on a l'élément clé, c'est notre autoclave, c'est-à-dire c'est un stérilisateur professionnel dans lequel on met les bocaux, ça monte à haute température dans un temps donné. Et du coup, on n'en met pas de conservateur, on met non plus pas de colorant artificiel. Ici, on parle de bocaux, beaucoup font encore des confitures, mais moins dans le salé.
3: On va parler des recettes, ça sent bon ici, hein, dans votre petit laboratoire. Qu'est-ce qui mijote ?
8: Alors là, on est en train de réaliser notre velouté de sucrine du Berry à la coriandre. Donc la sucrine du Berry, c'est une courge de la famille courge musquée. C'est vrai que c'est réconfortant Donc là, vous prenez notre sucrine, vous la réchauffez. Vous pouvez mettre des morceaux de gâteau émietté. Moi, j'aime bien avec le pain d'épices, par exemple, ou ce qu'on a dans le tiroir. Hein, si vous avez du petit beurre, c'est très bien aussi. Un bon bol comme ça le soir, c'est vraiment agréable.
3: D'autres veloutés ?
8: Oui, alors nous avons aussi travaillé le potimarron avec la patate douce, le potimarron au colombo. Avec le potimarron, on a travaillé aussi une seconde recette, c'est potimarron au gingembre. On a travaillé le chou rouge au cumin.
3: Ce qu'il faut dire, c'est que chez Conservion, Elodie, on travaille avec des produits le possible en direct.
8: Oui, c'est vrai que, par exemple, nos sucrés sont réalisés avec des ingrédients d'ici. Donc, on parle des pois chiches, on parle de la patate douce, on parle de l'huile de tournesol. C'est valoriser les produits du coin, les produits en direct, autant que possible. L'idée, c'est de garder les saveurs et les textures naturelles des légumes. Donc, c'est ça, en fait, notre secret, c'est de prendre le temps d'avoir cette patience-là.
3: Tout le monde a envie de goûter vos produits. On les trouve où, les produits de chez Conservion ?
8: Alors, nous sommes présents dans des épiceries fines et on est présents aussi dans les Leclerc. Et notre dernier supermarché, c'est le Super U de Hayens-sur-Tholen.
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1: Nous sommes avec une des dernières et la plus ancienne fabrique de pâtes de fruits en Auvergne. Avec Anthony Vallat, qui est le directeur général. Merci de nous recevoir, Anthony. Nous sommes face à une vieille photo qui montre, je pense, le tout début de cette maison Cruzy, c'est ça ?
2: C'est pas le début historique, hein, puisque la maison Cruzy a été fondée en 1880, mais c'est effectivement une photo du site de fabrication ici, sur la zone du Brézé, telle qu'il était en 1956, au moment où la maison Cruzy a déménagé du centre de Clermont pour venir s'installer sur la zone du Brézé.
1: Construction de l'usine Goffredi, avenue Jean-Mermoz, sur le champ d'Angélique. Et on aperçoit des angéliques sur ce champ.
2: Et l'angélique étant un des produits un petit peu signature des confiseurs et de la confiserie. Et donc c'est un beau clin d'œil de l'histoire que de penser que voilà, notre site de fabrication ici est basé sur un ancien champ d'angélique. Voilà.
1: L'angélique, ces petits bâtonnets de couleur verte, hein, c'est
2: exactement.
1: Ça, je ne dis pas de bêtises.
2: Il y a beaucoup de particuliers qui ont aussi de l'angélique à la maison.
1: Voilà. C'est la tige.
2: On confie la tige, tout à fait.
1: D'accord, ok. Et aujourd'hui, vous en faites toujours. Vous avez toujours des producteurs d'angélique qui bossent avec vous.
2: Oui, tout à fait. C'est un agriculteur qui vient nous livrer en tracteur chaque année. C'est au mois d'août, quand la récolte est prête. On se met d'accord avec lui l'année d'avance sur les quantités dont on aura besoin. Et puis, il vient nous livrer. On la travaille, on la prépare. Et puis après, on va la faire confire. Donc, c'est un produit auquel on tient beaucoup.
1: Il y a toujours une grosse tradition autour de ça. Enfin, en Auvergne, on offrait des pâtes de fruits, c'était un incontournable.
2: Effectivement, la création de la pâte de fruits a été faite en Auvergne. Hein. À la base, la pâte de fruits s'appelait la pâte d'Auvergne. Et c'était vraiment une spécialité, on va dire, régionale. Ce qui a fait que l'Auvergne était une terre de fruits confits, c'est que, on va dire que la noblesse venait, descendait de Paris dans le 16e, 17e siècle et venait dans les cures, à Roya ou autre. Ils découvraient, ils dégustaient les fruits d'Auvergne. Et la méthode de conservation à l'époque, hein, puisqu'on n'avait pas toute la pasteurisation, etc., là, c'était de confire les fruits.
1: Ouais.
2: Ce qui faisait que, du coup, les confiseurs auvergnats ont prospéré sur la base des gens qui venaient en cure et qui ramenaient leurs fruits à Paris en général. C'est comme ça que la confiserie et le métier de confiseur a démarré en Auvergne.
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3: Bonjour à toutes et tous, bienvenue dans Affaires Classées, le podcast. Je vous emmène faire un petit tour deux siècles en arrière. Nous sommes dans la soirée du 1er mai 1827. Un paysan de Barcus rentre de la célèbre foire d'Oloron. Il est abattu par un inconnu. Question, qui lui en voulait donc ? Réponse dans un instant.
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3: Chaque année, le 1er mai, la ville d'Oloron-Sainte-Marie organise sa traditionnelle foire au bétail. Un rendez-vous inspiré des grandes foires d'antan et qui attire plusieurs milliers de visiteurs depuis le XIVe siècle. Ce lundi 1er mai 1827, Dominique, un habitant de Barcus, l'a passé, comme beaucoup, dans la capitale du Haut-Béarn. Rentrant seul, à pied, il est 22h lorsqu'il parvient à l'entrée d'un petit pont dit de Choco, à une courte distance de sa maison d'habitation. À peine pose-t-il le pied sur l'ouvrage qu'une soudaine lueur déchire la nuit. Une lueur doublée d'une détonation. Pas de doute, Dominique vient d'essuyer un coup de fusil. Blessé, le fermier tombe en criant « À l'aide ! À l'aide !» Au loin, il y a un homme qui court le long du ruisseau enjambant une barrière. Pas de doute, c'est l'agresseur. Marianne, une jeune servante occupée à ses prières, entend les hurlements plaintifs de cet homme qui appelle au secours. La bonne dame s'empresse d'alerter le maître de maison, l'instituteur et quelques paysans qui accourent afin de porter assistance aux malheureux, blessés à la poitrine et au bras gauche. Dominique Etchegoyen est transporté à son domicile où le médecin vient lui prodiguer les soins que son état grave nécessite. Au petit matin, le maire de Barcus se rend à son chevet. Il lui demande de décrire en détail ce qui s'est passé. Dominique est formel. L'obscurité l'a empêché de reconnaître l'agresseur qui semblait posté au loin en embuscade. Les gendarmes de Mauléon rappliquent. À leurs yeux, c'est une vraie tentative d'assassinat. Les blessures de Dominique sont graves. Il aurait bien pu y passer.
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3: L'enquête criminelle débute. Dominique jure qu'il ne se connaît aucun ennemi. Ses affaires sont saines et il est, dit-on à l'époque, de bonne mœurs. Les soins appliqués du docteur Alcat et sa constitution robuste lui vaudront une incapacité totale de travail de 20 jours. Mais il se rétablira de ses plaies, fort heureusement. À Barcus, l'affaire jette un émoi certain dans la population, à tel point que les rumeurs les plus folles circulent. Certains disent Dominique Etchegoyen décédé, quand d'autres désignent déjà le nom de l'assassin présumé. Dans leur procès-verbal, les gendarmes rapportent en effet que des soupçons insistants circulent sur la personne du premier voisin de la victime, un certain Etcheoun, du nom de la maison basque qu'il occupe ici, identifié comme étant Pierre Topet, né au village en 1786. Les gendarmes vérifient. Topet traîne la réputation d'être un mauvais sujet, un repris de justice aussi. À peine quadragénaire, il sort de la prison d'Eis où il a purgé 5 années de prison pour des violences graves sur l'ex-amant de sa femme. Et selon la rumeur, il ne rêvait que d'une chose, se faire justice lui-même et expédier en enfer celui qui l'a envoyé derrière les barreaux, un certain Egiafal, qui a passé lui aussi la journée du 1er mai à la foire d'Oloron. À Barcus, la clameur publique ne parle que de lui. C'est Topet, alias Etcheoun, le suspect, point final. Certains habitants affirment qu'il a guetté le retour de son rival en se postant aux aguets. Trompé par l'obscurité régnant dans ce chemin creux et sinistre, il se serait trompé de cible, tirant par erreur sur Etchegoyen. Le scénario est séduisant, en apparence.
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3: Les gendarmes ne voient pas qui en voulait au malheureux Etchegoyen. En revanche, la piste menant à Etcheoun semble beaucoup plus fructueuse. Ces derniers temps, par jalousie ou par haine, toutes les occasions étaient bonnes pour chercher querelle à son rival. Une voisine affirme qu'Etcheoun lui a demandé si Egiafal avait bien l'intention de se rendre à la foire d'Oloron. Étonnante curiosité sur l'emploi du temps de son ennemi juré. Mieux encore, le métayer d'Etcheoun affirme qu'il était bizarrement absent de sa maison la nuit du drame. Et ses enfants, ses propres enfants, le confirment. D'ailleurs, personne ne l'a revu depuis. Pour les gendarmes, les soupçons s'accumulent. Plusieurs villageois rapportent qu'Etcheoun se cacherait dans les bois, sur les sommets de la roue. Pourquoi diable pareille fuite s'il n'a rien de se reprocher ? Bizarre. Tribunal de Saint-Palais, le procureur du roi, M. de la Régoyenne, discerne dans cette cavale comme un aveu de culpabilité. Il délivre donc un mandat d'arrêt contre le fugitif dont tout le monde parle, mais que personne ne voit. Il faut dire qu'en Soule, la personnalité de Pierre Topet, alias Etcheoun, laisse peu indifférent. Doué d'une âme ardente, d'une susceptibilité que beaucoup disent excessive, l'homme a connu une jeunesse orageuse. Fâché avec ses parents, sa jalousie l'a conduit à suspecter l'infidélité de son épouse et à asséner un coup de hache au visage de son amant supposé, le fameux Égiafale. À l'époque, nombre de paysans basques s'expriment dans leur langue natale. Peu d'entre eux ont eu la chance d'aller à l'école. À la différence d'Etcheoun qui, lui, a appris le français qu'il parle à la perfection.
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3: Au Pays Basque, Etcheoun passe pour être un poète. Né en pleine période romantique, il est l'auteur de nombreux chants dramatiques, des poèmes émouvants, dont les vers racontent les principaux événements de sa vie, souvent tragiques, comme son mariage avec une fille de niveau social inférieur. Une union qui a déshonoré sa famille alors qu'il n'avait que 20 ans. Vexé, son père l'avait menacé de le déshériter. Couchant ses malheurs sur le papier, le jeune homme devint poète et écrivain. Quand son épouse le trompa, Etcheoun se mit à écrire sur le thème de l'amour trahi. Un sujet cher aux auteurs romantiques, mais ses écrits vont aussi se retourner contre lui. Alors qu'il est en cavale après les coups de feu tirés le 1er mai contre son voisin Etchegoyen, le poète se console en écrivant quelques vers. Planqué dans une cabane de berger, il compose un chant qui deviendra célèbre et dont voici le dernier couplet. Dans le village de Barcus, ne cherchez pas Etcheoun. Vous qui, désirant l'arrêter, êtes à sa poursuite, il compose des chants à Igelou, désignant ainsi le lieu de sa cache. Il n'y a pas de plus beau pâturage en Soule, conclut-il. Mais quand les gendarmes mettront la main sur ce poème, ils vont l'utiliser contre lui comme une pièce à conviction, à charge. Etcheoun est en effet interpellé 4 mois plus tard chez un notaire de Tardets alors qu'il s'apprêtait à signer un acte de vente par lequel il tentait de mettre sa propriété de campagne à l'abri de ses créanciers. Redoutait-il que la justice la confisque au cas où il serait reconnu coupable de la tentative d'assassinat sur Etchegoyen, son voisin, la nuit du 1er mai 1827.

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1: Son procès aux assises s'ouvre le 18 août 1828 dans les murs du Parlement de Navarre, à deux pas du château palois. Vu la personnalité de l'accusé, l'audience défraie la chronique judiciaire. Ce n'est pas tous les jours, en effet, qu'on juge un poète écrivain. Face aux 12 hommes tirés au sort comme jurés, l'accusé a préféré s'habiller avec de misérables haillons. Lui qui est propriétaire de sa ferme, un luxe rare pour l'époque, il joue le pauvre. Une foule de dames élégantes se masse dans les rangs du public. Face à l'exposé de l'avocat général, M. Lamothe Duncan, Etcheoun ne varie pas. Il est innocent, voire persécuté. Ses malheurs datent de son mariage, clame-t-il dans un français excellent. Et tandis qu'il purgeait une peine de prison, sa femme a, dit-il, continué à le tromper avec son rival, le sieur Égiafal. Une fois libéré de la prison d'Eys, Etcheoun trouva l'amant de son épouse installé dans son propre lit, régnant en maître chez lui. Il le mit certes à la porte, mais l'accusé poète peinait à calmer sa peine. Scélérat, tu buvais mon vin, tu mangeais mes jambons, tu devrais être à ma place, lance-t-il plein de haine à Égiafal, qui est cité comme témoin à la barre de la cour d'assises. Pour l'accusation, ce récit de souffrance, de haine, illustre à merveille le mobile du crime. Le soir du 1er mai 1827, selon l'avocat général, Etcheoun voulait faire la peau à Égiafal, et il l'a patiemment attendu, en guet-apens. Et c'est par erreur, parce qu'il faisait nuit, qu'il s'est trompé, faisant feu sur Dominique Etchegoyen, qu'il faillit bien tuer. En leur intime conviction, les jurés vont pourtant absoudre le poète sultan aux mille malheurs. Etcheoun est acquitté. Il rentre à Barcus le soir même.
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1: 1er mai, jour de foire, c'était ce rendez-vous avec l'histoire en 1827 du côté de Barcus. Je vous retrouve dans un prochain numéro à la rencontre de la Deuxième Guerre mondiale, et un épisode qui s'intitulera « Mort aux traîtres ». Nous sommes en février 45, les Allemands ont quitté le Béarn, le Pays Basque, et pourtant, on juge à Pau un traître qui a livré aux Allemands les deux frères du célèbre cancérologue Léon Schwarzenberg. De quoi s'agit-il ? Réponse dans un prochain numéro. À bientôt.

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1: Ma tata, elle est petite. Quand elle a un truc qui est haut, elle n'arrive pas à l'attraper.
2: Vous préférez être grand ou petit ?
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